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0: pense que vous êtes tous au courant de ce spectacle et de pourquoi on est là. L'idée, c'est à travers un spectacle, nous sert de cheval de Troie pour pouvoir poser du débat sur l'espace public. C'est-à-dire que les artistes vont nous introduire à un moment dans le spectacle et on va lancer un bout de débat à la fin du spectacle, mais le spectacle n'est pas fini. Et donc, si vous êtes là, c'est que vous êtes animateur, animatrice du débat. Et donc, je vais essayer de vous donner des indications de à quel moment ça va se passer et comment ça va se dérouler. Le débat, il est amené par la compagnie au bout de 45 minutes de spectacle. Vous ne pouvez pas rater, c'est un moment où ils font au moment où ils font des acrobaties sur des bambous, c'est à ce moment-là que vous devez vous préparer dans vos têtes à vous dire « Ok, ça va être à nous, on va amener des gens à débattre ».
1: Moi c'est Armel Chebi, je travaille à la Maison Quartier Saint-Nicolas à Romans-sur-Isère, c'est dans la Drôme. Donc là il a fallu passer une frontière, la frontière Drôme-Ardéchois, je ne sais pas si vous la connaissez cette frontière. Et du coup en passant cette frontière, on est là ici à Tournon aujourd'hui pour le lancement d'un projet itinérant qui va durer 4-5 jours. Pourquoi on bouge? Parce que notre idée là, à ce moment-là, c'est d'aller rencontrer le plus de monde possible. On sent qu'il y a une colère, qu'il y a des choses qui se vivent par les habitants qui ne sont pas normales. Et ce qu'on veut éviter, c'est que cette colère, elle se transforme dans un vote qui prive des libertés de tout le monde, un vote vers l'extrême droite. Et c'est pour ça qu'on s'est dit que c'était important de pouvoir commencer à entendre ce qui se vit sur nos territoires. Les colères, on oppose souvent ruralité et ville. Et nous, ce qu'on observe, c'est que les choses, elles sont les mêmes, ce que vivent les gens, ce sentiment d'injustice, le sentiment de colère, de payer trop de choses, payer trop cher, des petites colères. Et je crois qu'il y a un enjeu aujourd'hui, et c'est un peu le rôle des centres sociaux, de dire comment on est capable, un, de parler de ça, de vivre des moments pour en parler qui soient joyeuses, parce que c'est important, et de se dire comment on refait société ensemble et qu'on ait envie de le faire et de le vivre. Et puis, il viendra le temps de se dire comment on agit ensemble, comment on se met en marche, comment on se met en route pour essayer d'agir ensemble sur nos territoires respectifs pour plus de justice sociale.
2: On va juste prendre un petit temps pour se présenter. Et pour ça, on est venu... Des fois, on vient avec des ânes, mais là, il n'y en avait pas, donc j'ai trouvé un âne ici. Et juste, on va se passer l'âne. Et à chaque fois, dès qu'on a l'âne, on dit son prénom et quel est notre lien avec la journée ou ce qu'on fait là, mais vraiment en un mot. Donc, il faut que ce soit rapide. Moi, c'est Olaf et je fais partie de la compagnie Artiflette.
3: J'aime pas vivre ici, y a rien à faire, pas de lieu où sortir avec les potes, à part McDo et Carrefour.
1: Ok, parce que là-dedans, il y en a une qui vous marque plus que les autres. Plusieurs.
4: Et celle-là, elle est moins clivante, mais elle y va. C'était un peu mieux avant, aujourd'hui, il y a des gens qui traînent dans les rues du trafic, je ne laisserai pas mes filles. Tu vois, il y a un fond quand même discriminant, mais sans vraiment le dire.
5: Ouais. Est-ce qu'on prend maintenant un truc sur les femmes aussi? On a trop de problèmes en tant que femme, il n'y a rien qui bouge, parce que moi j'en avais trois rien que sur ma feuille, ça pourrait peut-être amener là-dessus aussi. Ouais, ça dépend de ce qu'on a poussé. C'est-à-dire que celle qu'on entend le plus, c'est ça. Tu vois, genre insécurité pour protéger, etc. Mais du coup, ça veut dire qu'il faut être un peu musclé dans les débats pour se dire est-ce qu'on peut vraiment dire ça ou pas? Est-ce que c'est un sentiment d'insécurité? C'est lié à quoi? Bolloré, machin. Enfin, mais est-ce que c'est ça qu'on a envie de faire ou pas dans ce débat de spectacle?
4: Parce qu'effectivement, là, tu sors de trois chiffres et tout, faut alimenter.
5: Ou pas.
4: Ouais, ou pas, hein,
1: c'est avec des chiffres, mais par contre, je pense qu'on est capable, pour certains, peut-être, de faire la différence entre sentiment d'insécurité, insécurité réelle, et de le poser, enfin, en tout cas, ce truc-là.
5: Et si les gens ont envie de nous dire, non, mais en vrai, c'est ça qui est important pour nous, et on est en insécurité, et c'est. Nous, on nous l'a dit plusieurs fois.
1: Si c'est important pour les gens, tu vois, j'ai envie de dire. De dire, venez, en fait, on va en discuter, et c'est important, on peut continuer ce débat, et rendez-vous le 27 juin.
6: Ça, c'est Chantal. Elle nous a raconté que pendant les gilets jaunes, tous les dimanches, elle apportait de la soupe sur les ronds-points. Alors qu'elle était hyper timide.
7: Et ça, c'est René, la première fois qu'il a vu un ordinateur et qu'il a dû faire une démarche en ligne.
2: Et ça, c'est Jules. Lui, ce qu'il préfère par-dessus tout, c'est regarder.
8: On est les personnes qui sommes parties avec la question du vivre ce qui manque, ce qui a disparu ici.
9: Faut en choisir 6. Hein. Donc les autres, elles sont où?
1: Là.
9: 6. Ah, mais. Il y en a.
1: On a là, Là.
9: Ah oui, il y en a plein partout.
8: Ah oui, oui.
1: On a trop de problèmes en tant que femmes, il n'y a rien qui bouge. Les femmes, malgré leur bleu, ne sont pas entendues. Féministes, il faut l'être. Je ne crois plus dans les paroles qui tendent à dire « on fait les choses pour votre bien ». À partir du collège-lycée, on met les jeunes dans une machine à broyer. Et il y avait « laisser faire la jeunesse avec de nouvelles idées ». Les gens sont devenus insociables, mais moi je préfère rencontrer des gens qu'être derrière un écran. Quand on a eu des problèmes et qu'on a 70 ans, on est blindé, on peut tout supporter. Les transports sont chers, l'essence est chère, mais on n'y peut rien. Nous, les gens du voyage, on est détestés par le peuple français. On nous a imposé un carnet de circulation. Et il y avait 35 ans de travail pour une retraite de 1 200 €, c'est dur. Il y avait d'autres choses, j'ai pas écrit.
6: Ça cristallise tous les racismes, donc même qui sont pas là, eux, ça va retrouver les mêmes enjeux, hein, la peur de l'autre, la méconnaissance, les préjugés.
9: La discussion, elle peut aller ailleurs.
7: C'est ce que j'allais dire, et on peut même ouvrir la discussion en disant là, c'est des personnes, des gens du voyage qui ont dit ça, mais est-ce que.
8: Et puis c'était l'enjeu, enfin, d'aller recueillir la parole des personnes qui seront pas là ce soir.
9: Là, on est sur les jeunes, là, on est sur plutôt la discrimination globale, en fait. Ouais.
10: Alors, moi, je viens de Romans, et aujourd'hui, je viens avec du coup le groupe des Casquettes Bleues. Donc, on fait une tournée donc, avec tous les centres sociaux culturels de Drôme Ardèche. Et donc, on est venu depuis Romans ce matin en vélo, avec un petit groupe d'une dizaine de personnes avec la troupe. On est arrivé à Tournon ce midi. On a été super bien reçus par le bar associatif Le Point Commun. On a ensuite pu cet après-midi du coup recueillir la parole de divers habitants d'ici de Tournon sur divers sujets, notamment les colères qu'ils pouvaient avoir, mais aussi ce qu'ils pouvaient ressentir comme manque dans leur ville, ce qui avait pu changer, ou alors les moments de fraternité aussi, de qu'est-ce qui peut réunir les gens. Et là, ce soir, on est en train on va bientôt assister du coup au spectacle. Où l'idée c'est de pouvoir justement dans le spectacle intégrer toutes ces paroles qui ont été recueillies aujourd'hui et faire participer le public des ressentis sur ces paroles là justement qui ont pu être dites cet après-midi. Moi j'ai eu une rencontre notamment qui m'a marquée avec un conducteur de bus qui donc est tunisien et vit ici depuis 25 ans et a parlé notamment de jalousie que pour lui ce qui pouvait diviser c'était des notions de jalousie entre les uns les autres, ce que un peut avoir plus que l'autre et ces choses-là, c'est vrai, auxquelles j'avais pas forcément pensé. Et c'est dans tous les cas avoir la parole et discuter avec ces personnes-là avec qui j'aurais pas forcément discuté en temps normal était super super intéressante pour l'un comme pour l'autre, je pense. Alors oui, ça fait assez peur au début d'aller vers quelqu'un, de le rencontrer, ce qui est l'autre, qui est différent de nous. Et en fait, ça amène à des fois des conversations qui peuvent être très intéressantes et un enrichissement mutuel. Et j'espère que ça continuera sur toute la semaine et ce soir aussi.
11: Moi, j'ai rien, moi. Par contre, j'ai partagé la problématique d'Otman sur la problématique des femmes.
6: D'accord. Créer des espaces pour se parler, quoi, c'est un truc de fou. Mais je sais pas si à Tournon, il y a d'autres moments où on va pouvoir se revoir pour continuer ces échanges. Lève-toi pour t'entendre. Samedi 27 juin, rendez-vous au quartier des Boules pour la fête du centre socio-culturel. Merci à mon groupe.
12: Est-ce que la parole dort? Non, elle ne dort pas. Est-ce que la parole dort? Est-ce que la parole dort?
13: Non, je
12: ne
13: dors pas.
12: Patatrick?
14: Le fait que c'est vivre ici, c'est agréable, il y a de la joie et de la bonne humeur, c'est touristique, ça serait bien de préserver le végétal. Et ça peut permettre de parler de comment l'environnement est hyper important et que d'autres ne l'ont pas forcément.
15: Oui, carrément. Et même des jeunes qui nous ont dit en fait, on n'a nulle part où aller à part McDo et Carrefour. Ces mêmes jeunes de vraiment 15-16 ans nous ont dit mais il nous faut des places avec des arbres, de la verdure.
4: Ouais, moi j'aime bien celle-là. J'aime pas vivre ici, il n'y a rien à faire, pas de lieu où sortir. Tu vois, ça pose quand même une question parce que c'est pas vrai. Enfin, il y a des choses et du coup, c'est-à-dire qu'il y a beaucoup de méconnaissances quand même.
13: Donc, on est né à 4 avec ça.
14: Des jeunes de 15 saisons.
4: Ouais. Mais tu vois.
5: Du numérique aussi.
4: Ouais, ça me pose question, c'te... moi, vraiment.
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17: Bonjour, je suis Séverine, je suis directrice d'un centre social dans le Royan-Vercors, à Saint-Jean-Royan, le centre social La Paz. Et je suis là parce que j'ai participé à la construction du projet avec les centres sociaux, bien évidemment, et qu'aujourd'hui, c'est le premier soir où on récolte de la parole, mais demain, on va la porter à Haute-Rive, et jeudi à Romans, et vendredi, la parole va se terminer à Saint-Jean, et que du coup, j'avais envie de voir l'évolution de cette parole. Est-ce que les problématiques sont les mêmes à Tournon, à Romans, à Haute-Rive ou à Saint-Jean-en-Royans? Je ne suis pas sûre, et du coup, il y a quand même du commun. Et qu'est-ce qu'on en fait et comment on le travaille ensemble? Je pense que la société est en danger, qu'il y a des choses qui vont pas. En tout cas, il y a plein de choses qui vont bien dans notre société, mais il y a aussi des choses qui vont pas bien. Et que si on n'en parle pas ensemble, on peut pas avancer et faire des projets qui conviennent à la majorité des gens. Et l'idée, c'est que je suis là pour entendre ce qui se passe ici et pour le travailler sur mon territoire avec les habitants de mon territoire en disant bah voilà, il y a des expériences ici, là, comment est-ce qu'on relie les problématiques à notre territoire mais aussi aux autres et qu'on ait une vision plus large que notre territoire. Que du coup, on parle plutôt voilà de la société, la France de demain, c'est quoi, qu'est-ce qu'on voudrait et comment est-ce que chacun d'entre nous pose sa pierre à l'édifice pour que ça fasse quelque chose de ben voilà petit présent, voilà, moi j'ai ma petite pierre, vous chacun a sa petite pierre, donc petit présent au pluriel, petit caillou et un grand futur, mais un grand futur commun. Et surtout, continuons de nous croiser après sur chaque territoire où et ensemble pour avoir des propositions et les mettre en œuvre. Enfin, il s'agit pas de dire c'était mieux avant, on ferait bien de faire ça, etc. C'est chacun en fait est acteur et en tant que citoyen, parce que là je me pose en tant que citoyenne. Chaque citoyen en fait a une force incroyable. Donc toutes nos forces ensemble. Pouf.
13: Pas qu'au niveau des salaires, au niveau des tâches, au niveau des choses.
16: Des charges familiales.
13: Oui. Après ça dépend du projet aussi.
16: Oui.
13: Il y a beaucoup à dire.
16: Il y a beaucoup à dire.
13: Pas qu'au niveau des salaires, au niveau des tâches, au niveau des choses.
16: Des charges familiales.
13: Oui. Après ça dépend du projet aussi.
18: C'était très joli à voir, marrant de voir tout le monde échanger et tout ça. On s'attendait pas à ça. Nous, on est venus in extremis. On a eu l'info il y a une demi-heure qu'il y avait un spectacle. On est venus avec les enfants et bonne surprise.
19: Bah écoute, c'était vraiment très beau. Énormément de mélanges des musiques, des cirques, des beaux paroles, un grand, grand message qui nous pousse à penser, à réfléchir, à discuter entre nous. Voilà, un bel mélange des plein de beaux valeurs et des belles choses à montrer à nos enfants. Voilà, c'était super. Il peut avoir des avis différents sur plein de choses. Ce n'est pas grave. Chacun est comme il est. Et chacun pense ce qu'il pense. Mais il faut surtout qu'on apprenne à se parler les uns aux autres. C'est le plus important. Voilà.
1: Je retiens pas mal de rencontres dans Tournon. Je retiens des paroles assez fortes de personnes qu'on a rencontrées qui ont pu nous exprimer la manière dont ils étaient traités. Je pense à cette personne qui était Jean du Voyage et qui nous a dit à quel point leur communauté était détestée et que jusqu'à il y a très peu de temps, on leur demandait de se balader avec un carnet et qu'eux, ils ont connu ces carnets-là et que ben, ça les a exclus un peu et que les endroits où on leur propose des aires pour poser leur camping-car, c'est jamais des endroits sympas, c'est soit à côté des rails, soit à côté d'usines de traitement. Je pense aussi à pas mal d'ouvriers d'origine roumaine qu'on a croisés qui travaillent à une usine à côté d'Intermarché et qui nous ont pas parlé de leurs conditions de travail, mais qui nous ont dit qu'ils étaient, leurs enfants étaient discriminés à l'école et qu'ils ont des amis dont les enfants se sont suicidés et que eux, ils ont du mal à scolariser leurs enfants, en tout cas qu'ils ont des craintes pour l'avenir de leurs enfants, et c'est des craintes qui sont tout à fait légitimes. C'est ces deux paroles-là que je retiens, parce qu'elles sont fortes, et qu'elles disent tout le travail qu'on a à faire pour essayer de se comprendre, essayer de faire en sorte que de se poser la question, de se dire, mais C'est quoi des gens qui arrivent sur notre territoire et comment on les accueille du mieux qu'on peut et qu'est-ce qu'on fait ensemble?
20: Peut-être le mot d'ordre, ce serait la forme de convivialité et ouais, l'idée d'un vivre ensemble dans la joie et le partage. L'association de acrobatie, musique, la partie plus conte, histoire, avec plein de textes, ben, plein de références aussi. Ce qui marche bien, c'est que du coup, en convoquant les personnes, la parole se libère. Là, voilà, je discute avec une dame, je connais pas son prénom, mais. C'est les gens discutent ensemble, quoi. Je pense que le spectacle de rue va en fait permettre à des personnes qui n'auront pas forcément accès à un spectacle de se rendre dans une salle. Là, le spectacle vient à nous. Il y a le principe de gratuité, il y a le principe de rencontre. Je pense que c'est le socle de la culture. Bah après, moi je suis saisonnière, je suis pas d'ici. Et en fait, en faisant un peu des recherches et tout ça, le point commun, c'est le premier lieu dans lequel je suis venue, par exemple. Les questions à se poser, c'est peut-être comment on continue à financer ce genre d'intervention. Et comment on peut toucher des publics qui sont encore plus isolés. Je pense qu'il faut réussir à toucher, en tout cas à convoquer des enfants qui sont hors de cette culture-là par laquelle ils seraient amenés par leurs parents. Mais du coup, peut-être que l'école, peut-être que les centres de loisirs, peut-être que les mairies peuvent du coup permettre à des enfants qui n'auraient pas accès par leur cadre familial à justement pratiquer des activités, de la musique, du sport. C'est tout ce que font les centres sociaux.
21: Ben moi, j'ai pensé que c'était un beau message, un message pour aller... vers les autres, pour communiquer, pour échanger, pour libérer la parole. Donc le message, moi j'ai trouvé ça très intéressant. Ouais.
22: Et ce qui est bien, c'est que justement il y a ce message qui est fait à travers de façon assez ludique, avec tout plein de mix, effectivement de la danse, de la musique, du théâtre. C'est ludique. Il y a différents niveaux de compréhension, je pense, selon l'âge. Effectivement, comme ma petite, voilà, elle retient que le côté spectacle. Et après, voilà, c'est ça qui est chouette et c'est vraiment pour tout âge. Voilà, on a passé un bon moment.
23: Je trouve aussi c'est cool qu'ils se déplacent en vélo parce que, comme ils ont dit, les transports c'est cher et l'essence c'est cher, du coup c'est cool qu'ils se déplacent en vélo parce que moi aussi je vais tout le temps en vélo à l'école et en fait partout.
24: Moi c'est ça, en fait, mais pas forcément.
25: Non, pas forcément. Ouais. Ça va ?
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27: Salut tout le monde, nous sommes le mardi 16 juin 2026. Aujourd'hui, la Maison des Collines prend part au projet de spectacle itinérant de la compagnie Artiflets, petit présent pour un grand futur. Un spectacle mêlant cirque, théâtre et musique, présenté tout au long de la semaine dans plusieurs villes de Drôme et d'Ardèche. Ce mardi 16 juin, il s'est installé à Hauterire sur la place de la mairie, accompagné d'une journée thématique sur la vie du territoire. Je suis donc allé à la rencontre des acteurs de cette journée qui vont partager leurs ressentis. Alors bonsoir, je suis avec l'une des artistes du spectacle qui vous a été présenté ce soir. Est-ce que vous pouvez en quelques mots vous présenter, vous, la troupe, et le spectacle que vous avez présenté aujourd'hui devant le public de Hauterive?
28: Alors moi je suis Charlotte, donc je suis artiste de la compagnie Artiflets. On est une compagnie basée dans le Grésivaudan entre Chambéry et Grenoble. Et là depuis lundi, on est en tournée à vélo avec les centres sociaux. Donc on a joué hier à Tournon-sur-Rhône et on continue jusqu'à vendredi dans différents centres sociaux de Drôme-Ardèche. C'est un spectacle qui s'appelle Petit présent pour grand futur, que nous on a vraiment créé pour tourner à vélo, qui rentre sur deux remorques de vélo. Donc c'est ce spectacle là qui sera joué tous les soirs pendant la semaine. Il vit en dehors de l'action des centres sociaux et là on l'a même un petit peu adapté avec les centres sociaux. On s'est amusé à ouvrir à l'intérieur des temps de débat avec les centres sociaux.
29: Mesdames et messieurs, et tout ce qu'il y a au milieu, bonjour. La population témoin d'aujourd'hui. C'est d'ailleurs pour ça que vous êtes là. Hier, nous étions avec la pop-tem de Tournon-sur-Rhône. Demain, nous serons avec la pop-tem de Romans. Mais aujourd'hui, c'est ici, c'est vous, c'est maintenant.
27: Bonjour. Pouvez-vous vous présenter en quelques mots et expliquer en quoi consiste le projet auquel vous prenez part ?
0: Bonjour, donc moi c'est Mégane, je participe au projet des parlements itinérants avec les maisons de quartier du territoire. L'idée c'est effectivement de récolter la parole habitants et de discuter avec les habitants sur ce qui les met en colère, ce qui leur donne envie, leurs rêves, leurs envies sur le territoire et plus globalement dans la société. Et tout ça dans une démarche vraiment de discussion et de dialogue constant avec les habitants.
2: Bonjour, je m'appelle Célia et donc le but du projet qui s'appelle Parlement Libre Itinérant, c'est d'aller dans des villages et des communes autour de Romans-sur-Isère et de récolter la parole des habitants et des habitantes sur leurs conditions de vie, sur comment ils voient le gouvernement, leur avenir, voilà, sur des choses qu'ils peuvent côtoyer tous les jours aussi.
27: On m'a dit que cet après-midi, vous aviez été faire une démarche d'aller vers. Est-ce que vous pouvez expliquer à nos auditeurs en quoi ça consiste ?
0: Tout à fait. Du coup, cet après-midi, on était plusieurs à être dans l'espace public, à aller rencontrer les habitants du territoire et discuter avec eux. On avait préparé des petites questions pour prendre un petit peu leur avis, leur opinion sur des choses qu'ils vivent au quotidien. Donc, par exemple, moi, j'avais comme question sur leurs habitudes de vie et ce qui leur manque sur leur territoire. Et on a pu voilà, tisser un petit peu de la discussion avec les locaux.
2: Alors, aller vers, c'est par binôme. On se divise la ville en plusieurs zones et après, on va vers des personnes en expliquant notre projet et d'où on vient. Et on leur pose quelques questions. Nous, on avait deux questions, en tout cas, dans notre binôme. Et c'était des questions plutôt orientées politiques. Mais il y avait des binômes où c'était des questions sur vraiment leur vie quotidienne, au jour d'aujourd'hui. Voilà. Plus sur le vivre ensemble, ça dépendait des questions.
27: Bah du coup, quelles étaient vos questions à vous et qu'est-ce qui en est ressorti ?
0: Alors du coup, nous, on a eu pas mal d'échanges sur la question, notamment de manque de lieux pour se retrouver. Il y avait pas mal de personnes qui nous racontaient que, en soirée, les bars ils ferment tôt, qu'il n'y a pas d'espace le vendredi soir, le samedi soir pour se rencontrer et aussi échanger avec d'autres gens qui nous ressemblent pas, qui sont pas, apparemment les jeunes ils sont un peu entre jeunes, les plus vieux un peu entre eux et que ça manquait d'espace justement pour créer de la mixité et de l'intergénérationnel. Et on a eu aussi d'autres discours sur le rapport au téléphone, aux réseaux sociaux qui sont potentiellement des vecteurs de non-communication entre les gens et voilà.
2: Moi, il y avait une question assez forte qui disait si vous devriez dire une chose au gouvernement, qu'est-ce que ce serait ? Et on a eu plein de phrases. On a eu du « foutez-nous la paix », on a eu du « penser à l'humain avant le fric », »,« sauver nos agriculteurs », »,« donner la souveraineté alimentaire », »,« vous vivez dans une autre planète ». Enfin voilà, on a eu beaucoup de choses, en tout cas critiques, envers le gouvernement. Par contre, on avait aussi une question sur « est-ce que vous vous sentez écouté ?» par ceux qui décident. Donc ceux qui décident, ça peut être les élus comme plus haut. Et on a eu de tout. On a eu des « oui, la municipalité nous écoute », par contre plus haut, non. On a eu des « non, non, on n'est pas écouté », voilà.
3: Oui, ben, je m'appelle Émilien Chusseau, je suis bénévole dans une MJC à Saint-Martin-en-Haut et je suis aussi bénévole dans le réseau R2AS, qui est le réseau des MJC Rhône 1 et Saône. Et je suis venu en observateur aujourd'hui. J'étais sur la place du village et on avait un panneau avec des cartes, une carte de la France et une carte de la région. Et l'idée, c'était d'interpeller les personnes qui étaient de passage pour leur demander de mettre une petite punaise là où elles étaient nées et là où elles habitaient et de tirer une ficelle si c'était nécessaire, parce que ça ne l'était pas toujours. Voilà, pour essayer d'analyser les mouvements des personnes qui vivent dans le coin ou non.
27: Et donc, qu'est-ce qui en est ressorti ?
3: Eh ben, il en a ressorti qu'il y avait pas mal de vacanciers et de vacancières et j'ai pu discuter un peu avec les gens qui sont venus habiter dans le coin. C'était ma foi très sympathique et ça a été très apprécié.

0: Donc bonsoir à tous, on se retrouve après le spectacle et je suis avec une spectatrice qui va du coup pouvoir nous donner son avis sur le spectacle. Qu'est-ce que vous en avez pensé? Qu'est-ce que ça vous a évoqué?
1: Eh bien bonsoir, je suis très contente d'être venue voir le spectacle avec ma fille. Je remarque qu'il y a quand même beaucoup de monde sur la place d'Autrive et ça, ça fait plaisir. Et je me dis qu'il y a besoin de ces temps, de ces moments. Enfin, il y a une demande en tout cas ici sur le territoire pour pouvoir participer à ce genre d'événement. Et concernant le spectacle en lui-même, j'ai quand même apprécié. On a passé un bon moment et j'ai trouvé que l'initiative d'enclencher une discussion. Enfin, j'ai beaucoup aimé en tout cas ce temps où on s'est réunis et ça a lancé un débat entre nous. Après, j'étais un petit peu fatiguée de mon travail de la journée, donc j'étais pas très concentrée sur tout, mais je suis très heureuse. Merci à la Maison des Collines, enfin, et aux artistes d'être venus.
2: Je m'appelle Mathieu Candage, je suis délégué général de la Fédération des Centres Sociaux de France. Je suis venu ici sur l'invitation de Cécile, qui est la déléguée de la Fédération de la Drôme, et puis sur l'invitation du Centre Social, pour pouvoir partager un moment de parlement populaire, libre et spontané sur l'espace public. C'était un très joli moment, poétique, musical. Et puis on a pu assister à un moment de débat aussi, pour amener un peu de politique entre participants. Et c'était plutôt vraiment un très chouette moment, super agréable.
0: Merci tout le monde de nous avoir écoutés. 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
4: Eh ben, un roman, ça a été particulièrement diversifié. Moi, j'étais sur le quartier Saint-Nicolas. Et la place Maurice Faure. Et en fait, le vieux roman, et on a rencontré plein de personnes différentes, des jeunes assez privilégiés, des personnes plus âgées, des gens qui étaient un peu en galère, qui travaillaient, mais qui trouvaient que c'était dur, la vie, financièrement. Et du coup, on a eu plein d'échanges très différents, et voilà, ça, j'ai trouvé ça plutôt intéressant, de me dire que s'ils pouvaient se rencontrer, toutes ces personnes, je pense que ça pourrait être enrichissant pour chacun d'entre eux. Même si il y en a certains qui avaient des propos, il y en a un qui a dit les gens qui font la manche, ils ont qu'à se lever et aller travailler. C'est un peu simpliste, mais lui, il était en galère aussi quand même et il disait qu'il allait chercher du travail. Mais je me dis, voilà, en rencontrant quelqu'un d'autre qui va avoir un autre discours, je suis sûre que ça peut être chouette. Alors, ce qui est sorti très rapidement comme ça, quand il savait pas quoi dire, il parlait des inégalités. Donc après, il fallait chercher quelles inégalités. Donc ça pouvait aller sur les inégalités de genre, les inégalités sociales. Mais c'est un peu le mot qu'il y avait dans la bouche des gens. Et après aussi, ils étaient très... quand on parlait de la colère, c'était surtout ce qui est médiatisé en ce moment. Et par rapport aux violences, aux viols, les enfants, tout ça, tout ce qui se passe. Donc voilà, ils étaient beaucoup là-dessus. C'est ce qui ressortait en termes de colère. Parce que ce jour-là, on était plutôt sur le thème de la colère, nous.
5: Alors moi, je m'appelle Maud. J'ai connu la maison de quartier il n'y a pas si longtemps que ça. Et là, je suis là pour accompagner tout le voyage en itinérance sur la semaine. Donc en tant que bénévole sur cette semaine. Alors la date à Romans, c'était une des dates les plus compliquées parmi les trois. On a tous retrouvé un sentiment assez général dans l'équipe. Dû au fait qu'il y avait beaucoup d'enfants. Et que ça a été assez compliqué de tenir les enfants, c'était la sortie de l'école et il y a eu du coup ça a été plus difficile. Et même au niveau des débats, du coup, il y a eu beaucoup de gens qui sont partis au moment où le temps d'échange a commencé. Mais malgré tout, il y a quand même eu des débats qui se sont formés, des groupes qui ont parlé entre eux et donc ça c'est chouette.
6: Qu'est-ce qui t'a donné envie, toi, de participer à cette semaine et de prendre une semaine de ton temps pour faire cette tournée avec la compagnie Artiflette?
5: Alors moi j'adore le voyage de base, mais voyager avec un groupe qui a des envies justement de s'investir, de changement et toutes ces idées-là, oui, c'est, pour moi c'était super, super important et donc beaucoup de curiosité de voir comment ça allait se passer et beaucoup d'envie de participer justement à ces actions-là. Tout ce qui est l'aller vert, c'est des choses que moi j'avais jamais faites et ça m'a beaucoup surpris comme les gens ont vraiment envie de parler et que peut-être que les interpeller au début ça peut être assez difficile.

0: 95 enfants, à peu près, c'est sa compétence. Il m'a montré tout à l'heure un pied comme ça, une main comme ça et la tête comme ça, ça marche.
1: Est-ce que ça fait écho à des choses en vous, dans votre quotidien et qu'est-ce que vous en pensez? Donc en fait, ça fait plusieurs niveaux de discussion, d'analyse, on peut se livrer ou moins se livrer, ça laisse la possibilité aux gens de prendre part à la discussion.
0: Trois endroits avec des débats totalement différents.
2: Et du vélo.
0: Du vélo. De 30 km à chaque fois. De Romans à Tournon, de Tournon à Haute-Rive, de Haute-Rive à Romans et de Romans à Saint-Jean-Royan. Avec Marie, on était en tandem, mais en tandem séparé, puisqu'on a fait, une alternance un jour sur deux. Donc nous, c'est facile, on est même pas fatigué. Mais par contre, ça crée vraiment des belles choses et on n'est pas là pour rien, en fait. On est là parce qu'on pense qu'il faut continuer à parler sur nos territoires. Qu'il faut le faire, que c'est important au vu de ce qui arrive, au vu des échéances qui arrivent et que c'est le moment de le poser. Voilà.
3: Et là, ici, c'est le club de foot des gosses. Eux, à chaque fois, ils faisaient exprès d'envoyer le ballon chez la voisine Suzy, parce que même s'ils se faisaient gronder, ils avaient toujours des bonbons. Mais toutes ces histoires, on était plusieurs aussi, on récoltait. Il y avait Otman qui est là, qui, lui, il était avec nous. Et il a récolté des histoires, c'est moi qui étais avec toi.
4: Et oui, aujourd'hui, il y a une personne qui m'a dit « Donnez l'envie aux Français de consommer français ».
5: Ah, donnez l'envie aux Français de consommer français. C'est aujourd'hui ça qu'on vous a dit ça?
4: À Saint-Jean.
5: Waouh, à Saint-Jean. Et il y en a d'autres, je crois, qui collectaient aujourd'hui, puis dans les journées qui se
6: trouvent. Ouais, il y en avait plein.
5: Quoi?
6: Marie.
7: Moi, il y a quelqu'un aujourd'hui qui m'a dit qu'il faut arrêter d'aider les gens qui ne travaillent pas.
5: Aujourd'hui, on vous a dit ça? Et quoi d'autre? Qu'est-ce qu'on a récolté aujourd'hui?
0: Tout à l'heure, à Saint-Jean, on m'a dit « Nous, on n'a rien en tant que Français, les étrangers ont tout. »
5: Moi, ça me fait quand même des trucs dans le ventre. Hein.
8: Oui, moi, ça me fait des petits
5: épois.
8: Ouais,
5: ça pique. Mais ça fait quoi?
3: C'est pas tout à fait confortable.
6: Ça craint un peu.
5: Et toi, Hoffman, ça te fait quoi?
4: Ah, ça pique aussi.
5: Ça pique? Ouais. Ah oui, ouais. Ça pique.
3: Et vous, ça vous fait quoi? Ça vous...
5: Ah oui, non, moi, quand j'entends ça, je me dis...
3: Toi, ça te gratte?
5: Ah oui. Ouais. Non, mais je crois que c'est pas important. Max, on en parle. Non, mais écoute, on fait une petite pause, là. On se prend 10 minutes, là. On se rassemble autour de tous ceux qui ont des casquettes bleues, parce qu'il y a plein de gens qui ont des casquettes bleues. Levez-vous les casquettes bleues.
6: Le spectacle n'est pas fini.
5: Ah non,
6: Attends, il y a un bord du cirque.
5: Ah oui. Les enfants, ne partez pas, parce que Max et Dan sont vos babysitters.
3: Ah bon?
5: Non, mais il faut qu'on en discute. Il faut qu'on discute de ce qu'on vient d'entendre. C'est trop beau, c'est touchant, c'est poignant. Ah ben vous, faites un petit groupe là. Regardez.
9: Donc je m'appelle Ghislaine et je suis adhérente à la maison de quartier Saint-Nicolas. Ce qui m'a donné envie, c'était déjà le fait d'aller vers. Ça, c'est. Ça me parle, quoi, de l'objectif de faire rencontrer les gens, de leur donner la parole. Et puis, c'est d'aller un peu plus loin que ce qui est dit en premier lieu, leur permettre d'aller un peu plus loin. Et puis le fait que ça se fasse en vélo, je me suis dit waouh, challenge, trop bien. Et puis après, de savoir qu'il y avait une compagnie de cirque, je l'ai su plus tard. Donc ça, c'était le cadeau supplémentaire. Et puis du coup, c'est vraiment une belle aventure à chaque moment. Des super partages au moment où on fait la route, après la rencontre des personnes sur le territoire, le spectacle, plus les petits repas partagés, c'est que du bon.
10: Est-ce qu'il y a quelque chose qui t'a choqué ou surprise, positivement, négativement, cette semaine?
9: Il y a eu des paroles qui étaient, auxquelles je m'attendais quand même. Et finalement, je me dis, à la fois c'est choquant, et je vois quand, justement, en allant un peu plus loin, il y a des fois des personnes qui sortent des phrases fortes qui, moi, me dérangent, mais finalement, il y a des paradoxes. Ils vont pouvoir dire quelque chose, et puis après, je vais m'apercevoir qu'ils ont quand même une sensibilité qui est plutôt chouette. Et du coup, je me dis, il faut vraiment aller creuser tout ça entre ce qui est dit dans un premier abord et puis ce qu'il y a derrière. Des réponses un peu toutes faites qu'on s'attendait à entendre, même si ça me chagrine. Mais je suis sûre qu'en allant rencontrer les personnes plus loin, il y en a plein, c'est que de la surface. Enfin, j'espère.
10: T'as des exemples?
9: Il y a une personne qui avait des idées un peu toutes faites sur les conditions des étrangers en France, tous ceux à quoi ils ont accès, tout ce qu'on leur donnerait, de premier abord. Moi, je sais que c'est pas vrai. Et quand on lui a dit, mais vous connaissez des personnes qui sont dans ce cas? Non, mais j'ai... Alors comment vous savez, je l'ai entendu à la télé et puis tout de suite après elle a dit mais bon je sais pas si c'est vrai mais en tout cas c'est

0: ce que j'entends. Et puis après, finalement, quand à la fin, elle dit, bah oui, mais on peut relativiser sur notre situation parce que en fait, il y a des gens qui vivent la guerre, qui vivent la famine. Donc en fait, là où elle avait du jugement sur ces étrangers qui arrivent en France, bah en vrai, elle est pas insensible à ce qu'ils vivent dans leur pays. Donc je me dis, bon, il y a moyen d'aller un peu plus loin avec ce genre de personnes.
1: Enfin, pour travailler beaucoup dans le social et dans le médical. Je pense qu'il y a des gens qui ne savent pas, enfin, je ne vois pas d'autre explication, bah, en fait, savent pas ce que vivent les autres et du coup se disent bah, c'est. Je sais pas, c'est une manière de dire c'est la faute à quelqu'un que je connais pas, c'est plus facile.
2: Moi je pense qu'il faut vraiment miser sur les générations futures. Okay. Même si aujourd'hui on a encore. Nous à notre niveau, il faut qu'on fasse évoluer les choses, mais c'est surtout eux quoi. C'est les accompagner eux pour qu'ils puissent. Pas avoir ce genre d'idée quoi, enfin, de penser, de. Et pour tout, parce que là on parle des étrangers, mais en fait il n'y a pas que les étrangers. Il y a aussi les couples homosexuels qui sont encore beaucoup stigmatisés. Enfin voilà, et. Donc il n'y a pas que les étrangers, pour moi c'est vraiment beaucoup plus global.
3: Moi je suis des années 60. Dans les années 60 jusqu'à maintenant, on disait ouais, on croyait sur. Enfin nos parents croyaient sur nous quoi. Voilà. Et on s'aperçoit que c'est peut-être même pire que dans les années 60, alors que le racisme était très fort dans les années 60. Alors je me dis, tiens, la génération qui va arriver, les petits là qui sont là, il va falloir qu'ils se.
2: Voilà.
3: Parce que quand même, dans le monde, on voit l'extrême droite qui monte, on voit tous les partis, la violence qui existe. Voilà quoi. C'est inquiétant quoi.
2: Je suis d'accord. C'est hyper inquiétant.
4: Ouais. Qu'est-ce qui vous inquiète dans tout ça?
5: Surtout.

0: vendredi prochain à Saint-Jean-Royan à 18h30. Qu'est-ce qui doit changer pour un meilleur avenir ?
1: Il faut la paix partout. Pour les enfants, les femmes, pour les pauvres, pour les malades, voilà. C'est ça qui doit changer pour tous, aussi nombreux qu'on est sur cette terre. La paix, que tout le monde soit en paix, enfin, je ne sais pas comment vous dire. Qu'on n'ait pas notre sensibilité comme on l'a pour Liana, qu'on n'ait pas ces émotions qui nous remontent. Non, il ne faut plus tout ça, il faut que l'humain redevienne humain. Enfin, il n'est pas devenu une bête, mais je sais pas.
2: Vous pensez qu'on a perdu notre humanité ?
1: Ouais, quelque part, oui, quand même.
2: À cause de quoi ?
1: Peut-être le chacun pour soi, peut-être les gens ont trop de soucis, ou par le travail, ou par l'argent, ou je sais pas, je suis pas bien dans cette vie, moi.
2: C'était mieux avant ?
1: Ah, il y a eu des années, ouais, vraiment très très bien, oui. Ouais, les années 90, c'était...
2: Qu'est-ce qui était mieux dans les années 90 ?
1: Plus d'entraide.
2: Donc c'est ça qui manque, l'entraide.
1: Ah ouais. Mmh. Mais, et encore, faut pas se plaindre. Mmh. Ici, on l'a. Et ça, c'est déjà quelque chose de merveilleux. Hein. Ouais, l'entraide... Ouais, c'était complètement différent. Du travail, il y avait du travail. Même si c'était dur, moi j'ai travaillé en usine une partie de ma vie... Mais j'aimais mon travail, j'étais une ouvrière fière de l'être. Ouais, non, c'était
2: ça, bien. C'est plus possible aujourd'hui d'être une ouvrière fière de l'être, vous pensez ?
1: Je sais pas. Peut-être que oui, j'espère pour toutes celles qui sont ouvrières maintenant, qui puissent encore le dire. Mmh. On est fiers d'être ouvrières et on est fiers de ce qu'on fait. Et j'espère tout ça pour tout le monde, en fait.
3: Oui, mais comme je dis... Si on n'a pas d'argent, eh ben on n'a rien. Enfin, moi je veux dire, c'est le malheureusement. Hein.
2: Mais l'argent pour qui ?
3: Ben pour tous. Oui, enfin moi je serais égalité, ça serait pas plus mal, au moins tout le monde s'entendrait bien. On n'aurait pas les niveaux qui changent.
2: Et alors on fait bon, comment pour...
3: Par exemple, on me dit t'as plus ta retraite, ben je suis mal, hein. Quand vous êtes habitué, je veux dire, déjà qu'ils nous ponctionnent.
2: Et comment on fait pour qu'il y ait de l'argent pour tout le monde ?
3: Eh ben, il faut aller les voir là-haut à la cime. Ben, on commence par Macron, et puis... Enfin, je dis Macron parce que c'est notre président, hein, mais ils sont tous pareils. Hein, quand je vois là, l'État, le carburant, ce qu'ils nous font, la guerre à la bondo, hein, parce qu'en attendant, ben, ils en ont profité. Hein. Les Total, tout ce qu'on en parle là, ils s'en mettent plein les fouilles. Et nous, à la sortie, eh ben, on paye.
2: Alors, plus d'aides ?
3: Oui, mais les aides, ça, c'est comme les paysans. Ils ont des aides, mais ils vivent que de ça. Eux, ils aimeraient mieux avoir, comme un ouvrier, un salaire. Que les... C'est vrai que beaucoup, les paysans, ben, c'est des aides. S'ils n'ont pas ça, ben, les pauvres, ils n'ont rien.
4: Moi, tu me prends de court. Le meilleur avenir pour moi, avoir plus d'argent.
5: Ouais.
4: Parce que les retraites, hein, c'est au minimum vieillesse, alors c'est dur. Et puis pour presque rien, j'ai plus droit à rien. Là. Je ne veux même pas pour moi, j'ai plus droit. Et après... Augmenter les aides sociales, quoi. Voilà, c'est ça.
2: Comment on fait, nous, là, les habitants, les gens lambda, là, pour avoir plus de pouvoir ?
4: Qu'est-ce que vous voulez qu'on fasse Il faudrait faire la révolution, hein, comme on avait dit en combien on avait dit en... J'en sais rien, ma pauvre dame, mais c'est plus de mon âge, moi, tout ça. Je laisse ça aux jeunes.
2: Alors, vous voulez que les jeunes fassent la révolution ?
4: Ouais, mais les jeunes, ils sont dépassés. Enfin, je sais pas, ils sont... Je sais pas s'ils sont vraiment conscients de tout ça, les jeunes, je sais pas. Je pense qu'il faudrait que les gens, enfin... C'est eux l'avenir de la France, les jeunes. Nous, on est dépassés, nous.
0: Selon toi, qu'est-ce qui doit changer pour un meilleur avenir ?
6: Les hommes, déjà. Dans leur ensemble.
0: Dans les êtres humains.
2: Qu'est-ce qui doit changer ?
6: Leur rapport les uns aux autres.
2: Et comment
6: Mais bon, ils auront toujours des esprits de domination. Donc ça ne changera pas, ça.
2: Les rapports de domination entre les humains.
6: C'est ce qui fait tout le malheur du monde, je pense. Sinon, à petit niveau, je sais pas, faudrait réduire les inégalités, je pense que c'est le plus important.
2: Comment on fait alors pour réduire les inégalités?
6: Je sais pas, je crois que personne n'a trouvé encore. Hein. Parce que si on ne le fait pas à tout niveau, c'est difficile. Ben ça, il n'y a que l'éducation qui peut y faire, je pense. Et montrer l'exemple et voilà, savoir quand on a assez d'argent.
2: C'est-à-dire
6: pour en laisser aux autres. Mais ça, c'est quand je dis qu'il faut changer d'humain, c'est aussi ça. Hein. Oui, c'est pour ça qu'on a du mal à être optimiste quand même.
2: Ça dépend quel sujet.
5: Ben, beaucoup de choses, hein, vous voyez bien.
2: À la télé en ce moment. Oui. Les trucs pour les gamins.
5: La santé aussi.
2: La santé.
5: Parce que tu expliques ce que tu as payé, une analyse à 111 euros, c'est pas remboursé. Alors qu'elle a le RSA, il y a un truc pas normal. Travail aux jeunes, du boulot aux jeunes. Les jeunes, beaucoup de. Mais oui, qui traîne les rues, de supprimer un peu les réseaux sociaux, hein, ou ralentir. Ça, par contre, c'est une belle chose aussi, ça rend les gens. Hein.
2: Les viols, moi étant victime et ma fille étant victime aussi, faire quelque chose. Parce que qu'est-ce qu'on pourrait faire alors sur les violences sexuelles?
7: Il n'y a pas grand-chose. Oui, mais bon, déjà, qui prennent un exemple et qui mettent la peine vraiment maximum, quoi, je ne sais pas. Mais après, on ne peut rien faire avec ces personnes, on ne peut rien faire, c'est ça le problème. Ça, c'est quelque chose dans le cerveau, alors je ne sais pas. Ou les castrer, oui. Enfin, on ne peut rien faire. C'est vrai que moi, étant victime, moi, je mettrai la peine. Mais moi, je ne veux pas tuer quelqu'un. Moi, je ne veux pas devenir ces monstres-là, justement. Moi, j'ai porté plainte. Il n'y a rien eu, parce que moi, c'est 30 ans, ça n'a rien fait. Par contre, ma fille, elle a 18 ans, il a pris. Vous savez, il a une remise de... Il a eu déjà fait 5 ans. Ça fait, dans 13 ans, il est en liberté. Mais qu'est-ce qu'il va... Qui me dit qu'il ne va pas recommencer après? Je ne sais pas quoi faire, là. Franchement, là, c'est compliqué.
5: Ça fait 70 ans que je vois ça. C'est tellement médiatisé, il y en a toujours eu. Hein. Que ce soit les curés, vous savez, comme moi. Hein. Ils ne sont pas en prison. Et on met encore des enfants quand ils font la messe, vous l'avez vu comme moi. Ça devrait être interdit. Je ne généralise pas sur tous.
8: Meilleur avenir? Oula, mais il y a plein de choses à changer.
9: Mais oui.
8: Alors, il faut arrêter l'obsolescence programmée. Il faut arrêter les réserves fractionnaires, ces nouveaux bancaires. On a privatisé la planche à billets. Il faut arrêter la guerre, il faut arrêter le capitalisme, le communisme. Ben non, moi, là, j'en ai pour une demi-heure, là, si vous voulez. Moi, je suis très politisé, parce que les gens ne savent pas ce qui se passe. Il faut se renseigner sur la politique. Ben ouais, déjà, l'obsolescence programmée, depuis 60 ans, on gaspille des ressources pour importable à un iPhone. Ça dure 2 ans, ça doit durer 10 ans. Il faut en acheter 5. Et on fait ça depuis 20 ans, en plein réchauffement climatique. Mais c'est de la folie, quoi. Pourquoi les gens, ils acceptent ça?
2: Vous pensez qu'il y a un problème au niveau de l'information? Les gens ne sont pas assez informés?
8: Ah non, pas du tout. Ouais, moi, c'est pour ça que je suis moitié anarchiste. Il faut autogérer un maximum. Mais les gens, ils s'en foutent de la politique.
10: Fanatique? Est-ce que la parole d'or? J'entends le râle du vent sur nos falaises. 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

et quelques prières, nos solitudes et le détroit d'Hormuz. Patatrick ? 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Est-ce que la parole dort ? 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Eh, hey, les gens de Saint-Jean, sommes-nous plus heureux avec l'argent ? Un certain Christian m'a dit que mourir souvent permettrait d'apprécier le présent. 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Nourrir l'instant avec instinct, le bonjour dans les intestins, et pour le destin, une crainte d'amour, de révolution, un esprit.

0: s'enlace et de mes doigts sur mes lèvres, je vous embrasse. Est-ce que la parole d'or? Est-ce que la parole
1: d'or? Ça fait une grande question. Je pense que, alors la réponse peut être profonde, mais je pense que c'est individuellement qu'on doit tous changer et travailler sur soi-même afin que collectivement il y ait des changements sur la démocratie, enfin le collectif quoi. Donc c'est plus un travail individuel.
2: Et vous imaginez dans quel sens ce travail-là ?
1: Vraiment sur soi-même, travailler sur ses qualités, ses défauts, ce qu'on peut s'améliorer. Et en fait, je pense que tout ça, ça va faire que la communication entre tout le monde ce ne sera que meilleure. Et pour moi, la majorité des problèmes ne vient que de là. Bah, même politiquement, commercialement, tous les jours. Moi, si vous voulez, je suis auto-entrepreneur, donc je vois bien, même dans mon métier, je suis agent immobilier. Donc je vois bien que la majorité des problèmes qui des fois la cause d'une vente par divorce, décès, tous les problèmes qui en découlent, c'est de la communication entre certaines personnes, des choses qui ne sont pas dites.
2: Donc c'est la question du conflit ?
1: Oui, qui pour moi du coup est causée par un manque de recul par soi-même, mais que je peux comprendre qu'on ne le fasse pas puisqu'on est tellement dans notre vie tous les jours que se poser comme un chaman réfléchir sur soi-même, je trouve ça compliqué. Donc
3: qu'est-ce qui doit changer pour un meilleur avenir ? Vaste sujet. La sécurité par rapport à l'agression des gens sur tout, sur les ethnies, sur la façon de penser, sur ça me... Et puis je vois que d'un point de vue international, c'est de pire en pire. Donc ça c'est bien quelque chose que je changerais.
2: Mais quand vous dites sécurité, vous pensez à quoi ?
3: Je pense aux différences qu'il y a, je vais donner le nom, hein, tout ce qui est racisme, anti-couleur, anti-religion, anti-genre, ça me pèse le plus en ce moment. Les discriminations, exactement. Et puis je sais pas de d'informer nos enfants, les nouvelles générations et encore je trouve qu'ils sont quand même plus informés que ma génération et plus impliqués aussi. Mais voilà, pour protéger les gens quoi, tout simplement, parce que je vois, enfin, tout ce qui se passe d'un point de vue international, c'est ça quoi, c'est cette peur de la différence, cette peur de l'autre, cette peur de voilà. Donc ça pour moi c'est ce qui viendrait en premier, ouais.
4: Et du coup toi, comment tu pourrais agir justement pour pallier à ce problème que tu relèves?
3: Alors, moi, c'est la communication. Hein. La communication, moi, je parle beaucoup avec mes enfants, mes petits-enfants aussi. Et puis les gens, quand je suis en désaccord, sans rentrer dans l'agression, mais je leur dis, j'essaie de leur ouvrir les yeux.
2: Est-ce qu'ici, dans le Royaume, vous avez l'impression qu'on vit du racisme, que
3: ah oui.
2: Il y a des choses...
3: Oui, alors, moi, je suis là depuis une dizaine d'années. Donc, j'ai des origines asiatiques. Je ne suis pas du coin. Je fais pas de rugby, je fais pas de chasse. C'est très compliqué de s'intégrer, hein. Très très très compliqué. Donc voilà. Puis j'entends. J'ai des oreilles. Je veux boire mon café tous les matins. J'entends et ce que j'entends, ça me révolte. Des remarques racistes, c'est des remarques. Alors racistes, c'est pas que sur la couleur de la peau ou de la religion. Je vois, je sais pas. Il y a quelques personnes qui sont différentes ici en termes de genre. T'as des remarques qui fusent une fois que la personne est passée, mais qu'est-ce que ça peut te faire en fait, que cette personne-là soit une fille, un garçon qui porte une robe ou un garçon, c'est ça en fait.
5: Petite question du matin, toute simple.
6: À la fraîche.
7: Vous avez déjà bu votre café ?
8: Je pense que nos modes de vie doivent changer, nos politiques doivent changer.
2: Dans quel sens ?
8: Notre regard, dans un sens peut-être un peu moins. Capitaliste, voilà.
5: Moi, je dirais essayer de tendre vers la réduction des inégalités, quoi.
9: Qu'est-ce qui manque ? Je pense qu'on manque d'amour, en fait. Mais de l'amour, et je parle pas de l'amour romantique, je parle pas de l'amour... d'un amour politique qui porte des valeurs de soins, de bienveillance et de... d'intérêt pour l'autre, quoi. Je pense qu'on manque un peu ça.
2: Tu penses que les gens, ils s'intéressent pas les uns aux autres ?
9: Non, je pense qu'on est dans un système capitaliste qui fait que, en fait, tout est basé sur la compétition et la mise en, ouais, la mise en compétition des personnes entre elles et que du coup, on a de plus en plus de mal à vivre ensemble. Bah, faire des trucs ensemble, je pense que c'est super. Moi, je m'engage dans des collectifs, dans des assos, faire des trucs ensemble, quoi. Moi, je me rends compte que les endroits les plus politiques que je fréquente, c'est des endroits qui ne sont pas ouvertement politisés. Je pense qu'on manque de liens.
3: Pour qu'on puisse changer l'avenir, je pense que ça commence par les enfants, parce que c'est eux leur, notre avenir, l'avenir à tous. Puis il n'y a pas que pour ça, pour la nature, pour tout. Après, il faut leur apprendre à respecter tout leur environnement, les autres. Tout le monde, ouais. Je pense que ça commence vraiment par là, le gros changement. Donc voilà, ouais, il faudrait mieux éduquer ses enfants.
6: Moi, je trouve qu'on est beaucoup trop égoïste et qu'on ne se rend pas compte que notre planète, elle n'est pas éternelle et qu'il faut vraiment qu'on arrive à se mobiliser globalement sur les problématiques environnementales, quoi. Et je trouve qu'on est aussi de plus en plus individualiste, même sans parler de l'environnement, au niveau de nos personnes. Et on s'entraide, il y a de moins en moins d'entraide. Je trouve que les gens sont de plus en plus... ils ont peur de l'autre et je trouve ça trop dommage.
7: Donc j'ai répondu la température, mais c'est-à-dire prendre des responsabilités collectives pour endiguer un peu le réchauffement. Ce serait pas mal.
10: Donc les questions environnementales, toi.
7: Allez, oui, je mise là-dessus pour un meilleur avenir.
11: Bah, j'allais dire pareil, mais du coup, plutôt, je dirais plus d'écoute dans la vie, plus de soins d'écoute. Et bah, comment on travaille ça? On se forme à écouter plus les problèmes des gens. Quand je vois l'actualité, je me dis qu'il y a quand même un gros problème, quoi.
10: Tu penses à quoi ?
11: Je pense aux droits des enfants, principalement. Et puis, droits des femmes, droits des minorités. On ne prend pas en compte assez, je pense, les problèmes des gens. Oui, empathie, soins, prise en compte des difficultés voilà, qui sont pas forcément communes, quoi. Je dirais ça. On a besoin de plus de centres sociaux comme il y a ici. Franchement, on a de la chance, je trouve. Enfin, je trouve qu'il y a plein de trucs super ici sur le territoire et si ça pouvait être un peu comme ça partout, ça serait génial.
12: Bien, ce qui doit changer, c'est peut-être une meilleure convivialité entre les gens, et de façon générale, hein, c'est-à-dire des personnes qui sont plus ouvertes, moins sur la réserve, Bon, je veux bien qu'on centre beaucoup de choses sur la sécurité, mais je pense que, en même temps, ça nuit beaucoup à la convivialité. Et je pense que si les gens arrivaient à se parler gentiment, enfin, sans crainte ni réserve, nous n'aurions pas besoin d'autant de sécurité. C'est pas évident parce que je dirais qu'avec tant ce qu'on entend sur les radios, sur la télévision, que sur les réseaux sociaux, surtout, tout est axé sur ce genre de choses. Et puis, il est vrai que les événements nationaux ne nous incitent pas à être plus ouverts, quoi, en fait.
10: Est-ce que ça a évolué, selon vous, oui, à travers les générations ?
12: Oui, beaucoup. Beaucoup. Moi, j'ai souvenir, étant jeune, nous ne parlions pas de sécurité en particulier. Hein. Il y avait beaucoup moins de règles sécuritaires et je crois que le monde n'était pas plus mauvais. Au contraire, hein, au contraire. Je pense que les choses ont beaucoup, beaucoup changé et plutôt en mal. Et plutôt en mal. Quand même, je peux pas dire que c'était mieux avant, hein. Bon, parce qu'il y a tellement de choses qui sont mieux maintenant qu'avant, mais dans ce domaine-là, c'était vraiment mieux avant. Beaucoup de choses ont changé quand même, hein, ne serait-ce que vis-à-vis des femmes. C'est vrai que peut-être on n'en parlait pas à l'époque de ma jeunesse. Ça n'est pas pour autant que ça n'existait pas, mais que malheureusement, personne n'y prêtait attention. Donc il y a des choses vraiment, vraiment favorables. Mais je pense que tout est traité maintenant sur le mode de la violence. Et ça, c'est... Il faut faire tomber cette violence.

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0: Toro Sebuna. Ça va toujours?
1: Fantastique.

0: L'écoute de Radio Royan Vercors et c'est l'heure de notre magazine estival de ce jeudi 16 juillet.
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0: Bonjour à tous, bonjour à toutes, bienvenue en direct sur les ondes de Radio Royan Vercors 93 FM et en streaming sur notre site internet radioroyan.fr. Nous sommes le jeudi 16 juillet et c'est l'heure de notre magazine estival, donc en direct à 9h, rediffusé à midi à 18h chaque jour et disponible sur notre site internet dès que le direct est terminé. Comme chaque matin, on va commencer dans ce magazine estival par dérouler les activités possibles pour ce jeudi 16 juillet et puis on ira jusqu'au vendredi 17 et samedi 18 juillet. Ensuite, ce sera un focus sur l'un de nos partenaires de ce magazine estival et aujourd'hui, on vous propose la réécoute de la deuxième partie de l'interview de Valérie Charpinet pour le festival Texte en l'air, la première partie ayant eu lieu hier, mercredi. Ensuite, ce sera les temps forts de l'agenda, toutes les sorties possibles, notamment en soirée sur notre territoire, pour finir donc sur un focus sur un autre partenaire. Et cette semaine, on vous propose l'interview de Jérôme Rasteau, qui est l'artiste associé du musée départemental de Saint-Antoine-l'Abbaye, pour son travail sur l'eau. Voilà, on débute avec les activités de la semaine.
1: Que faire aujourd'hui sur le territoire ? Pour vous inspirer, nous vous proposons un focus sur les activités et ateliers du jour. C'est la suggestion de la rédaction.
0: Alors, je vous en parlais hier, un chantier participatif a lieu aujourd'hui et demain, 16 et 17 juillet, au Centre Social La Paz, à Saint-Jean-en-Royan. Vous pouvez passer librement entre 9h30 et midi. Donc, les horaires ont été décalés par rapport à ce qui avait été annoncé sur l'affiche pour que l'air soit plus respirable le matin en cette période de forte chaleur. Cet atelier est pris en charge et animé par les architectes constructeurs et constructrices du collectif ETC basé à Saint-Jean qui donc vont réfectionner cette cour du centre social qui deviendra une place publique pour notre commune de Saint-Jean-en-Royan. Donc n'hésitez pas à venir découvrir des outils ou découvrir avec eux la question de la construction dans la cour du centre social. Un autre atelier, c'est ce 16 juillet à 19h ce soir, le déménagement, une contraction de mail et de déménagement. Et si on quittait enfin Gmail tous ensemble ? C'est à la Fumière, donc c'est organisé par Batotopie à Saint-Jean-en-Royan, c'est à 19h. Et c'est Étienne qui est informaticien et qui vous propose de vous guider pas à pas pour sortir des GAFAM et de l'utilisation de Gmail. On vous amène.

0: et donc en entrée libre. Et puis pour ce 16 juillet, je vous en parlais hier, il y a donc un atelier pop-up avec Alexandra Jacquin, qui est illustratrice. Et ça se passe à La Bouillotte, dans notre librairie indépendante de Saint-Jean-en-Royon. Donc en compagnie de l'autrice Alexandra Jacquin, composée de A à Z, une ravissante carte pop-up, tout en illustration délicate à l'aquarelle. Ça se passe donc côté Tanière, à La Bouillotte, de 14h30 à 16h30 aujourd'hui. Et puis des lectures et des dédicaces auront lieu avec Alexandra Jacquin sur notamment l'album Demoiselle Isabelle, où es-tu? Et c'est de 16h à 18h côté Clairière à La Bouillotte et c'est gratuit. Et puis on passe du côté de l'Isère avec notre partenaire le musée de Saint-Antoine-l'Abbaye qui propose pour les vendredis, donc c'est plutôt pour demain, des comptines et chansonnettes. Et c'est Lucie Gattier qui est chargée de communication qui nous en parle.
1: On a une programmation riche cet été, notamment avec les rendez-vous de l'été, comme on aime les appeler, qui auront lieu au mois de juillet et en août, en semaine, au Jardin médiéval, et toute cette programmation est entièrement gratuite. Dans ces rendez-vous de l'été, rendez-vous également les vendredis 10 juillet, le vendredi 17 juillet et le vendredi 24 juillet, avec Sandrine Boudry. Il s'agit d'un éveil des tout-petits à la biodiversité. Les insectes, les oiseaux et les fleurs deviennent des personnages qui peuplent nos jardins et nous racontent la nature. C'est un rendez-vous pour les tout-petits de 6 mois à 6 ans, à 16h et qui dure 45 minutes. C'est gratuit et sans réservation.
0: Voilà pour cette proposition pour demain, vendredi 17 juillet. Sachez également que ces comptines et chansonnettes avec Sandrine Boudry auront lieu également le 24 juillet et le 7 août à 16h dans le jardin médiéval de Saint-Antoine-l'Abbaye. Deux autres propositions d'ateliers pour cette fin de semaine avec notamment Vie ma vie de bûcheron dans le Vercors, des visites gratuites et accompagnées. Glissez-vous dans la peau d'un bûcheron et d'un forestier, partez à la rencontre des professionnels de la forêt le temps d'une demi-journée avec de l'abattage, de l'ébranchage ou du débardage. Pour cette saison 2026, il y a donc dans plusieurs secteurs, dans le Trièves, dans les Coulmes, dans les Quatre Montagnes, mais aussi dans le Vercors Drôme Royan, des visites prévues. Et c'est ce vendredi 17 juillet, le matin. Et les informations et les inscriptions se passent à l'office de tourisme de La Chapelle en Vercors. Sachez également que dans notre secteur, ce sera également le 31 juillet et le 7 août au matin. Et puis une dernière proposition d'atelier, c'est les ateliers de Marina à la ferme collective La Clé des Sables aux Sablières. Marina qui cultive les plantes aromatiques et médicinales et qui vous propose des ateliers soins d'été. Il y en a eu un hier, mercredi 15 juillet le matin et là c'est samedi 18 juillet à 8h30. Aïe, ça pique, ça brûle. Créez donc votre huile de soin aux plantes, au calendula, millepertuis et lavande et découvrez les usages et les propriétés ainsi qu'une visite sensorielle et botanique au jardin médicinal. C'est sur réservation. L'atelier est maintenu à partir de 5 personnes au tarif solidaire de 20€, tarif soutien de 40€ et un tarif base de 30€. N'hésitez pas donc à contacter aromatique au pluriel @laclédessables.fr. Et voilà pour cette catégorie activité pour cette fin de semaine. Et on continue notre magazine estival avec le focus sur l'un de nos partenaires. On vous propose de découvrir en avant-première la programmation de Texte en l'air avec l'interview que j'ai eu l'occasion de réaliser avec Valérie Charpinet, qui est directrice du festival de ce festival Texte en l'air à Saint-Antoine-l'Abbaye. On a passé la première partie hier. Voici donc la deuxième partie qui commence avec la programmation de la soirée du jeudi 23 juillet. Pour finir sur la journée du jeudi 23, il y a un concert comme régulièrement dans vos soirées. On a envie qu'au moment de l'apéro, vers 19h30, il y ait un concert gratuit pour écouter aussi du texte autrement, en musique.
2: Absolument. Voilà. Et parce que on peut dire que l'écriture quand même de chansons, de textes qui se chantent ou qui se parlent sur la musique maintenant, enfin il y a, c'est très poreux. En plus, de plus en plus les catégories, on invente beaucoup de mots pour les distinguer les unes des autres, mais en fait il y a une porosité assez grande, je trouve, entre les formes. Et là c'est quatre garçons de Lyon qui nous viennent de Lyon, un jeune groupe.

0: avec une chanson folk sensible et très sympathique et fraîche, je dirais rafraîchissante. En ces temps-là, c'est pas mal.
1: Et puis on finira la journée sur Tout entière. À 21h30, de quoi s'agit-il?
0: Alors là, c'est un spectacle hein, très particulier parce qu'il s'appuie sur une histoire très particulière, l'histoire de Viviane Meyer, où on pourrait dire que nous avons collectivement hérité de son travail. Donc elle était gouvernante aux États-Unis et après sa mort, quelqu'un a racheté une maison dans laquelle elle avait vécu en tant que gouvernante et on a retrouvé 150 000 négatifs de photos qu'elle avait fait tout au long de sa vie, mais qu'elle n'avait jamais fait développer.
1: Incroyable.
0: Incroyable. C'est une histoire incroyable. Il y a eu un documentaire incroyable qu'on peut voir sur elle. Il y a des expositions. Il y a eu une exposition à Grenoble il y a quelques temps. Et c'est un auteur qui s'appelle Guillaume Poix et une comédienne, Réjeanne Bajard, de la plateforme Le Cul Solus, qui s'empare de cette histoire-là et qui tisse vraiment une enquête et sur voilà, comment, qu'est-ce que c'est cette histoire, qu'est-ce que ça nous raconte, quel lien on peut avoir avec cette femme, qui elle était cette femme, comment ça se tisse tout ça. Et c'est un assez étonnant et sensible et poétique aussi sur le plateau.
1: Ça donne très envie.

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1: Alors le lendemain, le vendredi 24 juillet, grosse journée aussi à Texte en l'air, et nous on sera là avec Radio Royan Vercors pour se glisser dans votre dans vos rencontres causeries, thé ou café, avec cette table ronde que j'animerai dans le jardin du Palais Abbatial, avec notamment les autrices en résidence, et puis Kobe, qui est votre artiste plasticien, qui réalise l'affiche notamment.
0: Oui.
1: Et on travaillera autour de la question de la ruralité. Qu'est-ce que c'est être artiste en milieu rural? Quelle stratégie? Comment tout ça se passe? Donc ça risque d'être un moment aussi assez chouette et intéressant. Ça c'est à 14h. Alors j'ai commencé par 14h.
0: Oui, mais c'est bien de commencer par là aussi, parce que c'est un moment. On peut dire que c'est aussi une des nouveautés de cette saison, parce qu'on n'a jamais tissé ensemble ce moment-là. Et donc moi je suis très heureuse de faire ça cette année, et je trouvais que cette question, pour moi, elle est aussi importante à partager, parce que reste encore souvent dans la tête les petites phrases qu'on entend un peu récurrentes et qui nous font tant de mal en ce moment sur l'art c'est loin de nous, c'est pas pour nous, les artistes ils sont parachutés sur le milieu rural, on serait séparés, et là non, en fait on les croise à la boulangerie parce qu'en fait on en a des artistes qui vivent sur notre territoire, et voilà, tout le territoire Isère Dromois est très riche, donc c'est aussi remettre ça un peu sur la table et voir un peu ce que ça raconte, ces histoires-là.
1: Oui, avec Métis qui habite ici dans le Royan, oui. Anourada qui vient du Trièves,
0: voilà,
1: juste
0: absolument.
1: De côté du Vercors,
0: oui.
1: Kobe qui est plutôt en Ardèche, il me semble.
0: Il est en Ardèche, oui.
1: Donc voilà, des choses qui vont pouvoir aussi faire écho.
0: Oui.
1: En tout cas, le matin, il y a aussi des pérégrinations poétiques et des lectures jeunes publiques.
0: Oui.
1: Ça, c'est à 10h et à 11h des habituels, on va dire.
0: Oui, avec pour la deuxième année les médiathécaires du réseau Pastèque qui s'emparent de la première pérégrination poétique.
1: Et l'après-midi, donc il y a Maelstrom dont on parlait oui. tout à l'heure dans ce dispositif Les Envolées, ce tremplin pour les jeunes compagnies. Ça, c'est à 17h30. Et concert à 19h30 avec Aflama en occitan.
0: Oui. Oui. Alors Aflama, c'est trois femmes jeunes et d'un dynamisme certain qui se sont emparées du répertoire des musiques traditionnelles du Dauphiné, et qui est populaire et qui les tire vers une autre esthétique aujourd'hui, en utilisant énormément d'instruments percussifs. Et c'est vraiment, voilà, elles étaient aussi tellement dans ce lien-là sur comment elles se sont emparées de cet héritage qu'on a, qu'on redécouvre peut-être aussi parce qu'on l'avait oublié à un certain moment, où c'était folklorisé, donc un petit peu ça prenait un peu la poussière, je dirais, ce genre de répertoire, et depuis quelques années il est complètement beaucoup de jeunes artistes s'en emparent à nouveau, et ça c'est chouette quoi.
1: Et le revisite avec quelque chose d'actuel. On est aussi dans l'héritage là, de la tradition orale, aussi de dialectes qui sont peu ou qui ont tendance à disparaître, et à la fois qui y a une forme aussi, c'est un propos politique aussi, hein, de les garder
0: oui.
1: vivants.
0: Oui, et c'est notre patrimoine aussi, et Texte en l'air, c'est comme dans un village patrimonial, et donc c'est important cette question-là aussi.
1: Et on continuera la soirée avec cette pièce Feu la forêt, pour le temps fort de la soirée, à 21h30.
0: Oui, une équipe que nous avons accueillie il y a 3 ans avec un spectacle qui s'appelle Mort d'une montagne. Et donc c'est le deuxième volet de ces histoires-là, qui traite des questions de problèmes écologiques qui se posent ou qui vont se poser à nous, mais qui se posent, on peut les mettre vraiment au présent. Et donc là, après l'effondrement des montagnes, là il part de la problématique de l'eau et des feux de forêt en plein été. On est dans un petit village au pied du Vercors. Il y a eu un incendie. On ne sait pas pourquoi il a été déclenché. Et la question de l'eau se pose, puisque la rivière est un peu presque asséchée. Elle sert aussi à des agriculteurs, cette rivière, pour pouvoir continuer leur activité. Et donc, c'est tous ces gens-là et ces choses-là qui mettent en tension les gens les uns presque contre les autres. Il y a aussi la question des pompiers volontaires en milieu rural, comment on fait avec cette désertion un peu où les casernes ont de plus en plus de mal à recruter. Donc c'est toutes ces thématiques qui brassent et ça devient une histoire portée par 4 comédiens vraiment fabuleux et qui nous embarque dans un récit avec une forme presque quelqu'un qui a vu le spectacle avec moi me disait mais on se croirait dans une série parce que ça va très vite, ça passe d'une scène à l'autre, on suit plusieurs histoires en même temps, on n'est jamais perdu, on rit, on est ému, c'est vraiment un moment de théâtre pur. Et en même temps, on emporte avec nous toutes ces interrogations, ces réflexions, qui nous ont fait partager.
1: Oui, et puis c'est pas du tout dystopique. C'est très très très actuel.
0: Absolument.
1: L'été caniculaire, on y est.
0: Ouais.
1: Et puis il y a ce magnifique temps fort de Texte en l'air pour ce vendredi 24 juillet, c'est la nuit de l'écriture, un temps hors du temps que vous continuez.
0: Oui, un temps hors du temps, un temps presque hors de la rythmique d'un festival qui est qu'on passe d'une chose à une autre, même si on fait très attention à ce que les événements ne se chevauchent pas les uns aux autres, qu'on puisse passer d'un événement à un autre. Là, c'est la nuit de l'écriture. Donc, il y a 15 personnes qui vont prendre tout leur temps, toute leur nuit, pour écrire, accompagnées des 2 autrices en résidence. C'est un partenariat avec le musée départemental de Saint-Antoine-l'Abbaye. Donc, elles seront au sein du musée pour écrire. On ne sait pas du tout ce qui se fabrique là-dedans. Et au petit matin, on les retrouvera à 8h30 dans le jardin du musée abbatial où ils livreront ce qu'ils ont écrit pendant la nuit. Donc c'est vraiment une aventure un peu hors du commun à vivre, hein, en tout cas hors du quotidien à vivre.
1: Oui, puis dans cette société qui va vite et qui prend pas le temps, on sait que le temps de la création, il est précieux et pourquoi pas la nuit.
0: Absolument.
1: Dans un état un peu particulier, un petit peu dans un autre état de conscience en tout cas. Elles seront emmenées par les 2 autrices en résidence, Métis et Anourada, et j'imagine que il va y avoir des choses autour de la question de l'héritage, des héritages.
0: Oui, alors
1: que c'est leur thématique.
0: Voilà, c'est leur thématique et après elles tissent aussi leur thématique en fonction de l'exposition qui est au musée aussi, de ce qu'elles vont. Quand elles arrivent, elles vont voir le musée, visiter le musée, et peut-être que ça va les inspirer pour proposer justement des exercices d'écriture, des ateliers d'écriture. Donc elles vont tisser ça ensemble, en fait.
1: C'est une belle rencontre aussi entre 2 autrices pour travailler ensemble.
0: C'est ça. Pour moi, c'était la proposition pour que c'est les 2 personnes qui sont en résidence dans l'année se rencontrent, se côtoient. Et parce que l'écriture est souvent quelque chose qui se fait de façon très solitaire. Et là, j'avais vraiment envie de créer je tenais à mettre ce moment ensemble à 2 pour que déjà à 2, je pense, pour traverser cette nuit, c'est plus facile aussi. Et puis c'est aussi, on ne se connaît pas du tout. On va diriger ensemble cette nuit-là, cet atelier-là. Qu'est-ce qui va se passer? C'est aussi une aventure pour elle.
1: Donc si ça vous intéresse, il y a 15 places, ça coûte 30 euros la nuit, ce qui est quand même assez abordable pour vivre toute une nuit d'écriture. Inscrivez-vous, les places sont à prendre sur le site de Texte en l'air.

0: On se retrouve donc le samedi 25 juillet après la nuit. On émerge et on lit les textes donc à 8h30 dans le jardin médiéval du musée. C'est tout public, c'est gratuit, se réveille en lecture. Et on enchaîne avec une pérégrination poétique.
1: Oui, avec une pérégrination poétique cette année, qui est faite par justement Gilbert Vincent Cabot, qui a plusieurs casquettes et qui est donc auteur aussi. Et donc, il va nous offrir, ça faisait longtemps qu'on n'avait pas entendu ses textes à texte en l'air. Donc, il va nous offrir cette pérégrination et il sera accompagné d'un graphiste, Bernard Dimier, qui va faire une proposition graphique aussi autour de ça.
0: Et puis les lectures avec les tréteaux de la Cumane, c'est à 11h, et les lectures théâtralisées sur ce dont tu parlais là, des stagiaires,
1: voilà.
0: Ça c'est à 15h.
1: Ça c'est à 15h.
0: Donc les lectures théâtralisées pour continuer la journée, et à 17h30, on se retrouve avec le premier spectacle de la journée. Il n'est pas trop tard puisqu'on est là.
1: Voilà.
0: Quel titre interloquant.
1: Oui, interloquant. Et c'est une compagnie que j'ai déjà accueillie avec un spectacle qui s'appelait Bjik. Une compagnie ardéchoise, La Ligne, et ils ont fait un travail d'enquête au Parc National des Monts d'Ardèche, et sur les thématiques écologiques, de l'eau, etc. Et en fait, là, ils sont deux en scène, et en fait, ils viennent nous expliquer comment, en fait, ils n'ont pas réussi à faire ce spectacle qu'on leur demandait, ils n'ont pas réussi à répondre à cette commande, et que, des fois, rater, c'est bien, et c'est bien de rater tous ensemble. Et évidemment, c'est le pitch du début du spectacle qu'ils vont après déployer. Donc c'est un spectacle qui se présente sous une forme apparemment documentaire. Donc il est très documenté réellement. Mais après, c'est comment ils se sont emparés de toute cette matière documentaire pour encore là nous amener au théâtre. Et au théâtre et vers l'imaginaire et la poésie, parce que c'est certainement ça qui va nous aider à répondre à toutes ces énormes questions auxquelles on doit répondre aujourd'hui.
0: Fausse conférence, vrai spectacle, on va être là-dedans. Et encore une fois, quand on est dans une société de la réussite et qui aime pas trop les échecs, le récit d'un échec,
1: oui,
0: c'est un contre-pied.
1: C'est un contre-pied et c'est un peu jubilatoire de voir ça dans un pitch, quoi. Quand on se dit essayons de rater tous ensemble. voilà, c'est un pied de nez que je trouvais amusant, quoi. Et le spectacle d'ailleurs a ça, a cette saveur-là.
0: À découvrir, donc, il n'est pas trop tard puisqu'on est là à 17h30 au Théâtre du Furan ce samedi 25 juillet. Puis on continuera la soirée comme d'habitude avec d'abord un concert gratuit à 19h30. Donc là c'est le groupe Yaros.
1: Voilà, un groupe qui nous vient de Montpellier et qui, c'est un groupe, ils sont quatre en scène avec un violoncelle, une trompette. Donc il y a une formation un peu étonnante. On ne voit pas ça souvent, mais c'est ça. Il y aura du son, comme on dit. Voilà.
0: Et à 21h30, la France Empire, un secret de famille nationale. Mais de quoi s'agit-il?
1: Alors c'est Nicolas Lambert qui a créé ce spectacle-là et qui est parti de l'histoire de France telle qu'on lui a racontée dans son enfance, voilà, sans dévoiler exactement son âge, mais c'est quelqu'un qui doit avoir, qui doit être né dans les années 60, hein, je dirais. Et donc, comment on lui a raconté l'histoire de France et comment, avec l'Algérie, grenier à blé de la France, enfin tout l'empire colonial, et comment petit à petit ça a disparu sans qu'on en fasse l'histoire. Finalement, de la décolonisation aussi. Donc, c'est un petit peu ça qu'il vient nous raconter, en partant vraiment de son histoire personnelle et en ouvrant un petit peu justement sur notre héritage à nous, à tous ceux qui vivons sur ce territoire-là. Quel est-il? Et c'est peut-être d'accord d'arrêter de parler de certaines choses, mais pour arrêter de parler de certaines choses, il faudrait en avoir parlé. Et donc, c'est vraiment ça qu'il va interroger. Et c'est fait avec pertinence, intelligence, humour, comme il sait très bien le faire, comme il l'avait déjà fait dans d'autres sujets aussi brûlants, je dirais.
0: Puis les questions coloniales sont loin d'être terminées.
1: Absolument.
0: Donc, il y a des échos à la fois de l'héritage et à la fois très, très actuels, quoi.
1: Absolument.
0: Et le dimanche 26, dernière journée à Texte en l'air. On en aura déjà pris plein les yeux, plein le cœur, de plein de poésie de différentes manières. Donc pour ce dimanche 26 juillet, dernier jour, on commence par une pérégrination poétique.
1: Oui, et là on retrouve un partenariat avec la Maison de la Poésie Rhône-Alpes et qui nous a proposé une pérégrination avec Léa Cerveau, qui est une poétesse qui vient nous parler de l'histoire de nos ancêtres à la quête d'une unité retrouvée avec le vivant. Telle était sa proposition. Donc, ça va être un très joli moment. C'est une écriture très charnelle, vivante, forte. Et c'est une proposition qui m'a vraiment plu et qui attise ma curiosité et l'envie très fortement de voir cette personne, de rencontrer cette personne.
0: Et puis ensuite, plusieurs choses dans la journée avec encore des lectures jeunes publics à 11h, les jeunes en immersion, donc la restitution du stage avec Bastien.
1: Oui, absolument, qui ont travaillé sur les textes des deux autrices en résidence.
0: Donc ça c'est à midi, ça s'appelle Yelles émergent dans le jardin de l'Arche. Et puis enfin, la sortie de résidence d'Anuradha Raghunandan, autrice en résidence, donc à 14h30. Mon oncle Joseph, elle avait hésité, donc je l'avais interviewé à ce même micro, elle hésitait sur le titre, on est donc sur Mon oncle Joseph.
1: Voilà, Mon oncle Joseph, et donc où elle va nous parler un petit peu de la question de comment fait-on pour se souvenir de quelqu'un dans notre famille dont on est dit faudrait pas l'oublier, mais une personne dont on nous a rien raconté. Et donc voilà, donc elle vient faire cette lecture avec, elle sera accompagnée d'une comédienne, Aurore Desgranges, et elles liront à deux ce texte qui sera sans doute en une première étape d'une écriture, et je pense que elle continuera son travail après, mais déjà qui est une proposition vraiment intéressante.
0: Et puis à 16h, c'est l'Ours, c'est du théâtre jeune public. On les a vus il y a pas très longtemps, accueillis par la 5e saison dans le Royan.
1: Oui, absolument. Et à Saint-Laurent en Royan, c'est là que je les ai vus.
0: Et elles revisitent l'histoire de Peau d'Âne.
1: Elles revisitent l'histoire de Peau d'Âne. Elles sont trois comédiennes. C'est un spectacle qui se joue en extérieur. C'est vraiment tout public. Donc c'est vraiment la proposition familiale par excellence pour le dimanche, avec l'histoire de Peau d'Âne. Elles la revisitent parce qu'elles prennent l'histoire originelle du conte qui a été après réadapté par Charles Perrault, et évidemment avec, on peut le deviner, avec toutes les questions qui agitent en ce moment, les questions féministes, les questions de consentement, de violence,
0: de violence sexuelle,
1: d'inceste, et c'est très joyeux comme moment, quoi. C'est vraiment sur la forme, c'est très joyeux, et on les accueille le dimanche. Elles reviendront d'Avignon, elles auront joué tout le festival d'Avignon, et on les accueille le dimanche. Et c'est une compagnie qui est de Tulin, donc une compagnie de pratiquement de notre territoire.
0: J'ai l'impression qu'entre ces thématiques-là, les questions environnementales, les questions post-coloniales, les questions d'héritage, on est vraiment dans les questions qui agitent la société aujourd'hui, les questions phares, en fait.
1: Mais absolument, nos auteurs, ils sont nos autrices, enfin ceux qui écrivent aujourd'hui sont des citoyens comme nous, et ils sont agités par les mêmes questions, les mêmes interrogations, les mêmes craintes, et c'est ça qui ressurgit dans leur écriture, et c'est ce qui est formidable avec quand on va travailler ce répertoire là et c'est aussi formidable parce que c'est facile d'emmener des gens voir ce genre de choses, alors que c'est pour moi beaucoup plus compliqué de les amener sur un répertoire classique qui est tellement loin et qui maintenant demande quand même à avoir quelques codes pour comprendre. Là, il y a rien de difficile dans l'accès à la compréhension des textes. Et après, ce qui est bien, c'est qu'on a le droit de ne pas être d'accord, mais on peut le partager ensemble. J'ose espérer qu'on ait encore des lieux comme ça pour continuer à partager ensemble sur des sujets.
0: Et à ne pas être d'accord.
1: Et à ne pas être d'accord.
0: Et à débattre.
1: C'est tellement, et à débattre. Voilà. C'est tellement précieux.
0: Et puis quand on reçoit une proposition artistique, on sait que tous ces sujets-là, ils sont traités avec des conférences, avec des chercheurs, avec des choses qui sont très militantes ou très, aussi des fois, dont le discours est difficilement accessible. Alors que là, la forme artistique, elle permet d'accéder à des propos et de savoir qu'est-ce que j'en pense et de partir avec des questions plus que des réponses. Mais d'où l'importance de ce festival, encore une fois.
1: Ouais.
0: Et puis, on finira en beauté ce festival avec encore des concerts, lectures et puis un banquet.
1: Oui, le banquet festif, donc qui est fait par notre chef cuisinier Maël Cinquin, et donc dans la grande cour de Saint-Antoine de l'Abbaye, on installe un banquet festif et il y a près de 200 personnes qui mangent là, qui ripaillent, et avant le traditionnel concert de clôture qui cette année sera fait avec le groupe Tram. Anciennement Tram des Balkans. Alors, il ne renie pas les Balkans, mais il s'ouvre à d'autres esthétiques musicales aussi, avec leur dernier opus qui s'appelle Alligator. Et là, je pense qu'on va pousser les tables et les chaises parce que ça va danser.
0: Et on va célébrer cette belle édition qui se déroulera parfaitement,
1: absolument,
0: sans accroc. Il y a quand même des partenaires dont on n'a pas encore parlé. C'est notamment la librairie indépendante et incontournable La Bouillotte, qui est ici à Saint-Jean-en-Royans et qui est partenaire pour la deuxième édition.
1: C'est ça, c'est notre deuxième partenariat et je suis vraiment ravie parce que c'est un vrai partenariat. C'est pas un libraire qui vient déposer des livres et qui s'en va. C'est un partenariat, on le construit ensemble. Et cette année, elles seront dans un nouveau lieu qui s'appelle la salle des pas perdus à Saint-Antoine, qui est au-dessus de la porterie. C'est-à-dire que quand vous arrivez dans la grande cour à Saint-Antoine, vous passez sous un porche et elles seront au-dessus, la salle qui traverse comme ça. Et c'est l'occasion donc de découvrir cet autre endroit patrimonial du village, parce que c'est une salle qui est ouverte quelquefois pour des expositions, mais quand même très peu ouverte au public, qui est aussi une salle de mariage. Et là, qui sera notre librairie éphémère.
0: Pas besoin de se marier, on peut juste aller acheter un livre.
1: On peut juste aller, et je pense qu'on va être au frais là-haut aussi.
0: Une très belle édition pour ce 22e festival Texte en l'air du 22 au 26 juillet 2026. On rappelle que pour avoir tous les renseignements, pour avoir des passes, pour s'inscrire pour les stages, les spectacles, tout ça, c'est sur votre site internet. C'est très accessible, très facile.
1: Oui. Et on peut aussi téléphoner si on a un souci.
0: Et sur les réseaux sociaux.
1: Absolument.
0: Voilà.
1: Après, on a tous nos partenaires de Saint-Antoine-de-l'Abbaye, évidemment. C'est-à-dire que, avec le musée départemental, je l'ai cité, mais il y a la maison abbatiale, le jardin de l'Arche, donc la communauté de l'Arche avec lesquelles on travaille, la médiathèque, et puis, j'en oublie peut-être, mais mais en tout cas, d'autres associations, les Sentiers Antonins qui nous aident pour débroussailler les sentiers des pérégrinations. C'est vraiment quelque chose qui se fait en commun aussi. Les associations antonines sont nombreuses et travaillent beaucoup ensemble.
0: Quelque chose de collectif et de territorial et de patrimonial. Merci Valérie d'être venue présenter ce beau festival à notre micro. Et puis on a hâte de le découvrir.
1: Merci à vous.
0: C'était donc la deuxième partie de l'interview de Valérie Charpinet pour ce festival Texte en l'air. Nous vous passerons des extraits de la programmation tous les jours de la semaine prochaine. Mais vous pouvez d'ores et déjà la retrouver dans son intégralité sur notre site internet radioroyant.fr et avoir toute la programmation de ce 22e festival Texte en l'air auprès du festival directement sur leur site internet et leurs réseaux sociaux. On poursuit donc ce magazine estival avec les temps forts de l'agenda.
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0: Et c'est le festival des chapelles qui est en ce moment en cours depuis le 14 juillet et ce jusqu'au 30 juillet, cette 19e édition de ce festival qui met à l'honneur l'Europe. Il y a eu plusieurs concerts déjà depuis le 14 juillet et pour ce jeudi 16 juillet, c'est dans le cadre de Jeudi Musique à Romans-sur-Isère sur le kiosque de la place Jules Nadi qu'a lieu le concert qui met en avant la musique d'Italie à 21h. C'est l'ensemble Tetra Actis qui mettra à l'honneur cette musique d'Italie et c'est bien sûr gratuit. Une autre proposition, c'est l'Arsolite qui met en place des shakers les jeudis et on a l'occasion d'avoir une présentation par un salarié de l'Arsolite.
5: Eh bien, cet été, on a la chance d'avoir deux shakers et un concert. Et donc, le premier shaker, c'est Holy Bones, un groupe régional, local, qui a déjà fait pas mal parler de lui, qui a deux formations, une à quatre musiciens et une à deux. Donc, c'est la forme plus intimiste qui va être produite sur scène le jeudi 16 juillet. Forme intimiste, mais quand même assez péchu. Donc, ils seront un peu moins rock qu'à quatre, parce qu'il n'y a pas le batteur et ainsi de suite. Mais il y a quand même la grosse caisse, il y a quand même de la percu, ça va être quand même assez enlevé. Et ils sont sur de l'indie rock, du folk américain, grands espaces, avec des inspirations à la Calexico. Donc, ça va être un gros beau moment de musique sur ce shaker du 16 juillet.
3: On rappelle le principe de la soirée shaker, comment ça se déroule?
5: Oh, c'est très simple, on n'a pas besoin de réserver, on vient sur place, on a la possibilité de manger, de boire, on passe un bon moment, on a le chapeau à la fin, et c'est un moment assez festif et convivial et puis de grande proximité avec les groupes.
0: Voilà pour ce concert shaker ce soir, jeudi 16 juillet. Et puis quelques sorties pour vendredi, donc demain 17 juillet, si vous voulez anticiper un petit peu vos sorties. Sachez qu'il y a des apéro-musées au Grand Séchoir, Maison du Pays de la Noix à Vinay, qui est partenaire de ce magazine estival. Et donc les apéro-musées commencent demain à 19h, des concerts en plein air agrémentés d'une boisson au choix et de mise en bouche aux noix. Ça commence demain, donc le 17, avec du chant des Balkans avec Nana Silla. Si ça vous intéresse, n'hésitez pas à vous renseigner auprès du Grand Séchoir. Un autre concert, c'est ce vendredi 17 juillet à 20h30, c'est le concert flamenco Flores de Malinconia avec et par Chloé Giver, tout en émotion et à l'air libre, un tourbillon de chair et de rythme incroyable, en participation libre et une réservation conseillée. C'est donc à la Grange Ouverte et c'est organisé par la compagnie La Sirène. Sachez d'ailleurs qu'à la Grange Ouverte, il y a toute cette semaine et ce jusqu'au dimanche 19 juillet de 10h à midi et de 14h à 17h, une exposition de peinture de Pierre-Noël Bernard. Pareil, si vous voulez des informations, contactez la Grange Ouverte à Saint-Martin-en-Vercors. Un autre concert, ça chante dans le Royan, c'est donc demain vendredi à partir de 20h, chorale de Romans-sur-Isère, c'est à Saint-Nazaire-en-Royan. Créé en 2012 par Laurence Frey, les Artichauts rassemblent plus de 20 chanteurs et chanteuses originaires de la région romanaise. Ça se passe donc dans l'église de Saint-Nazaire-en-Royan, il y fera certainement frais et c'est en participation libre avec un prix conseillé entre 5 et 12 euros, demain donc à 20h. Et puis sachez également que pour votre week-end, pour le 18 et 19, il y a notamment la chapelle en Vercors toute la journée, donc le 18 de 10h à 19h, une foire artisanale avec des créateurs et artisans, environ 35 exposants et exposantes de divers domaines tels que le bois, les bijoux, le cuir, la clairette, des photos aussi du Vercors, des fleurs séchées, une illustratrice, un écrivain, de l'hydrolat, de la laine feutrée, des bougies parfumées, tout ça sur la place du Champ de Mars, gratuitement. Et puis c'est aussi la fête du village à Saint-Julien-en-Vercors ce samedi 18 à partir de 15h. La fête du village donc revient donc à Saint-Julien-en-Vercors pour une journée placée sous le signe de la convivialité et du partage, avec des animations, des jeux, de la musique, du karaoké et un bal qui rythmeront les festivités dans une ambiance chaleureuse et festive. Ça se passe en accès libre dans le centre du village. Et puis le 18 encore, samedi, il y a le concert du chanteur imaginaire à la chapelle en Vercors. À partir de 18h, le chanteur imaginaire duo Jean-Yves et Patrick, deux chanteurs musiciens, vous invitent à découvrir leurs compositions folk poétiques qui vous emporteront dans des balades légères, entraînantes, âpres, drôles, émouvantes et toujours surprenantes. C'est le Café des Loisirs qui propose ce concert gratuitement. Et puis pour ce week-end aussi, il y a un temps fort à Fondurle avec le ukulélé Bow Boys à 18h, un concert spectacle où il est question de deux frères mariachi, Sancho et Diego. Et c'est une célébration musicale teintée d'humour décalé qui foisonne de reprises au ukulélé de Joe Dassin à Donna Summer et de Serge Gainsbourg à Britney Spears. Ça se passe au gîte au bout du monde et c'est en participation libre au prix conseillé de 10€. Si vous restez à Fondurle, sachez que le dimanche, le lendemain, de 10h à 17h, il y a une chasse au trésor, le secret du temps. Aurez-vous l'audace de défier le secret du temps? Venez participer à cette chasse au trésor gratuite, ouverte à tous et à toutes et 100% gagnante. Parcourez la station, résolvez les énigmes et repartez avec un cadeau. C'est à partir de 5 ans sur le parking de la station. Voilà pour les propositions de l'agenda de ce jeudi 16 juillet. Oui. Et on poursuit donc avec le focus sur l'un de nos partenaires. Cette semaine, on vous propose l'interview en feuilleton de Jérôme Rasto, qui est l'artiste associé en résidence à Saint-Antoine-Abbaye au musée, qui a réalisé une œuvre dans le cadre de cette saison dédiée à l'eau, cette saison culturelle du département de l'Isère. Donc là, Jérôme, elle est terminée, votre fresque dans le jardin. Est-ce que, donc là, on est à la radio. Qu'est-ce qu'on peut décrire aux auditeurs, auditrices?
11: Bah, déjà, on vient de l'installer avec les équipes du musée, là, qui ont fait un super travail. C'est un plaisir à faire. L'idée, c'est que vous voyez, en fait, ces trois fenêtres sont comme une espèce de triptyque. En tout cas, je l'ai pensé comme ça. Alors, c'est de forme pyramidale. Voilà comment je pourrais vous le dire à la radio. Avec deux grandes fenêtres de 2 mètres, à peu près 2 mètres par 1 mètre, deux les unes à côté des autres. Et une fenêtre un peu plus en haut, donc en mode pyramide, qui fait 1 mètre, à peu près 1 mètre par 1 mètre. Du coup, l'idée, en fait, c'est de présenter ces verseurs qui tiennent dans leurs mains de grandes jarres. Grande jarre d'époque, en fait, qui déverse une eau cristalline, un peu comme on pourrait retrouver dans l'eau des glaciers des Alpes. Parce qu'en fait, j'avais envie de m'inscrire aussi dans le lieu, dans le département. Ça a un sens, vous verrez d'ailleurs, dans l'angle d'une des peintures, on voit en arrière-plan les Alpes. Du coup, ben, ces personnages, ils descendent, ils offrent cette eau qui descend avec les noms originels des quatre fleuves du paradis, pas comme on les entendait à l'époque, comme le Tigre par exemple. Vous avez tout en haut à droite, il y a une espèce de petit champignon magique. Alors ben, pour les gens qui ne connaissent pas mon travail, il y en a plein. Le champignon a une symbolique très positive pour moi. En fait, c'est comme on le retrouve dans certains jeux vidéo, dans certains jeux vidéo, on le retrouve comme une vie supplémentaire ou un pouvoir supplémentaire, le fait d'aller deux fois plus vite ou d'aller dans les airs, etc. Donc j'aime bien cette idée, surtout que le champignon est souvent à l'origine de toute chose. Donc on retrouve souvent ces champignons dans mes symboliques. Et tout en haut, en fait, il y a ce champignon qui irradie et qui, un peu comme à l'origine, une espèce d'origine de ces quatre sources. Du coup, après, vous avez ces quatre verseurs avec les noms qui irriguent l'entrée en fait de ce jardin d'Éden qui représentait cloisonné comme il l'était souvent, cloisonné par des murs souvent roses. Alors moi j'ai choisi de lui faire des ouvertures parce qu'on n'a pas envie de s'enfermer aujourd'hui, donc moi j'avais envie de faire des ouvertures.
0: Et juste les quatre fleuves pour les auditeurs auditrices qui connaissent pas, est-ce que vous pouvez rappeler l'histoire?
11: Oui, alors en fait il y a deux fleuves qui existent réellement, c'est le Tigre et l'Euphrate, et deux fleuves imaginaires, le Fison et le Gion, qui sont représentés là. Alors après, il y a plein de noms différents en fait en fonction de l'histoire et des textes. Moi, j'ai choisi ceux-là, mais en fait, c'est vraiment très instinctif. Après, en fait, c'est les personnages. C'est alors souvent on me dit que ces personnages me ressemblent. je sais pas. En tout cas, c'est moi je les pense un petit peu comme des avatars en fait. Je sais pas si vous voyez comme dans les Sims, il y a au-dessus des Sims, il y a toujours un petit diamant quand c'est le personnage qui fait l'action. Mais en fait, moi je les vois un petit peu comme des avatars. Je cherche pas du tout à ce qu'ils me ressemblent, mais en tout cas c'est ouais ces espèces de clones en fait qui sont un petit peu partout dans et qui servent de fil conducteur en fait dans les histoires, un peu comme un voyage imaginaire. Et où c'est toujours le même personnage qui, au fil des histoires, se déplace et vit les choses. Et puis ici, après, ben, en fait, vous allez retrouver pas mal de choses, la végétation avec les plantes. Alors, les plantes me viennent de pas mal d'éléments. Alors, ça vient déjà des enluminures, parce que dans les enluminures, il y a toujours ces aspects végétaux, en fait, qui ornent les textes. Et moi, ça me vient aussi pas mal de bah, plus de notre époque, des plantes que vous retrouvez dans des univers comme Mario Bros, qui vous servaient d'aller d'un monde à l'autre en grimpant le long des feuilles. Il y avait aussi un dessin animé que j'adorais qui s'appelait Jace et les conquérants de la lumière. Les gens vont me prendre pour un dingue, mais en fait, c'était des plantes invasives sur lesquelles les gens vivaient. Il y avait aussi un livre pareil qui vient de mon enfance qui s'appelait Tistou les pouces verts, je ne sais pas si vous connaissez, qui était un livre complètement magique qui me fascinait, avec un enfant qui il mettait son pouce dans la terre et chaque fois qu'il y mettait une graine, ben, du coup ça avait un effet magique qui faisait pousser des plantes miraculeuses. Donc en fait voilà, ça vient de tout cet univers.
0: Voilà pour ce troisième épisode de l'interview de Jérôme Rasto, qui est l'artiste associé au musée de Saint-Antoine-l'Abbaye et qui nous emmenait à la découverte de son œuvre réalisée spécialement cette saison à Saint-Antoine-l'Abbaye dans le jardin médiéval et qui s'appelle « Les quatre fleuves du paradis ». C'est la fin de ce magazine estival du jeudi 16 juillet. Merci à Patrice pour la technique et moi je vous souhaite une belle journée à l'écoute de Radio Royan-Vercors.
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0: pense que vous êtes tous au courant de ce spectacle et de pourquoi on est là. L'idée, c'est à travers un spectacle, nous sert de cheval de Troie pour pouvoir poser du débat sur l'espace public. C'est-à-dire que les artistes vont nous introduire à un moment dans le spectacle et on va lancer un bout de débat à la fin du spectacle, mais le spectacle n'est pas fini. Et donc, si vous êtes là, c'est que vous êtes animateur, animatrice du débat. Et donc, je vais essayer de vous donner des indications de à quel moment ça va se passer et comment ça va se dérouler. Le débat, il est amené par la compagnie au bout de 45 minutes de spectacle. Vous ne pouvez pas rater, c'est un moment où ils font au moment où ils font des acrobaties sur des bambous, c'est à ce moment-là que vous devez vous préparer dans vos têtes à vous dire « Ok, ça va être à nous, on va amener des gens à débattre ».
1: Moi c'est Armel Chebi, je travaille à la maison de quartier Saint-Nicolas à Romans-sur-Isère, c'est dans la Drôme. Donc là il a fallu passer une frontière, la frontière Drôme-Ardéchois, je sais pas si vous la connaissez cette frontière. Et du coup en passant cette frontière, on est là ici à Tournon aujourd'hui pour le lancement d'un projet itinérant qui va durer 4-5 jours. Pourquoi on bouge? Parce que notre idée là, à ce moment là, c'est d'aller rencontrer le plus de monde possible. On sent qu'il y a une colère, qu'il y a des choses qui se vivent par les habitants qui sont pas normales. Et ce qu'on veut éviter, c'est que cette colère, elle se transforme dans un vote qui prive des libertés de tout le monde, un vote vers l'extrême droite. Et c'est pour ça qu'on s'est dit que c'était important de pouvoir commencer à entendre ce qui se vit sur nos territoires. Les colères, on oppose souvent ruralité et ville. Et nous, ce qu'on observe, c'est que les choses, elles sont les mêmes, ce que vivent les gens, ce sentiment d'injustice, le sentiment de colère, de payer trop de choses, payer trop cher, des petites colères. Et je crois qu'il y a un enjeu aujourd'hui, et c'est un peu le rôle des centres sociaux, de dire comment on est capable, un, de parler de ça, de vivre des moments pour en parler qui soient joyeuses, parce que c'est important, et de se dire comment on refait société ensemble et qu'on ait envie de le faire et de le vivre. Et puis, il viendra le temps de se dire comment on agit ensemble, comment on se met en marche, comment on se met en route pour essayer d'agir ensemble sur nos territoires respectifs pour plus de justice sociale.
2: On va juste prendre un petit temps pour se présenter. Et pour ça, on est venu... Des fois, on vient avec des ânes, mais là, il n'y en avait pas, donc j'ai trouvé un âne ici. Et juste, on va se passer l'âne. Et à chaque fois, dès qu'on a l'âne, on dit son prénom et quel est notre lien avec la journée ou ce qu'on fait là, mais vraiment en un mot. Donc, il faut que ce soit rapide. Moi, c'est Olaf et je fais partie de la compagnie Artiflette.
3: J'aime pas vivre ici, y a rien à faire, pas de lieu où sortir avec les potes, à part McDo et Carrefour.
1: Ok, parce que là-dedans, il y en a une qui vous marque plus que les autres. Plusieurs.
4: Et celle-là, elle est moins clivante, mais elle y va. C'était un peu mieux avant, aujourd'hui, il y a des gens qui traînent dans les rues du trafic, je ne laisserai pas mes filles. Tu vois, il y a un fond quand même discriminant, mais sans vraiment le dire.
5: Ouais. Est-ce qu'on prend un truc sur les femmes aussi? On a trop de problèmes en tant que femme, il n'y a rien qui bouge, parce que moi j'en avais trois rien que sur ma feuille, ça pourrait peut-être amener là-dessus aussi.
6: Ouais, ça dépend
5: de
6: ce qu'on a poussé.
5: C'est-à-dire que celle qu'on entend le plus, c'est ça. Tu vois, genre insécurité, pour protéger, etc. Mais du coup, ça veut dire qu'il faut être un peu musclé dans les débats pour se dire est-ce qu'on peut vraiment dire ça ou pas? Est-ce que c'est un sentiment d'insécurité? C'est lié à quoi? Bolloré, machin. Enfin, mais est-ce que c'est ça qu'on a envie de faire ou pas dans ce débat de spectacle?
4: Parce qu'effectivement, là, tu sors 2-3 chiffres et tout, faut alimenter
5: ou pas.
4: Ouais, ou pas, hein,
1: c'est des chiffres, mais par contre, je pense qu'on est capable, pour certains, peut-être, de faire la différence entre sentiment d'insécurité, insécurité réelle, et de le poser, enfin, en tout cas, ce truc-là.
5: Et si les gens ont envie de nous dire, non, mais en vrai, c'est ça qui est important pour nous, et on est en insécurité, et c'est. Nous, on nous l'a dit plusieurs fois.
1: Si c'est important pour les gens, tu vois, j'ai envie de dire. De dire, venez, en fait, on va en discuter, et c'est important, on peut continuer ce débat, et rendez-vous le 27 juin.
7: Ça, c'est Chantal. Elle nous a raconté que pendant les gilets jaunes, tous les dimanches, elle apportait de la soupe sur les ronds-points. Alors qu'elle était hyper timide.
8: Et ça, c'est René, la première fois qu'il a vu un ordinateur et qu'il a dû faire une démarche en ligne.
2: Et ça, c'est Jules. Lui, ce qu'il préfère par-dessus tout, c'est regarder...
9: On est les personnes qui sommes parties avec la question du vivre, ce qui manque, ce qui a disparu ici.
10: Faut en choisir 6, hein. Donc les autres, elles sont où?
1: Là.
10: 6. Ah, mais... Il y en a.
1: On en a là. Là.
5: Ah oui, il y en a plein partout.
9: Ah oui, oui.
1: On a trop de problèmes en tant que femmes, il n'y a rien qui bouge. Les femmes, malgré leur bleu, ne sont pas entendues. Féministes, il faut l'être. Je ne crois plus dans les paroles qui tendent à dire « on fait les choses pour votre bien ». À partir du collège-lycée, on met les jeunes dans une machine à broyer. Et il y avait « laisser faire la jeunesse avec de nouvelles idées ». Les gens sont devenus insociables, mais moi je préfère rencontrer des gens qu'être derrière un écran. Quand on a eu des problèmes et qu'on a 70 ans, on est blindé, on peut tout supporter. Les transports sont chers, l'essence est chère, mais on n'y peut rien. Nous, les gens du voyage, on est détestés par le peuple français. On nous a imposé un carnet de circulation. Et il y avait 35 ans de travail pour une retraite de 1 200 €, c'est dur. Il y avait d'autres choses, j'ai pas écrit.
7: Ça cristallise tous les racismes, donc même qui sont pas là, eux, ça oui. Va retrouver les mêmes enjeux, hein, la peur de l'autre, la méconnaissance, ouais. Les préjugés.
9: La discussion, elle peut aller ailleurs.
4: C'est ce que j'allais dire, et on peut même ouvrir la discussion en disant là, c'est des personnes, des gens du voyage qui ont dit ça, mais est-ce que.
9: Et puis c'était l'enjeu, ouais. Enfin, d'aller recueillir la parole des personnes qui ne seront pas là ce soir.
5: Là, on est sur les jeunes, là, on est sur plutôt la discrimination globale, en fait. Ouais.
11: Alors, moi, je viens de Romans, et aujourd'hui, je viens avec du coup le groupe des Casquettes Bleues. Donc, on fait une tournée donc, avec tous les centres sociaux culturels de Drôme Ardèche. Et donc, on est venu depuis Romans ce matin, en vélo, avec un petit groupe d'une dizaine de personnes, avec la troupe. On est arrivé à Tournon ce midi. On a été super bien reçus par le bar associatif Le Point Commun. On a ensuite pu cet après-midi du coup recueillir la parole de divers habitants d'ici de Tournon sur divers sujets, notamment les colères qu'ils pouvaient avoir, mais aussi ce qu'ils pouvaient ressentir comme manque dans leur ville, ce qui avait pu changer, ou alors les moments de fraternité aussi, de qu'est-ce qui peut réunir les gens. Et là, ce soir, on est en train on va bientôt assister du coup au spectacle. Où l'idée c'est de pouvoir justement dans le spectacle intégrer toutes ces paroles qui ont été recueillies aujourd'hui et faire participer le public des ressentis sur ces paroles là justement qui ont pu être dites cet après-midi. Moi j'ai eu une rencontre notamment qui m'a marquée avec un conducteur de bus qui donc est tunisien et vit ici depuis 25 ans et a parlé notamment de jalousie que pour lui ce qui pouvait diviser c'était des notions de jalousie entre les uns les autres, ce que un peut avoir plus que l'autre et ces choses-là, c'est vrai, auxquelles j'avais pas forcément pensé. Et c'est dans tous les cas avoir la parole et discuter avec ces personnes-là avec qui j'aurais pas forcément discuté en temps normal était super super intéressante pour l'un comme pour l'autre, je pense. Alors oui, ça fait assez peur au début d'aller vers quelqu'un, de le rencontrer ce qui est l'autre, qui est différent de nous. Et en fait, ça amène à des fois des conversations qui peuvent être très intéressantes et un enrichissement mutuel. Et j'espère que ça continuera sur toute la semaine et ce soir aussi.
12: Moi, j'ai rien, moi. Par contre, j'ai partagé la problématique d'Otman sur la problématique des femmes.
13: D'accord. Créer des espaces pour se parler. De vous. Mais je sais pas si à Tournon il y a d'autres moments où on va pouvoir se revoir pour continuer ces échanges.
14: C'est le travail même des sociaux de la
13: Amandine, lève-toi pour t'entendre. Samedi 27 juin, rendez-vous au quartier des Boules pour la fête du centre socio-culturel. Merci Amandine.
15: Est-ce que la parole dort ? Non, elle ne dort pas. Est-ce que la parole dort ?
16: Non, elle ne dort pas.
15: Est-ce que la parole dort ?
16: Non, elle ne dort pas.
15: Patatrick ?
17: Le fait que c'est vivre ici, c'est agréable, il y a de la joie et de la bonne humeur, c'est touristique, ça serait bien de préserver le végétal. Et ça peut permettre de parler de comment l'environnement est hyper important et que d'autres ne l'ont pas forcément.
18: Oui, carrément. Et même des jeunes qui nous ont dit en fait, on n'a nulle part où aller à part McDo et Carrefour. Ces mêmes jeunes de vraiment 15-16 ans nous ont dit mais il nous faut des places avec des arbres, de la verdure.
4: Ouais, moi j'aime bien celle-là. J'aime pas vivre ici, il n'y a rien à faire, pas de lieu où sortir. Tu vois, ça pose quand même une question parce que c'est pas vrai. Enfin, il y a des choses et du coup, c'est-à-dire qu'il y a beaucoup de méconnaissances quand même.
19: Donc, on est né à 4 avec ça.
17: Des jeunes de 15 saisons.
4: Ouais. Mais tu vois.
19: Du numérique aussi.
4: Ouais, ça me pose question, c'te... moi, vraiment.
20: Là, c'est tout. On veut allumer le débat et mettre en valeur nos idéaux. On veut se souder les autres avec les autres.
21: Bonjour, je suis Séverine, je suis directrice d'un centre social dans le Royan-Vercors, à Saint-Jean-Royan, le centre social La Paz. Et je suis là parce que j'ai participé à la construction du projet avec les centres sociaux, bien évidemment, et qu'aujourd'hui, c'est le premier soir où on récolte de la parole, mais demain, on va la porter à Haute-Rive, et jeudi à Romans, et vendredi, la parole va se terminer à Saint-Jean, et que du coup, j'avais envie de voir l'évolution de cette parole. Est-ce que les problématiques sont les mêmes à Tournon, à Romans, à Haute-Rive ou à Saint-Jean-en-Royans? Je ne suis pas sûre, et du coup, il y a quand même du commun. Et qu'est-ce qu'on en fait et comment on le travaille ensemble? Je pense que la société est en danger, qu'il y a des choses qui vont pas. En tout cas, il y a plein de choses qui vont bien dans notre société, mais il y a aussi des choses qui vont pas bien. Et que si on n'en parle pas ensemble, on peut pas avancer et faire des projets qui conviennent à la majorité des gens. Et l'idée, c'est que je suis là pour entendre ce qui se passe ici et pour le travailler sur mon territoire avec les habitants de mon territoire en disant bah voilà, il y a des expériences ici, là, comment est-ce qu'on relie les problématiques à notre territoire mais aussi aux autres et qu'on ait une vision plus large que notre territoire. Que du coup, on parle plutôt voilà de la société, la France de demain, c'est quoi, qu'est-ce qu'on voudrait et comment est-ce que chacun d'entre nous pose sa pierre à l'édifice pour que ça fasse quelque chose de ben voilà petit présent, voilà, moi j'ai ma petite pierre, vous chacun a sa petite pierre, donc petit présent au pluriel, petit caillou et un grand futur, mais un grand futur commun. Et surtout, continuons de nous croiser après sur chaque territoire où et ensemble pour avoir des propositions et les mettre en œuvre. Enfin, il s'agit pas de dire c'était mieux avant, on ferait bien de faire ça, etc. C'est chacun en fait est acteur et en tant que citoyen, parce que là je me pose en tant que citoyenne. Chaque citoyen en fait a une force incroyable. Donc toutes nos forces ensemble. Pouf.
19: Pas qu'au niveau des salaires, au niveau des tâches, au niveau de choses.
20: Des charges familiales.
19: Oui. Ça dépend du conjoint aussi.
20: Oui.
19: Il y a beaucoup à dire.
20: Il y a beaucoup à dire.
19: Pas qu'au niveau des salaires, au niveau des tâches, au niveau de choses.
20: Des charges familiales.
19: Oui. Ça dépend du conjoint aussi.
22: C'était très joli à voir, marrant de voir tout le monde échanger et tout ça. On s'attendait pas à ça. Nous, on est venus in extremis. On a eu l'info il y a une demi-heure qu'il y avait un spectacle. On est venus avec les enfants et bonne surprise.
23: Bah écoute, c'était vraiment très beau. Énormément de mélanges, des musiques, des cirques, des beaux paroles, un grand, grand message qui nous pousse à penser, à réfléchir, à discuter entre nous. Voilà, un bel mélange, des plein de beaux valeurs et des belles choses à montrer à nos enfants. Voilà, c'était super. Il peut avoir des avis différents sur plein de choses. Ce n'est pas grave. Chacun est comme il est. Et chacun pense ce qu'il pense. Mais il faut surtout qu'on apprenne à se parler les uns aux autres. C'est le plus important. Voilà.
1: Je retiens pas mal de rencontres dans Tournon. Je retiens des paroles assez fortes de personnes qu'on a rencontrées qui ont pu nous exprimer la manière dont ils étaient traités. Je pense à cette personne qui était Jean du Voyage et qui nous a dit à quel point leur communauté était détestée et que jusqu'à il y a très peu de temps, on leur demandait de se balader avec un carnet et qu'eux, ils ont connu ces carnets-là et que ben, ça les a exclus un peu et que les endroits où on leur propose des aires pour poser leur camping-car, c'est jamais des endroits sympas, c'est soit à côté des rails, soit à côté d'usines de traitement. Je pense aussi à pas mal d'ouvriers d'origine roumaine qu'on a croisés, qui travaillent à une usine à côté d'Intermarché et qui nous ont pas parlé de leurs conditions de travail, mais qui nous ont dit qu'ils étaient, leurs enfants étaient discriminés à l'école et qu'ils ont des amis dont les enfants se sont suicidés et qu'eux, ils ont du mal à scolariser leurs enfants, en tout cas qu'ils ont des craintes pour l'avenir de leurs enfants, et c'est des craintes qui sont tout à fait légitimes. C'est ces deux paroles-là que je retiens parce qu'elles sont fortes et qu'elles disent tout le travail qu'on a à faire pour essayer de se comprendre, essayer de faire en sorte que de se poser la question, de se dire mais C'est quoi des gens qui arrivent sur notre territoire et comment on les accueille du mieux qu'on peut et qu'est-ce qu'on fait ensemble?
0: Peut-être le mot d'ordre, ce serait la forme de convivialité et ouais, l'idée d'un vivre ensemble dans la joie et le partage. L'association de acrobatie, musique, la partie plus conte, histoire, avec plein de textes, ben, plein de références aussi. Ce qui marche bien, c'est que du coup, en convoquant les personnes, la parole se libère. Là, voilà, je discute avec une dame, je connais pas son prénom, mais. C'est les gens discutent ensemble, quoi. Je pense que le spectacle de rue va en fait permettre à des personnes qui n'auront pas forcément accès à un spectacle de se rendre dans une salle. Là, le spectacle vient à nous. Il y a le principe de gratuité, il y a le principe de rencontre. Je pense que c'est le socle de la culture. Bah après, moi je suis saisonnière, je suis pas d'ici, et en fait en faisant un peu des recherches et tout ça, le point commun c'est le premier lieu dans lequel je suis venue par exemple. Les questions à se poser c'est peut-être comment on continue à financer ce genre d'intervention et comment on peut toucher des publics qui sont encore plus isolés. Je pense qu'il faut réussir à toucher, en tout cas à convoquer des enfants qui sont hors de cette culture-là par laquelle ils seraient amenés par leurs parents. Mais du coup, peut-être que l'école, peut-être que les centres de loisirs, peut-être que les mairies peuvent du coup permettre à des enfants qui n'auraient pas accès par leur cadre familial à justement pratiquer des activités, de la musique, du sport. C'est tout ce que font les centres sociaux.
3: Ben moi, j'ai pensé que c'était un beau message, un message pour aller... vers les autres, pour communiquer, pour échanger, pour libérer la parole. Donc le message, moi j'ai trouvé ça très intéressant. Ouais.
6: Et ce qui est bien, c'est que justement il y a ce message qui est fait à travers de façon assez ludique, avec tout plein de mix, effectivement de la danse, de la musique, du théâtre. C'est ludique. Il y a différents niveaux de compréhension, je pense, selon l'âge. Effectivement, comme ma petite, voilà, elle retient que le côté spectacle. Et après, voilà, c'est ça qui est chouette et c'est vraiment pour tout âge. On a passé un bon moment.
8: Je trouve aussi c'est cool qu'ils se déplacent en vélo parce que, comme ils ont dit, les transports c'est cher et l'essence c'est cher, du coup c'est cool qu'ils se déplacent en vélo parce que moi aussi je vais tout le temps en vélo à l'école et en fait partout.
24: Moi c'est ça, en fait, mais pas forcément.
25: Non, pas forcément. Ouais. Ça
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27: Salut tout le monde, c'est le mardi 16 juin 2026. Aujourd'hui, la Maison des Collines prend part au projet de spectacle itinérant de la compagnie Artiflets, petit présent pour un grand futur. Un spectacle mêlant cirque, théâtre et musique, présenté tout au long de la semaine dans plusieurs villes de Drôme et d'Ardèche. Ce mardi 16 juin, il s'est installé à Hauterire sur la place de la mairie, accompagné d'une journée thématique sur la vie du territoire. Je suis donc allé à la rencontre des acteurs de cette journée qui vont partager leurs ressentis. Alors bonsoir, je suis avec l'une des artistes du spectacle qui vous a été présenté ce soir. Est-ce que vous pouvez en quelques mots vous présenter, vous, la troupe, et le spectacle que vous avez présenté aujourd'hui devant le public de Hauterive?
28: Alors moi je suis Charlotte, donc je suis artiste de la compagnie Artiflets. On est une compagnie basée dans le Grésivaudan entre Chambéry et Grenoble. Et là depuis lundi, on est en tournée à vélo avec les centres sociaux. Donc on a joué hier à Tournon-sur-Rhône et on continue jusqu'à vendredi dans différents centres sociaux de Drôme-Ardèche. C'est un spectacle qui s'appelle Petit présent pour grand futur, que nous on a vraiment créé pour tourner à vélo, qui rentre sur des deux remorques de vélo. Donc c'est ce spectacle là qui sera joué tous les soirs pendant la semaine. Il vit en dehors de l'action des centres sociaux et là on l'a même un petit peu adapté avec les centres sociaux. On s'est amusé à ouvrir à l'intérieur des temps de débat avec les centres sociaux.
29: Mesdames et messieurs, et tout ce qu'il y a au milieu, bonjour. La population témoin d'aujourd'hui. C'est d'ailleurs pour ça ça que vous êtes là. Hier, nous étions avec la pop thème de Tournon-sur-Rhône. Demain, nous serons avec la pop thème de Romans. Mais aujourd'hui, c'est ici, c'est vous, c'est maintenant.
27: Bonjour. Pouvez-vous vous présenter en quelques mots et expliquer en quoi consiste le projet auquel vous prenez part ?
2: Bonjour, donc moi c'est Mégane. Je participe au projet des parlements itinérants avec les maisons de quartier du territoire. L'idée c'est effectivement de récolter la parole habitants et de discuter avec les habitants sur ce qui les met en colère, ce qui leur donne envie, leurs rêves, leurs envies sur le territoire et plus globalement dans la société. Et tout ça dans une démarche vraiment de discussion et de dialogue constant avec, avec les habitants.
5: Bonjour, je m'appelle Célia et donc le but du projet qui s'appelle Parlement Libre Itinérant, c'est d'aller dans des villages et des communes autour de Romans-sur-Isère et de récolter la parole des habitants et des habitantes sur leurs conditions de vie, sur comment ils voient le gouvernement, leur avenir, voilà, sur des choses qu'ils peuvent côtoyer tous les jours aussi.
27: On m'a dit que cet après-midi, vous aviez été faire une démarche d'aller vers. Est-ce que vous pouvez expliquer à nos auditeurs en quoi ça consiste ?
2: Tout à fait. Du coup, cet après-midi, on était plusieurs à être dans l'espace public, à aller rencontrer les habitants du territoire et discuter avec eux. On avait préparé des petites questions pour prendre un petit peu leur avis, leur opinion sur des choses qu'ils vivent au quotidien. Donc, par exemple, moi, j'avais comme question sur leurs habitudes de vie et ce qui leur manque sur leur territoire. Et on a pu voilà, tisser un petit peu de la discussion avec les locaux.
5: Alors, aller vers, c'est par binôme. On se divise la ville en plusieurs zones et après, on va vers des personnes en expliquant notre projet et d'où on vient. Et on leur pose quelques questions. Nous, on avait deux questions, en tout cas, dans notre binôme. Et c'était des questions plutôt orientées politiques. Mais il y avait des binômes où c'était des questions sur vraiment leur vie quotidienne, au jour d'aujourd'hui, voilà. Plus sur le vivre ensemble, ça dépendait des questions.
27: Bah du coup, quelles étaient vos questions à vous et qu'est-ce qui en est ressorti ?
2: Alors du coup, nous, on a eu pas mal d'échanges sur la question, notamment de manque de lieux pour se retrouver. Il y avait pas mal de personnes qui nous racontaient que, en soirée, les bars ils ferment tôt, qu'il n'y a pas d'espace le vendredi soir, le samedi soir pour se rencontrer et aussi échanger avec d'autres gens qui nous ressemblent pas, qui sont pas, apparemment les jeunes ils sont un peu entre jeunes, les plus vieux un peu entre eux et que ça manquait d'espace justement pour créer de la mixité et de l'intergénérationnel. Et on a eu aussi d'autres discours sur le rapport au téléphone, aux réseaux sociaux, qui sont potentiellement des vecteurs de non-communication entre les gens et voilà.
5: Moi, il y avait une question assez forte qui disait « Si vous devriez dire une chose au gouvernement, qu'est-ce que ce serait ?» Et on a eu plein de phrases. On a eu du « Foutez-nous la paix », on a eu du « Pensez à l'humain avant le fric »,« Sauvez nos agriculteurs »,« Donnez la souveraineté alimentaire »,« Vous vivez dans une autre planète ». Enfin voilà, on a eu beaucoup de choses, en tout cas critiques, envers le gouvernement. Par contre, on avait aussi une question sur « Est-ce que vous vous sentez écouté ?» par ceux qui décident. Donc ceux qui décident, ça peut être les élus comme plus haut. Et on a eu de tout. On a eu des « oui, la municipalité nous écoute », par contre plus haut, non. On a eu des « non, non, on n'est pas écouté », voilà.
7: Oui, je m'appelle Émilien Chusseau, je suis bénévole dans une MJC à

0: Donc bonsoir à tous, on se retrouve après le spectacle et je suis avec une spectatrice qui va du coup pouvoir nous donner son avis sur le spectacle. Qu'est-ce que vous en avez pensé? Qu'est-ce que ça vous a évoqué?
1: Eh bien bonsoir, je suis très contente d'être venue voir le spectacle avec ma fille. Je remarque qu'il y a quand même beaucoup de monde sur la place d'Autrive et ça fait plaisir. Et je me dis qu'il y a besoin de ces temps, de ces moments. Enfin, il y a une demande en tout cas ici sur le territoire pour pouvoir participer à ce genre d'événement. Et concernant le spectacle en lui-même, j'ai quand même apprécié. On a passé un bon moment et j'ai trouvé que l'initiative d'enclencher une discussion. Enfin, j'ai beaucoup aimé en tout cas ce temps où on s'est réunis et ça a lancé un débat entre nous. Après, j'étais un petit peu fatiguée de mon travail de la journée, donc j'étais pas très concentrée sur tout, mais je suis très heureuse. Merci à la Maison des Collines, et aux artistes d'être venus.
2: Je m'appelle Mathieu Candage, je suis délégué général de la Fédération des Centres Sociaux de France. Je suis venu ici sur l'invitation de Cécile, qui est la déléguée de la Fédération de la Drôme, et puis sur l'invitation du Centre Social, pour pouvoir partager un moment de parlement populaire, libre et spontané sur l'espace public. C'était un très joli moment, poétique, musical. Et puis on a pu assister à un moment de débat aussi, pour amener un peu de politique entre participants. Et c'était plutôt vraiment un très chouette moment, super agréable.
0: Merci tout le monde de nous avoir écoutés. Si tu es resté juste ici, normalement, c'est que t'as plutôt bien aimé. 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Ciao!
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4: Eh ben, un roman, ça a été particulièrement diversifié. Moi, j'étais sur le quartier Saint-Nicolas... et la place Maurice Faure. Et en fait, le vieux roman, et on a rencontré plein de personnes différentes, des jeunes assez privilégiés, des personnes plus âgées, des gens qui étaient un peu en galère, qui travaillaient, mais qui trouvaient que c'était dur, la vie, financièrement. Et du coup, on a eu plein d'échanges très différents, et voilà, ça, j'ai tr-

0: Je trouvais ça plutôt intéressant de me dire que s'ils pouvaient se rencontrer, toutes ces personnes, je pense que ça pourrait être enrichissant pour chacun d'entre eux. Même si il y en a certains qui avaient des propos, il y en a un qui a dit « les gens qui font la manche, ils ont qu'à se lever et aller travailler ». C'est un peu simpliste, mais lui, il était en galère aussi quand même et il disait qu'il allait chercher du travail. Mais je me dis, voilà, en rencontrant quelqu'un d'autre qui va avoir un autre discours, je suis sûre que ça peut être chouette. Alors, ce qui est sorti très rapidement comme ça, quand il savait pas quoi dire, il parlait des inégalités. Donc après, il fallait chercher quelles inégalités. Donc ça pouvait aller sur les inégalités de genre, les inégalités sociales. Mais c'est un peu les mots qui, enfin, qui avait le mot qui avait dans la bouche des gens. Et après aussi, ils étaient très... quand on parlait de la colère, c'était surtout ce qui est médiatisé en ce moment et par rapport aux violences, aux viols, les enfants, tout ça, tout ce qui se passe. Donc voilà, ils étaient beaucoup là-dessus. C'est ce qui ressortait en termes de colère, parce que ce jour-là, on était plutôt sur le thème de la colère, nous.
1: Alors moi, je m'appelle Maud. J'ai connu la maison de quartier il n'y a pas si longtemps que ça. Et là, je suis là pour accompagner tout le voyage en itinérance sur la semaine, donc en tant que bénévole sur cette semaine. Alors la date à Romans, c'était une des dates les plus compliquées parmi les trois. On a tous retrouvé un sentiment assez général dans l'équipe, dû au fait qu'il y avait beaucoup d'enfants. Et que ça a été assez compliqué de tenir les enfants. C'était la sortie de l'école et il y a eu du coup, ça a été plus difficile. Et même au niveau des débats, du coup, il y a eu beaucoup de gens qui sont partis au moment où le temps d'échange a commencé. Mais malgré tout, il y a quand même eu des débats qui se sont formés, des groupes qui ont parlé entre eux, et donc ça, c'est chouette.
2: Qu'est-ce qui t'a donné envie, toi, de participer à cette semaine et de prendre une semaine de ton temps pour faire cette tournée avec la compagnie Artiflette ?
1: Alors moi j'adore le voyage de base, mais voyager avec un groupe qui a des envies justement de s'investir, de changement et toutes ces idées-là, oui, c'est, pour moi c'était super, super important, et donc beaucoup de curiosité de voir comment ça allait se passer et beaucoup d'envie de participer justement à ces actions-là. Tout ce qui est l'aller vert, c'est des choses que moi j'avais jamais faites et ça m'a beaucoup surpris comme les gens ont vraiment envie de parler. Et que peut-être que les interpeller au début, ça peut être assez difficile, ils savent pas trop, mais une fois qu'ils ont commencé à parler, ils ont en général beaucoup de choses à dire et beaucoup envie de discuter.
3: L'objectif, c'est pas on va avoir 10-15 minutes, faut pas se mettre une pression sur le débat. Notre objectif, c'est pas d'en sortir quelque chose de ce débat, mais c'est de donner envie aux gens de se dire ah ouais, en fait, on peut discuter de sujets sérieux et on peut le faire et le refaire, et ça joue des choses. Le rôle, du coup, des animateurs de débat, il change de tout au tout. Vous n'êtes pas là pour débattre. Vous êtes là pour donner le plus possible la parole aux gens. Et pour ça, pour vous mettre à l'aise, c'est au moment où vous allez commencer le débat, vous pouvez les rassurer en disant « On s'occupe des enfants. Guillaume va s'occuper de 95 enfants. » À peu près, c'est sa compétence. Il m'a montré tout à l'heure un pied comme ça, une main comme ça et la tête comme ça, ça marche.
4: Est-ce que ça fait écho à des choses en vous, dans votre quotidien, et qu'est-ce que vous en pensez ? Donc en fait, ça fait plusieurs niveaux de discussion, d'analyse, on peut se livrer ou moins se livrer, ça laisse la possibilité aux gens de prendre part à la discussion.
3: Trois endroits avec des débats totalement différents.
5: Et du vélo.
3: Et du vélo. Du vélo. De ouais, 30 km à chaque fois, de Romans à Tournon, de Tournon à Haute-Rive, de Haute-Rive à Romans et de Romans à Saint-Jean-Royan. Avec Marie, on était en tandem, mais en tandem séparé, puisqu'on a fait une alternance un jour sur deux, donc nous c'est facile, on est même pas fatigué, mais par contre ça crée vraiment des belles choses et on n'est pas là pour rien. En fait, on est là parce qu'on pense qu'il faut continuer à parler sur nos territoires, qu'il faut le faire, que c'est important au vu de ce qui arrive, au vu des échéances qui arrivent, et que c'est le moment de le poser. Voilà.
6: Et là, ici, c'est le club de foot des gosses. Eux, à chaque fois, ils faisaient exprès d'envoyer le ballon chez la voisine Suzy, parce que même s'ils se faisaient gronder, ils avaient toujours des bonbons. Mais toutes ces histoires, on était plus jeunes aussi, on récoltait. Il y avait Otman qui est là, lui, il était avec nous, et il a récolté des histoires. C'est moi qui étais avec toi.
7: Et oui, aujourd'hui, il y a une personne qui m'a dit « Donnez l'envie aux Français de consommer français ».
8: Ah, donnez l'envie aux Français de consommer français. C'est aujourd'hui, ça, qu'on vous a dit ça ?
7: À Saint-Jean.
8: Waouh, à Saint-Jean ! Et il y en a d'autres, je crois, qui collectaient aujourd'hui, qui dans les journées qui se sont
9: passées. Ouais, il y en avait plein.
8: Quoi ?
9: Marie.
10: Il y a quelqu'un aujourd'hui qui m'a dit qu'il faut arrêter d'aider les gens qui ne travaillent pas.
8: travaillent pas. Aujourd'hui, on vous a dit ça. Et quoi d'autre? Qu'est-ce qu'on a récolté aujourd'hui?
3: Tout à l'heure, à Saint-Jean, on m'a dit, nous, on n'a rien en tant que Français, les étrangers ont tout.
5: Ok.
8: Moi, ça me fait quand même des trucs dans le ventre. Hein.
9: Oui, moi, ça me fait des petits étoiles.
5: Ouais, ça, ça, ça pique.
6: C'est pas tout à fait confortable.
5: Ça craint un peu.
8: Et toi, Hoffman, ça te fait quoi?
10: Ah, ça, ça pique aussi.
8: Ça pique?
9: Ouais. Ah oui, ouais. Ça pique.
6: Et vous, ça vous fait quoi? Ça vous...
8: Ah oui, non, moi, quand j'entends ça, je me dis...
6: Toi, ça te gratte?
8: Ah oui, ouais. Non, mais je crois que c'est pas important. Max, on en parle. Si. Non, mais écoute, on fait une petite pause, là. On se prend 10 minutes, là. On se rassemble autour de tous ceux qui ont des casquettes bleues, parce qu'il y a vraiment pour des casquettes bleues. Levez-vous les casquettes bleues.
6: Le spectacle n'est pas fini.
8: Ah non,
6: attends, il y a encore du cirque.
8: Ah oui, oui, oui. Les enfants, ne partez pas, parce que Max et Dan sont vos babysitters.
6: Ah bon?
8: Non mais il faut qu'on en discute. Il faut qu'on discute de ce qu'on vient d'entendre. C'est trop beau, c'est touchant, c'est poignant. Ah bah vous faites un petit groupe là. Regardez.
0: Donc je m'appelle Ghislaine et je suis adhérente à la maison de quartier Saint-Nicolas. Ce qui m'a donné envie, c'était déjà le fait d'aller vers. Ça c'est ça me parle quoi, de l'objectif de faire rencontrer les gens, de leur donner la parole. Et puis, c'est d'aller un peu plus loin que ce qui est dit en premier lieu, leur permettre d'aller un peu plus loin. Et puis le fait que ça se fasse en vélo, je me suis dit waouh, challenge, trop bien. Et puis après, de savoir qu'il y avait une compagnie de cirque, je l'ai su plus tard, donc ça c'était le cadeau supplémentaire. Et puis du coup, c'est vraiment une belle aventure à chaque moment. Des super partages au moment où on fait la route, après la rencontre des personnes sur le territoire, le spectacle, plus les petits repas partagés, c'est que du bon.
2: Est-ce qu'il y a quelque chose qui t'a choqué ou surprise positivement, négativement cette semaine?
0: Bah, y a eu des paroles qui étaient auxquelles je m'attendais quand même. Et finalement, je me dis, bon, à la fois c'est choquant et je vois quand, justement, en allant un peu plus loin, il y a des fois des personnes qui sortent des phrases fortes qui, moi, me dérangent. Mais finalement, il y a des paradoxes. Ils vont pouvoir dire quelque chose et puis après, je vais m'apercevoir qu'ils ont quand même une sensibilité qui est plutôt chouette. Et du coup, je me dis, il faut vraiment aller creuser tout ça entre ce qui est dit dans un premier abord et puis ce qu'il y a derrière. Quoi. Des réponses un peu toutes faites qu'on s'attendait à entendre, même si ça me chagrine. Mais je suis sûre qu'en allant rencontrer les personnes plus loin, il y en a plein, c'est que de la surface. Enfin, j'espère.
2: T'as des exemples ?
0: Il y a une personne qui avait des idées un peu toutes faites sur les conditions des étrangers en France, tous ceux à quoi ils ont accès. Tout ce qu'on leur donnerait, comme ça, de premier abord. Moi, je sais que c'est pas vrai. Et quand on lui a dit, mais vous connaissez des personnes qui sont dans ce cas? Bah non, mais j'ai... Alors, comment vous savez? Bah, je l'ai entendu à la télé. Et puis, tout de suite après, elle a dit, mais bon, je sais pas si c'est vrai, mais en tout cas, c'est ce que j'entends. Et puis après, finalement, quand à la fin, elle dit, oui, mais on peut relativiser sur notre situation parce que en fait, il y a des gens qui vivent la guerre, qui vivent la famine. Donc en fait, là où elle avait du jugement sur ces étrangers qui arrivent en France, bah en vrai, elle n'est pas insensible à ce qu'ils vivent dans leur pays. Donc je me dis, bon, il y a moyen d'aller un peu plus loin avec ce genre de personnes.
11: Enfin, pour travailler beaucoup dans le social et dans le médical, je pense qu'il y a des gens qui ne savent pas. Enfin, je ne vois pas d'autres explications. Bah en fait, savent pas ce que vivent les autres et du coup se disent c'est une manière de dire c'est la faute à quelqu'un que je connais pas, c'est plus facile.
12: Moi je pense qu'il faut vraiment miser sur les générations futures. Okay. Même si aujourd'hui on a encore, nous à notre niveau il faut qu'on fasse évoluer les choses, mais c'est surtout eux quoi. C'est les accompagner eux pour qu'ils puissent pas avoir ce genre d'idée quoi, enfin, de penser de. Et pour tout, parce que là on parle des étrangers, mais en fait il n'y a pas que les étrangers. Il y a aussi les couples homosexuels qui sont encore beaucoup stigmatisés. Donc il n'y a pas que les étrangers, pour moi c'est vraiment beaucoup plus global. Enfin...
13: Moi je suis des années 60. Dans les années 60 jusqu'à maintenant, on disait, nos parents croyaient sur nous. Quoi. Voilà. Et on s'aperçoit que. C'est peut-être même pire que dans les années 60, alors que le racisme était très fort dans les années 60. Alors je me dis, tiens, la génération qui va arriver, les petits là qui sont là, il va falloir qu'ils se... Voilà. Parce que quand même, dans le monde, on voit l'extrême droite qui monte, on voit tous les partis, la violence qui existe. Voilà quoi. C'est inquiétant, quoi.
12: Je suis d'accord. C'est hyper inquiétant.
14: Ouais. Qu'est-ce qui vous inquiète dans tout ça?

0: vendredi prochain à Saint-Jean-Royan à 18h30. 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
1: Il faut la paix partout. Pour les enfants, les femmes, pour les pauvres, pour les malades, voilà. C'est ça qui doit changer pour tous, aussi nombreux qu'on est sur cette terre. La paix, que tout le monde soit en paix, je ne sais pas comment vous dire. Qu'on n'ait pas notre sensibilité comme on l'a pour Liana, qu'on n'ait pas ces émotions qui nous remontent. Non, il ne faut plus tout ça, il faut que l'humain redevienne humain. Enfin, il n'est pas devenu une bête, mais je ne sais pas.
2: Vous pensez qu'on a perdu notre humanité ?
1: Ouais, quelque part, oui, quand même.
2: À cause de quoi ?
1: Peut-être le chacun pour soi, peut-être les gens ont trop de soucis, ou par le travail, ou par l'argent, ou je sais pas, je suis pas bien dans cette vie, moi.
2: C'était mieux avant ?
1: Ah, il y a eu des années, ouais, vraiment très très bien, oui. Ouais, les années 90, c'était...
2: Qu'est-ce qui était mieux dans les années 90 ?
1: Plus d'entraide.
2: Donc c'est ça qui manque, l'entraide.
1: Ah ouais. Mmh. Mais, et encore, faut pas se plaindre. Mmh. Ici, on l'a. Et ça, c'est déjà quelque chose de merveilleux. Hein. Ouais, l'entraide... Ouais, c'était complètement différent. Du travail, il y avait du travail. Même si c'était dur, moi j'ai travaillé en usine une partie de ma vie... Mais j'aimais mon travail, j'étais une ouvrière fière de l'être. Ouais, non, c'était... Ouais, c'était
2: ça, bien. C'est plus possible aujourd'hui d'être une ouvrière fière de l'être, vous pensez ?
1: Je sais pas. Peut-être que oui, j'espère pour toutes celles qui sont ouvrières maintenant, qui puissent encore le dire. Mmh. On est fiers d'être ouvrière et on est fiers de ce qu'on fait. Et j'espère tout ça pour tout le monde, en fait.
3: Oui, mais comme je dis... Si on n'a pas d'argent, eh ben on n'a rien. Enfin, moi je veux dire, c'est le malheureusement. Hein.
2: Mais l'argent pour qui ?
3: Ben pour tous. Oui, enfin moi je serais égalité, ça serait pas plus mal, au moins tout le monde s'entendrait bien. On n'aurait pas les niveaux qui changent.
2: Et alors on fait moi, comment
3: on
2: veut, pour...
3: Par exemple, on me dit t'as plus ta retraite, ben je suis mal, hein. Quand vous êtes habitué, je veux dire, déjà qu'ils nous ponctionnent.
2: Et comment on fait pour qu'il y ait de l'argent pour tout le monde ?
3: Eh ben, il faut aller les voir là-haut à la cime. Ben, on commence par Macron, et puis... Enfin, je dis Macron parce que c'est notre président, hein. Ouais. Mais ils sont tous pareils. Hein. Quand je vois là, l'État, le carburant, ce qu'ils nous font, la guerre à la bande d'eau. Hein. Parce qu'en attendant, ben, ils en ont profité. Hein. Ouais. Les Total, tout ce qu'on en parle là... Ils s'en mettent plein les fouilles. Et nous, à la sortie, eh ben, on paye.
2: Alors, plus d'aide ?
3: Oui, mais les aides, ça, c'est comme les paysans. Ils ont des aides, mais ils vivent que de ça. Eux, ils aimeraient mieux avoir, comme un ouvrier, un salaire. Que les... C'est vrai que beaucoup, les paysans, ben, c'est des aides. S'ils n'ont pas ça, ben, les pauvres, ils n'ont rien, hein.
4: Moi, tu me prends de court. Le meilleur avenir pour moi, avoir plus d'argent.
5: Ouais.
4: Parce que les retraites, hein, je suis au minimum vieillesse, alors c'est dur, dur, dur. Et puis pour presque rien, j'ai plus droit à rien. Je ne veux même pas pour moi, j'ai plus droit. Et après... Augmenter les aides sociales, quoi. Voilà, c'est ça.
2: Comment on fait, nous, là, les habitants, les gens lambda, là, pour avoir plus de pouvoir ?
4: Qu'est-ce que vous voulez qu'on fasse Il faudrait faire la révolution, hein, comme on avait dit en combien on avait dit en. J'en sais rien, ma pauvre dame, mais c'est plus de mon âge, moi, tout ça. Je laisse ça aux jeunes.
2: Alors, vous voulez que les jeunes fassent la révolution ?
4: Ouais, mais les jeunes, ils sont dépassés. Enfin, je sais pas, ils sont. Je sais pas s'ils sont vraiment conscients de tout ça, les jeunes, je sais pas. Je pense qu'il faudrait que les gens. Enfin. C'est eux l'avenir de la France, les jeunes. Nous, on est dépassés, nous.
0: Selon toi, qu'est-ce qui doit changer pour un meilleur avenir ?
6: Les hommes, déjà. Dans leur ensemble.
0: Les êtres humains.
2: Qu'est-ce qui doit changer ?
6: Leur rapport les uns aux autres.
2: Et comment on change ?
6: Ils auront toujours des esprits de domination. Donc ça ne changera pas, ça.
2: Les rapports de domination entre les humains ?
6: C'est ce qui fait tout le malheur du monde, je pense. Sinon, à petit niveau, je sais pas, faudrait réduire les inégalités, je pense que c'est le plus important.
2: Comment on fait alors pour réduire les inégalités?
6: Je sais pas, je crois que personne n'a trouvé encore. Hein. Parce que si on ne le fait pas à tout niveau, c'est difficile. Bah ça, il n'y a que l'éducation qui peut y faire, je pense. Et montrer l'exemple, et voilà, savoir quand on a assez d'argent.
2: C'est-à-dire
6: pour en laisser aux autres. Mais ça fait, quand je dis qu'il faut changer d'humain, c'est aussi ça. Hein. Oui, c'est pour ça qu'on a du mal à être optimiste quand même.
2: Ça dépend quel sujet.
5: Ben, beaucoup de choses.
2: Déjà, ce qui parle à la télé en ce moment, les trucs pour les gamins.
5: La santé aussi.
2: La santé.
5: Ouais. Parce que tu expliques ce que tu as payé. Une analyse 111 euros, c'est pas remboursé. Alors qu'elle a le RSA, il y a un truc pas normal. Les jeunes, du boulot jeune. Les jeunes, beaucoup de... Et oui, qui traînent les rues, de supprimer un peu les réseaux sociaux, hein, ou ralentir. Ça, par contre, c'est une belle chose aussi, ça rend les gens... Hein.
2: Les viols, moi étant victime et ma fille étant victime aussi, faire quelque chose. Parce que qu'est-ce qu'on pourrait faire alors sur les violences sexuelles?
7: Il n'y a pas grand-chose. Oui, mais bon, déjà, qui prennent un exemple et qui mettent la peine vraiment maximum, quoi, je sais pas. Mais après, on ne peut rien faire avec ces personnes, on ne peut rien faire, c'est ça le problème. Ça, c'est quelque chose dans le cerveau, alors je sais pas.
2: Ou les castrer,
7: oui. Enfin, on ne peut rien faire. C'est vrai que moi, étant victime, moi, je mettrai la peine de mort. Mais bon, moi, je ne veux pas tuer quelqu'un. Moi, je ne veux pas devenir ces monstres-là, justement. Moi, j'ai porté plainte. Il n'y a rien eu, parce que moi, c'est 30 ans, ça n'a rien fait. Par contre, ma fille, elle a 18 ans, il a pris. Vous savez, il a eu déjà fait 5 ans. Ça fait, dans 13 ans, il est en liberté. Mais qui me dit qu'il ne va pas recommencer après? Je ne sais pas quoi faire, là. Franchement, là, c'est compliqué.
5: Ça fait 70 ans que je vois ça. C'est tellement immédiatisé, il y en a toujours eu. Hein. Que ce soit les curés, vous savez, comme moi. Hein. Ils ne sont pas en prison. Et on met encore des enfants quand ils font la messe, vous l'avez vu comme moi. Ça devrait être interdit. Je ne généralise pas sur tous.
8: Meilleur avenir? Oula, mais il y a plein de choses à changer. Alors, il faut arrêter l'obsolescence programmée. Il faut arrêter les réserves fractionnaires, c'est une loi bancaire. On a privatisé la planche à billets. Il faut arrêter la guerre, il faut arrêter le capitalisme, le communisme. Ah non, moi, là, j'en ai pour une demi-heure, là, si vous voulez. Moi, je suis très politisé, parce que les gens ne savent pas ce qui se passe. Il faut se renseigner sur la politique. Bah ouais, déjà, l'obsolescence programmée, depuis 60 ans, on gaspille des ressources pour un portable, un iPhone. Ça dure 2 ans, ça doit durer 10 ans. Il faut en acheter 5. Et on fait ça depuis 20 ans, en plein réchauffement climatique. Mais c'est de la folie, quoi. Pourquoi les gens, ils acceptent ça?
2: On sait qu'il y a un problème au niveau de l'information. Les gens ne sont pas assez informés.
8: Ah non, pas du tout. Ouais, c'est pour ça que je suis moitié anarchiste. Il faut autogérer un maximum. Mais les gens, ils s'en foutent de la politique.
9: Choix d'Afrique. 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

0: et de mes doigts sur mes lèvres. Je vous embrasse. Est-ce que la parole d'or? Est-ce que la parole
1: d'or? Ça fait une grande question. Je pense que, alors la réponse peut être profonde, mais je pense que c'est individuellement qu'on doit tous changer et travailler sur soi-même afin que collectivement il y ait des changements sur la démocratie, enfin le collectif quoi. Donc c'est plus un travail individuel.
2: Et vous imaginez dans quel sens ce travail-là?
1: Vraiment sur soi-même, travailler sur ses qualités, ses défauts, ce qu'on peut s'améliorer. Et en fait je pense que tout ça, ça va faire que... La communication entre tout le monde, ce ne sera que meilleur. Et pour moi, la majorité des problèmes ne vient que de là. Bah, même politiquement, commercialement, tous les jours. Moi, si vous voulez, je suis auto-entrepreneur. Donc, je vois bien, même dans mon métier, je suis agent immobilier. Donc, je vois bien que la majorité des problèmes qui des fois, la cause d'une vente par divorce, décès, tous les problèmes qui en découlent, c'est de la communication entre certaines personnes, des choses qui ne sont pas dites.
2: Donc, c'est la question du conflit ?
1: Oui, qui, pour moi, du coup, est causée par un manque de recul par soi-même, mais que je peux comprendre qu'on ne le fasse pas, puisqu'on est tellement dans notre vie, tous les jours, que se poser comme un chaman, réfléchir sur soi-même, je trouve ça compliqué. Donc,
3: Qu'est-ce qui doit changer pour un meilleur avenir? Vaste sujet. La sécurité par rapport à l'agression des gens sur tout, sur les ethnies, sur la façon de penser, sur ça me... Et puis je vois que d'un point de vue international, c'est de pire en pire. Donc ça c'est bien quelque chose que je changerais.
2: Et quand vous dites sécurité, vous pensez à quoi?
3: Je pense aux différences qu'il y a. Je sais pas, je vais donner le nom. Hein, tout ce qui est racisme, anti-couleur, anti-religion, anti-genre. Ça me pèse le plus en ce moment. Les discriminations, exactement. Et donc, puis je sais pas de d'informer nos enfants, les nouvelles générations de et encore je trouve qu'ils sont quand même plus informés que ma génération et plus impliqués aussi. Mais voilà pour protéger les gens quoi, tout simplement. Parce que je vois, enfin tout ce qui se passe d'un point de vue international, c'est ça quoi. C'est cette peur de la différence, cette peur de l'autre, cette peur de... Voilà, donc ça, pour moi, c'est ce qui viendrait en premier. Ouais.
4: Et toi, comment tu pourrais agir justement pour pallier à ce problème que tu relèves?
3: Alors, c'est la communication. Hein. La communication, moi, je parle beaucoup avec mes enfants, mes petits-enfants aussi. Et puis les gens, quand je suis en désaccord, sans rentrer dans l'agression, mais je leur dis... J'essaie de leur ouvrir les yeux.
2: Est-ce qu'ici, dans le Royaume, vous avez l'impression qu'on vit du racisme, que il y a des choses...
3: Oui, alors bon, moi, je suis là depuis une dizaine d'années, donc j'ai des origines asiatiques. Je ne suis pas du coin, je ne fais pas de rugby, je ne fais pas de chasse. C'est très compliqué de s'intégrer, hein. Très, très, très compliqué. Donc voilà, puis j'entends, j'ai des oreilles, je veux boire mon café tous les matins, j'entends et ce que j'entends, ça me révolte. Des remarques racistes, c'est des remarques... Alors racistes, c'est pas que sur la couleur de la peau ou de la religion, je vois, il y a quelques personnes qui sont différentes ici en termes de genre. T'as des remarques qui fusent une fois que la personne est passée, mais qu'est-ce que ça peut te faire en fait? Que cette personne-là soit une fille, un garçon qui porte une robe ou un garçon... c'est ça en fait.
5: Petite question du matin, toute simple.
6: Vous avez déjà bu votre café?
7: Je pense que nos modes de vie doivent changer, nos politiques doivent changer.
2: Dans quel sens?
7: Notre regard, dans un sens peut-être un peu moins... capitaliste. Voilà.
5: Moi, je dirais essayer de tendre vers la réduction des inégalités, quoi.
8: Qu'est-ce qui manque? Je pense qu'on manque d'amour, en fait.
9: Mais de l'amour, et je parle pas de l'amour romantique, je parle pas de l'amour... d'un amour politique qui porte des valeurs de soin, de bienveillance et de... d'intérêt pour l'autre, quoi. Je pense qu'on manque un peu de ça.
2: Tu penses que les gens, ils s'intéressent pas les uns aux autres?
9: Non, je pense qu'on est dans un système capitaliste qui fait que, en fait, tout est basé sur la compétition et la mise en, ouais, la mise en compétition des personnes entre elles et que du coup, on a de plus en plus de mal à vivre ensemble. Faire des trucs ensemble, je pense que c'est super. Moi, je m'engage dans des collectifs, dans des assos, faire des trucs ensemble, quoi. Moi, je me rends compte que les endroits les plus politiques que je fréquente, c'est des endroits qui ne sont pas ouvertement politisés. Je pense qu'on manque de liens.
3: Pour qu'on puisse changer l'avenir, je pense que ça commence par les enfants, parce que c'est eux leur, notre avenir, l'avenir à tous. Puis il n'y a pas que pour ça, pour la nature, pour tout. Après, il faut leur apprendre à respecter tout leur environnement, les autres. Tout le monde, ouais. Je pense que ça commence vraiment par là, le gros changement. Donc voilà, ouais, il faudrait mieux éduquer ses enfants.
10: Moi, je trouve qu'on est beaucoup trop égoïste et qu'on ne se rend pas compte que notre planète, elle n'est pas éternelle et qu'il faut vraiment qu'on arrive à se mobiliser globalement sur les problématiques environnementales, quoi. Et je trouve qu'on est aussi de plus en plus individualiste, même sans parler de l'environnement, au niveau de nos personnes. Et on s'entraide, il y a de moins en moins d'entraide. Je trouve que les gens sont de plus en plus... ils ont peur de l'autre et je trouve ça trop dommage.
11: Donc j'ai répondu la température, mais c'est-à-dire prendre des responsabilités collectives pour endiguer un peu le réchauffement. Ce serait pas mal.
2: Donc les questions environnementales, toi.
11: Allez, oui, je mise là-dessus, pour un meilleur avenir.
12: J'allais dire pareil, mais du coup, plutôt, je dirais plus d'écoute dans la vie, plus de soins d'écoute. Comment on travaille ça? On se forme à écouter plus les problèmes des gens. Quand je vois l'actualité, je me dis qu'il y a quand même un gros problème, quoi.
2: Tu penses à quoi ?
12: Je pense aux droits des enfants, principalement. Et puis, droits des femmes, droits des minorités. On prend pas en compte assez, je pense, les problèmes des gens. Oui, empathie, soins, prise en compte des difficultés qui sont pas forcément communes, quoi. Je dirais ça. On a besoin de plus de centres sociaux comme il y a ici. Franchement, on a de la chance, je trouve. Je trouve qu'il y a plein de trucs super ici sur le territoire et si ça pouvait être un peu comme ça partout, ça serait génial.
13: Bien, ce qui doit changer, c'est peut-être une meilleure convivialité entre les gens, de façon générale, c'est-à-dire de façon générale des personnes qui sont plus ouvertes, moins sur la réserve, je veux bien qu'on centre beaucoup de choses sur la sécurité, mais je pense que en même temps, ça nuit beaucoup à la convivialité. Et je pense que si les gens arrivaient à se parler gentiment, sans crainte ni réserve, nous n'aurions pas besoin d'autant de sécurité. C'est pas évident parce que je dirais qu'avec tant ce qu'on entend sur les radios, sur la télévision, que sur les réseaux sociaux, surtout, tout est axé sur ce genre de choses. Et puis, il est vrai que les événements nationaux ne nous incitent pas à être plus ouverts, quoi, en fait.
2: Est-ce que ça a évolué, selon vous, à travers les générations ?
13: Oui, beaucoup. Beaucoup. Moi, j'ai souvenir, étant jeune, nous ne parlions pas de sécurité en particulier. Hein. Il y avait beaucoup moins de règles sécuritaires et je crois que le monde n'était pas plus mauvais. Au contraire. Je pense que les choses ont beaucoup, beaucoup changé et plutôt en mal. Quand même, je peux pas dire que c'était mieux avant, parce qu'il y a tellement de choses qui sont mieux maintenant qu'avant, mais dans ce domaine-là, c'était vraiment mieux avant. Beaucoup de choses ont changé quand même, ne serait-ce que vis-à-vis des femmes. C'est vrai que peut-être on n'en parlait pas à l'époque de ma jeunesse. Ça n'est pas pour autant que ça n'existait pas, mais que malheureusement, personne n'y prêtait attention. Donc il y a des choses vraiment, vraiment favorables. Mais je pense que tout est traité maintenant sur le mode de la violence. Et ça, il faut faire tomber cette violence.

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0: Vous êtes bien à l'écoute de Radio Royan Vercors et c'est l'heure de notre magazine estival de ce jeudi 16 juillet.
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0: Bonjour à tous, bonjour à toutes, bienvenue en direct sur les ondes de Radio Royan Vercors 93 FM et en streaming sur notre site internet radioroyan.fr. Nous sommes le jeudi 16 juillet et c'est l'heure de notre magazine estival, donc en direct à 9h, rediffusé à midi à 18h chaque jour et disponible sur notre site internet dès que le direct est terminé. Comme chaque matin, on va commencer dans ce magazine estival par dérouler les activités possibles pour ce jeudi 16 juillet et puis on ira jusqu'au vendredi 17 et samedi 18 juillet. Ensuite, ce sera un focus sur l'un de nos partenaires de ce magazine estival et aujourd'hui, on vous propose la réécoute de la deuxième partie de l'interview de Valérie Charpinet pour le festival Texte en l'air, la première partie ayant eu lieu hier.

0: Saint-Jean en Royan. Vous pouvez passer librement entre 9h30 et midi. Donc les horaires ont été décalés par rapport à ce qui avait été annoncé sur l'affiche pour que l'air soit plus respirable le matin en cette période de forte chaleur. Cet atelier est pris en charge et animé par les architectes constructeurs et constructrices du collectif ETC basé à Saint-Jean, qui donc vont réfectionner cette cour du centre social qui deviendra une place publique pour notre commune de Saint-Jean-en-Royan. Donc n'hésitez pas à venir découvrir des outils ou découvrir avec eux la question de la construction dans la cour du centre social. Un autre atelier, c'est ce 16 juillet à 19h ce soir, le démail-nagement, une contraction de mail et de déménagement. Et si on quittait enfin Gmail tous ensemble? C'est à la Fumière, donc c'est organisé par Batotopie à Saint-Jean-en-Royan, c'est à 19h. Et c'est Étienne qui est informaticien et qui vous propose de vous guider pas à pas pour sortir des GAFAM et de l'utilisation de Gmail. On vous amène un peu plus loin au centre du patrimoine arménien à Valence pour une exposition sur la forêt et les oiseaux, et notamment pour ce jeudi 16 juillet un atelier portrait d'oiseaux avec l'artiste Alice Duro. Créer un portrait d'oiseau à partir d'une technique d'impression unique, la gravure sur brique de lait. C'est un atelier tout public à partir de 8 ans au tarif de 8€, pour les adultes 6€ en tarif réduit, et c'est en lien donc avec l'exposition éphémère Le Champ pour l'oiseau, la terre et le vent, une exposition graphique d'Alice Duro qui est disponible dans l'espace galerie à partir de ce 16 juillet et ce jusqu'au 26 août. Une immersion sensible entre migration, circulation culturelle et transmission, et donc en entrée libre. Et puis pour ce 16 juillet, je vous en parlais hier, il y a donc un atelier pop-up avec Alexandra Jacquin, qui est illustratrice, et ça se passe à La Bouillotte dans notre librairie indépendante de Saint-Jean-en-Royan. Donc en compagnie de l'autrice Alexandra Jacquin, composée de A à Z, une ravissante carte pop-up, tout en illustration délicate à l'aquarelle. Ça se passe donc côté Tanière, à La Bouillotte, de 14h30 à 16h30 aujourd'hui. Et puis des lectures et des dédicaces auront lieu avec Alexandra Jacquin sur notamment l'album Demoiselle Isabelle, où es-tu? Et c'est de 16h à 18h côté Clairière à La Bouillotte, et c'est gratuit. Et puis on passe du côté de l'Isère avec notre partenaire le musée de Saint-Antoine-l'Abbaye qui propose pour les vendredis, donc c'est plutôt pour demain, des comptines et chansonnettes, et c'est Lucie Gattier qui est chargée de communication qui nous en parle.
1: On a une programmation riche cet été, notamment avec les rendez-vous de l'été, comme on aime les appeler, qui auront lieu au mois de juillet et en août, en semaine, au Jardin médiéval, et toute cette programmation est entièrement gratuite. Dans ces rendez-vous de l'été, rendez-vous également les vendredis 10 juillet, le vendredi 17 juillet et le vendredi 24 juillet, avec Sandrine Boudry. Il s'agit d'un éveil des tout-petits à la biodiversité. Les insectes, les oiseaux et les fleurs deviennent des personnages qui peuplent nos jardins et nous racontent la nature. C'est un rendez-vous pour les tout-petits de 6 mois à 6 ans, à 16h et qui dure 45 minutes. C'est gratuit et sans réservation.
0: Voilà pour cette proposition pour demain, vendredi 17 juillet. Sachez également que ces comptines et chansonnettes avec Sandrine Boudry auront lieu également le 24 juillet et le 7 août à 16h dans le jardin médiéval de Saint-Antoine-l'Abbaye. Deux autres propositions d'ateliers pour cette fin de semaine, avec notamment Vie ma vie de bûcheron dans le Vercors, des visites gratuites et accompagnées. Glissez-vous dans la peau d'un bûcheron et d'un forestier, partez à la rencontre des professionnels de la forêt le temps d'une demi-journée, avec de l'abattage, de l'ébranchage ou du débardage. Pour cette saison 2026, il y a donc dans plusieurs secteurs, dans le Trièves, dans les Coulmes, dans les Quatre Montagnes, mais aussi dans le Vercors Drôme Royan, des visites prévues. Et c'est ce vendredi 17 juillet, le matin. Et les informations et les inscriptions se passent à l'office de tourisme de La Chapelle en Vercors. Sachez également que dans notre secteur, ce sera également le 31 juillet et le 7 août au matin. Et puis une dernière proposition d'atelier, c'est les ateliers de Marina à la ferme collective La Clé des Sables aux Sablières. Marina qui cultive les plantes aromatiques et médicinales.

0: propose des ateliers soins d'été. Il y en a eu un hier, mercredi 15 juillet le matin, et là c'est samedi 18 juillet à 8h30. Aïe, ça pique, ça brûle. Créez donc votre huile de soin aux plantes, au calendula, millepertuis et lavande, et découvrez les usages et les propriétés, ainsi qu'une visite sensorielle et botanique au jardin médicinal. C'est sur réservation. L'atelier est maintenu à partir de 5 personnes, au tarif solidaire de 20 €, tarif soutien de 40 € et un tarif base de 30 €. N'hésitez pas donc à contacter aromatique au pluriel @laclédessables.fr. Et voilà pour cette catégorie activité pour cette fin de semaine. Et on continue notre magazine estival avec le focus sur l'un de nos partenaires. On vous propose de découvrir en avant-première la programmation de Texte en l'air avec l'interview que j'ai eu l'occasion de réaliser avec Valérie Charpinet, qui est directrice du festival de ce festival Texte en l'air à Saint-Antoine-Abbaye. On a passé la première partie hier. Voici donc la deuxième partie qui commence avec la programmation de la soirée du jeudi 23 juillet. Pour finir sur la journée du jeudi 23, il y a un concert comme régulièrement dans vos soirées. On a envie qu'au moment de l'apéro, vers 19h30, il y ait un concert gratuit pour écouter aussi du texte autrement, en musique.
1: Absolument. Voilà. Et parce que on peut dire que l'écriture quand même de chansons, de textes qui se chantent ou qui se parlent sur la musique maintenant, enfin c'est très poreux. En plus, de plus en plus les catégories, on invente beaucoup de mots pour les distinguer les unes des autres, mais en fait, il y a une porosité assez grande, je trouve, entre les formes. Et là, c'est quatre garçons de Lyon qui nous viennent de Lyon, un jeune groupe. Avec une chanson folk sensible et très sympathique et fraîche, je dirais rafraîchissante. En ces temps-là, c'est pas mal.
0: Et puis on finira la journée sur Tout entière à 21h30. De quoi s'agit-il ?
1: Alors là, c'est un spectacle très particulier parce qu'il s'appuie sur une histoire très particulière, l'histoire de Viviane Meyer, où on pourrait dire que nous avons collectivement héritée de son travail. Donc elle était gouvernante aux États-Unis, et après sa mort, quelqu'un a racheté une maison dans laquelle elle avait vécu en tant que gouvernante, et on a retrouvé 150 000 négatifs de photos qu'elle avait fait tout au long de sa vie, mais qu'elle n'avait jamais fait développer.
0: Incroyable,
1: c'est une histoire incroyable. Il y a eu un documentaire incroyable qu'on peut voir sur elle. Il y a des expositions, il y a eu une exposition à Grenoble il y a quelques temps. Et c'est un auteur qui s'appelle Guillaume Poix et une comédienne, Réjeanne Bajard, de la plateforme Le Cul Solus, qui s'empare de cette histoire-là et qui tisse vraiment une enquête et sur voilà, comment... qu'est-ce que c'est cette histoire ? Qu'est-ce que ça nous raconte ? Quel lien on peut avoir avec cette femme ? Qui elle était, cette femme ? Comment ça se tisse, tout ça ? Et c'est assez étonnant et sensible et poétique aussi sur le plateau.
0: Ça donne très envie.

0: les nuages.
1: Alors le lendemain, le vendredi 24 juillet, grosse journée aussi à Textenlaire. Et nous, on sera là avec Radio Royan Vercors pour se glisser dans votre dans vos rencontres causeries, thé ou café, avec cette table ronde que j'animerai dans le jardin du Palais Abbatial, avec notamment les autrices en résidence et puis Kobe, qui est votre artiste plasticien, qui réalise l'affiche notamment.
0: Oui.
1: Et on travaillera autour de la question de la ruralité. Qu'est-ce que c'est être artiste en milieu rural? Quelle stratégie? Comment tout ça se passe? Donc ça risque d'être un moment aussi assez chouette et intéressant. Ça c'est à 14h. Alors j'ai commencé par 14h.
0: Oui, mais c'est bien de commencer par là aussi parce que c'est un moment. On peut dire que c'est aussi une des nouveautés de cette saison parce qu'on n'a jamais tissé ensemble ce moment-là. Et donc moi je suis très heureuse de faire ça cette année. Et je trouvais que cette question, pour moi, elle est aussi importante à partager parce que reste encore souvent dans la tête les petites phrases qu'on entend un peu récurrentes et qui nous font tant de mal en ce moment sur l'art, c'est loin de nous, c'est pas pour nous, les artistes, ils sont parachutés sur le milieu rural, on serait séparés. Et là, non, en fait, on les croise à la boulangerie, parce qu'en fait, on en a des artistes qui vivent sur notre territoire, voilà, tout le territoire Isère Dromois est très riche. Donc, c'est aussi remettre ça un peu sur la table et voir un peu ce que ça raconte, ces histoires-là.
1: Oui, avec Métis qui habite ici dans le Royan, oui. Anourada qui vient du Trièves,
0: voilà,
1: juste
0: absolument.
1: De côté du Vercors, oui. Kobe qui est plutôt en Ardèche, il me semble.
0: Il est en Ardèche, oui.
1: Donc voilà, des choses qui vont pouvoir aussi faire écho.
0: Oui.
1: En tout cas, le matin, il y a aussi des pérégrinations poétiques et des lectures jeunes publiques.
0: Oui.
1: Ça, c'est à 10h et à 11h des habituels, on va dire.
0: Oui, avec pour la deuxième année les médiathécaires du réseau Pastèque qui s'emparent de la première pérégrination poétique.
1: Et l'après-midi, donc il y a Maelstrom dont on parlait oui. tout à l'heure dans ce dispositif Les Envolées, ce tremplin pour les jeunes compagnies. Ça, c'est à 17h30. Et concert à 19h30 avec Aflama en occitan.
0: Oui, alors Aflama, c'est trois femmes jeunes et d'un dynamisme certain qui se sont emparées du répertoire des musiques traditionnelles du Dauphiné et qui est populaire et qui les tire vers une autre esthétique aujourd'hui en utilisant énormément d'instruments percussifs. Et c'est vraiment, voilà, elles étaient aussi tellement dans ce lien-là sur comment elles se sont emparées de cet héritage qu'on a, qu'on redécouvre peut-être aussi parce qu'on l'avait oublié à un certain moment où c'était folklorisé, donc un petit peu ça prenait un peu la poussière, je dirais, ce genre de répertoire, et depuis quelques années il est complètement beaucoup de jeunes artistes s'en emparent à nouveau, et ça c'est chouette quoi.
1: Et le revisite avec
0: et
1: quelque chose d'actuel, on est aussi dans l'héritage là,
0: absolument.
1: De la tradition orale, aussi de dialectes qui sont peu ou qui ont tendance à disparaître, et à la fois qu'il y a une forme aussi, c'est un propos politique aussi, hein, de les mettre, de les garder
0: oui.
1: vivants.
0: Oui, et c'est notre patrimoine aussi, et Textenlaire, c'est comme dans un village patrimonial, et donc c'est important cette question-là aussi.
1: Et on continuera la soirée avec cette pièce Feu la forêt, pour le temps fort de la soirée, à 21h30.
0: Oui, une équipe que nous avons accueillie il y a 3 ans avec un spectacle qui s'appelle Mort d'une montagne. Et donc c'est le deuxième volet de ces histoires-là qui traite des questions de problèmes écologiques qui se posent ou qui vont se poser à nous, mais qui se posent, on peut les mettre vraiment au présent. Et donc là, après l'effondrement des montagnes, là il part de la problématique de l'eau et des feux de forêt en plein été. On est dans un petit village au pied du Vercors. Il y a eu un incendie. On ne sait pas pourquoi il a été déclenché. Et la question de l'eau se pose, puisque la rivière est un peu presque asséchée. Elle sert aussi à des agriculteurs, cette rivière, pour pouvoir continuer leur activité. Et donc, c'est tous ces gens-là et ces choses-là qui mettent en tension les gens les uns presque contre les autres. Il y a aussi la question des pompiers volontaires en milieu rural, comment on fait avec cette désertion un peu où les casernes ont de plus en plus de mal à recruter. Donc c'est toutes ces thématiques qui brassent et ça devient une histoire portée par 4 comédiens vraiment fabuleux et qui nous emmène, nous embarque dans un récit avec une forme presque quelqu'un qui a vu le spectacle avec moi me disait, mais on se croirait dans une série, parce que ça va très vite, ça passe d'une scène à l'autre, on suit plusieurs histoires en même temps, on n'est jamais perdu, on rit, on est ému, c'est vraiment un moment de théâtre pur. Et en même temps, on emporte avec nous toutes ces interrogations, ces réflexions qui nous ont fait partager.
1: Oui, et puis c'est pas du tout dystopique, c'est très très très actuel.
0: Absolument.
1: L'été caniculaire, on y est.
0: Ouais.
1: Et puis il y a ce magnifique temps fort de texte en l'air pour ce vendredi 24 juillet, c'est la nuit de l'écriture, un temps hors du temps que vous continuez.
0: Oui, un temps hors du temps, un temps presque hors de la rythmique d'un festival qui est qu'on passe d'une chose à une autre, même si on fait très attention à ce que les événements ne se chevauchent pas les uns aux autres, qu'on puisse passer d'un événement à un autre. Là, c'est la nuit de l'écriture. Donc, il y a 15 personnes qui vont prendre tout leur temps, toute leur nuit, pour écrire, accompagnées des 2 autrices en résidence. C'est un partenariat avec le musée départemental de Saint-Antoine-l'Abbaye. Donc, elles seront au sein du musée pour écrire. On ne sait pas du tout ce qui se fabrique là-dedans. Et au petit matin, on les retrouvera à 8h30 dans le jardin du musée abbatial où ils livreront ce qu'ils ont écrit pendant la nuit. Donc c'est vraiment une aventure un peu hors du commun à vivre, hein, en tout cas hors du quotidien à vivre.
1: Oui, puis dans cette société qui va vite et qui prend pas le temps, on sait que le temps de la création, il est précieux et pourquoi pas la nuit.
0: Absolument.
1: Dans un état un peu particulier, un petit peu dans un autre état de conscience en tout cas. Ils et elles seront emmenés par les 2 autrices en résidence, Métis et Anourada, et j'imagine que il va y avoir des choses autour de la question de l'héritage, des héritages.
0: Oui,
1: alors c'est leur thématique.
0: Voilà, c'est leur thématique et après elles tissent aussi leur thématique en fonction de l'exposition qui est au musée aussi, de ce qu'elles vont. Quand elles arrivent, elles vont voir le musée, visiter le musée, et peut-être que ça va les inspirer pour proposer justement des exercices d'écriture, des ateliers d'écriture. Donc elles vont tisser ça ensemble, en fait.
1: C'est une belle rencontre aussi entre 2 autrices pour travailler ensemble.
0: C'est ça. Pour moi, c'était la proposition pour que c'est les 2 personnes qui sont en résidence dans l'année se rencontrent, se côtoient. Et parce que l'écriture est souvent quelque chose qui se fait de façon très solitaire. Et là, j'avais vraiment envie de créer je tenais à mettre ce moment ensemble à 2 pour que déjà à 2, je pense, pour traverser cette nuit, c'est plus facile aussi. Et puis c'est aussi, on ne se connaît pas du tout. On va diriger ensemble cette nuit-là, cet atelier-là. Qu'est-ce qui va se passer? C'est aussi une aventure pour elle.
1: Donc si ça vous intéresse, il y a 15 places, ça coûte 30 euros la nuit, ce qui est quand même assez abordable pour vivre toute une nuit d'écriture. Inscrivez-vous, les places sont à prendre sur le site de Texte en l'air.

0: On se retrouve donc le samedi 25 juillet après la nuit. On émerge et on lit les textes donc à 8h30 dans le jardin médiéval du musée. C'est tout public, c'est gratuit, se réveille en lecture. Et on enchaîne avec une pérégrination poétique.
1: Oui, avec une pérégrination poétique cette année, qui est faite par justement Gilbert Vincent Cabot, qui a plusieurs casquettes et qui est donc auteur aussi. Et donc, il va nous offrir, ça faisait longtemps qu'on n'avait pas entendu ses textes à texte en l'air. Donc, il va nous offrir cette pérégrination et il sera accompagné d'un graphiste, Bernard Dimier, qui va faire une proposition graphique aussi autour de ça.
0: Et puis les lectures avec les tréteaux de la Cumane, c'est à 11h, et les lectures théâtralisées sur ce dont tu parlais là, des stagiaires,
1: voilà.
0: Ça c'est à 15h.
1: Ça c'est à 15h.
0: Donc les lectures théâtralisées pour continuer la journée, et à 17h30 on se retrouve avec le premier spectacle de la journée. Il n'est pas trop tard puisqu'on est là.
1: Voilà.
0: Quel titre interloquant.
1: Oui, interloquant. Et c'est une compagnie que j'ai déjà accueillie avec un spectacle qui s'appelait Bjik. Une compagnie ardéchoise, La Ligne, et ils ont fait un travail d'enquête au Parc National des Monts d'Ardèche et sur les thématiques écologiques, de l'eau, etc. Et en fait, là, ils sont deux en scène et en fait, ils viennent nous expliquer comment en fait ils n'ont pas réussi à faire ce spectacle qu'on leur demandait, ils n'ont pas réussi à répondre à cette commande, et que des fois rater c'est bien, et c'est bien de rater tous ensemble. Et évidemment c'est le pitch du début du spectacle qu'ils vont après déployer, donc c'est un spectacle qui se présente sous une forme apparemment documentaire, donc il est très documenté réellement, mais après c'est comment ils se sont emparés de toute cette matière documentaire pour encore là nous amener au théâtre et vers l'imaginaire et la poésie, parce que c'est certainement ça qui va nous aider à répondre à toutes ces énormes questions auxquelles on doit répondre aujourd'hui.
0: Fausse conférence, vrai spectacle, on va être là-dedans. Et encore une fois, quand on est dans une société de la réussite et qui aime pas trop les échecs, le récit d'un échec,
1: oui,
0: c'est un contre-pied.
1: C'est un contre-pied et c'est un peu jubilatoire de voir ça dans un pitch, quoi. Quand on se dit essayons de rater tous ensemble. voilà, c'est un pied de nez que je trouvais amusant, quoi. Et le spectacle d'ailleurs a cette saveur-là.
0: À découvrir, donc, il n'est pas trop tard puisqu'on est là à 17h30 au Théâtre du Furan ce samedi 25 juillet. Puis on continuera la soirée comme d'habitude avec d'abord un concert gratuit à 19h30. Donc là c'est le groupe Yaros.
1: Voilà, un groupe qui nous vient de Montpellier et qui, c'est un groupe, ils sont quatre en scène avec un violoncelle, une trompette. Donc il y a une formation un peu étonnante. On ne voit pas ça souvent, mais c'est ça. Il y aura du son, comme on dit. Voilà.
0: Et à 21h30, la France Empire, un secret de famille nationale. Mais de quoi s'agit-il?
1: Alors c'est Nicolas Lambert qui a créé ce spectacle-là et qui est parti de l'histoire de France telle qu'on lui a racontée dans son enfance, voilà, sans dévoiler exactement son âge, mais c'est quelqu'un qui doit avoir, qui doit être né dans les années 60, hein, je dirais. Et donc, comment on lui a raconté l'histoire de France et comment, avec l'Algérie, grenier à blé de la France, enfin tout l'empire colonial, et comment petit à petit ça a disparu sans qu'on en fasse l'histoire. Finalement, de la décolonisation aussi. Donc, c'est un petit peu ça qu'il vient nous raconter, en partant vraiment de son histoire personnelle et en ouvrant un petit peu justement sur notre héritage à nous, à tous ceux qui vivons sur ce territoire-là. Quel est-il? Et c'est peut-être d'accord d'arrêter de parler de certaines choses, mais pour arrêter de parler de certaines choses, il faudrait en avoir parlé. Et donc, c'est vraiment ça qu'il va interroger. Et c'est fait avec pertinence, intelligence, humour, comme il sait très bien le faire. Comme il l'avait déjà fait dans d'autres sujets aussi brûlants, je dirais.
0: Puis les questions coloniales sont loin d'être terminées.
1: Absolument.
0: Donc, il y a des échos à la fois de l'héritage et à la fois très, très actuels, quoi.
1: Absolument.
0: Et le dimanche 26, dernière journée à Texte en l'air. On en aura déjà pris plein les yeux, plein le cœur, de plein de poésie de différentes manières. Donc pour ce dimanche 26 juillet, dernier jour, on commence par une pérégrination poétique.
1: Oui, et là on retrouve un partenariat avec la Maison de la Poésie Rhône-Alpes et qui nous a proposé une pérégrination avec Léa Cerveau, qui est une poétesse qui vient nous parler de l'histoire de nos ancêtres à la quête d'une unité retrouvée avec le vivant. Telle était sa proposition. Donc, ça va être un très joli moment. C'est une écriture très charnelle, vivante, forte. Et c'est une proposition qui m'a vraiment plu et qui attise ma curiosité et l'envie très fortement de voir cette personne, de rencontrer cette personne.
0: Et puis ensuite, plusieurs choses dans la journée avec encore des lectures jeunes publics à 11h, les jeunes en immersion, donc la restitution du stage avec Bastien.
1: Oui, absolument, qui ont travaillé sur les textes des deux autrices en résidence.
0: Donc ça c'est à midi, ça s'appelle Yelles émergent dans le jardin de l'Arche. Et puis enfin, la sortie de résidence d'Anuradha Regunundan, autrice en résidence, donc à 14h30. Mon oncle Joseph, elle avait hésité, donc je l'avais interviewé à ce même micro, elle hésitait sur le titre. On est donc sur Mon oncle Joseph.
1: Voilà, Mon oncle Joseph. Et donc où elle va nous parler un petit peu de la question de comment fait-on pour se souvenir de quelqu'un dans notre famille dont on est dit faudrait pas l'oublier, mais une personne dont on nous a rien raconté. Et donc voilà, donc elle vient faire cette lecture avec, elle sera accompagnée d'une comédienne, Aurore Desgranges, et elles liront à deux ce texte qui sera sans doute en une première étape d'une écriture, et je pense que elle continuera son travail après, mais déjà qui est une proposition vraiment intéressante.
0: Et puis à 16h, c'est L'Ours, c'est du théâtre jeune public. On les a vus il y a pas très longtemps, accueillis par la 5e saison dans le Royan.
1: Oui, absolument. À Saint-Laurent en Royan, c'est là que je les ai vus.
0: Et elles revisitent l'histoire de Peau d'Âne.
1: Elles revisitent l'histoire de Peau d'Âne. Elles sont trois comédiennes. C'est un spectacle qui se joue en extérieur. C'est vraiment tout public. Donc c'est vraiment la proposition familiale par excellence pour le dimanche, avec l'histoire de Peau d'Âne. Elles la revisitent parce qu'elles prennent l'histoire originelle du conte qui a été après réadapté par Charles Perrault, et évidemment avec, on peut le deviner, avec toutes les questions qui agitent en ce moment, les questions féministes, les questions de consentement, de violence,
0: de violence sexuelle,
1: d'inceste, et c'est très joyeux comme moment, quoi. C'est vraiment sur la forme, c'est très joyeux, et on les accueille le dimanche. Elles reviendront d'Avignon, elles auront joué tout le festival d'Avignon, et on les accueille le dimanche. Et c'est une compagnie qui est de Tulin, donc une compagnie de pratiquement de notre territoire.
0: J'ai l'impression qu'entre ces thématiques-là, les questions environnementales, les questions post-coloniales, les questions d'héritage, on est vraiment dans les questions qui agitent la société aujourd'hui, les questions phares, en fait.
1: Mais absolument, nos auteurs, nos autrices, enfin ceux qui écrivent aujourd'hui sont des citoyens comme nous, et ils sont agités par les mêmes questions, les mêmes interrogations, les mêmes craintes, et c'est ça qui ressurgit dans leur écriture, et c'est ce qui est formidable avec quand on va travailler ce répertoire là et c'est aussi formidable parce que c'est facile d'emmener des gens voir ce genre de choses, alors que c'est pour moi beaucoup plus compliqué de les amener sur un répertoire classique qui est tellement loin et qui maintenant demande quand même à avoir quelques codes pour comprendre. Là, il n'y a rien de difficile dans l'accès à la compréhension des textes. Et après, ce qui est bien, c'est qu'on a le droit de ne pas être d'accord, mais on peut le partager ensemble. Et j'ose espérer qu'on ait encore des lieux comme ça pour continuer à partager ensemble sur des sujets.
0: Et à ne pas être d'accord.
1: Et à ne pas être d'accord.
0: Et à débattre.
1: C'est tellement, et à débattre. Voilà. C'est tellement précieux.
0: Et puis quand on reçoit une proposition artistique, on sait que tous ces sujets-là, ils sont traités avec des conférences, avec des chercheurs, avec des choses qui sont très militantes ou très, aussi des fois, dont le discours est difficilement accessible. Alors que là, la forme artistique, elle permet d'accéder à des propos et de savoir qu'est-ce que j'en pense et de partir avec des questions plus que des réponses. Mais d'où l'importance de ce festival, encore une fois.
1: Ouais.
0: Et puis, on finira en beauté ce festival avec encore des concerts, lectures et puis un banquet.
1: Oui, le banquet festif, donc qui est fait par notre chef cuisinier Maël Cinquin, et donc dans la grande cour de Saint-Antoine de l'Abbaye, on installe un banquet festif et il y a près de 200 personnes qui mangent là, qui ripaillent, et avant le traditionnel concert de clôture, qui cette année sera fait avec le groupe Tram, anciennement Tram des Balkans. Alors, il ne renie pas les Balkans, mais il s'ouvre à d'autres esthétiques musicales aussi, avec leur dernier opus qui s'appelle Alligator. Et là, je pense qu'on va pousser les tables et les chaises parce que ça va danser.
0: Et on va célébrer cette belle édition qui se déroulera parfaitement,
1: absolument,
0: sans accroc. Il y a quand même des partenaires dont on n'a pas encore parlé. C'est notamment la librairie indépendante et incontournable La Bouillotte, qui est ici à Saint-Jean-en-Royans et qui est partenaire pour la deuxième édition.
1: C'est ça, c'est notre deuxième partenariat et je suis vraiment ravie parce que c'est un vrai partenariat. C'est pas un libraire qui vient déposer des livres et qui s'en va. C'est un partenariat, donc on le construit ensemble. Et cette année, elles seront dans un nouveau lieu qui s'appelle la salle des pas perdus à Saint-Antoine, qui est au-dessus de la porterie. C'est-à-dire que quand vous arrivez dans la grande cour à Saint-Antoine, vous passez sous un porche. Et elles seront au-dessus, la salle qui traverse comme ça. Et c'est l'occasion, donc, de découvrir cet autre endroit patrimonial du village, parce que c'est une salle qui est ouverte quelquefois pour des expositions, mais quand même très peu ouverte au public, qui est aussi une salle de mariage. Et là, qui sera notre librairie éphémère.
0: Pas besoin de se marier, on peut juste aller acheter un livre.
1: On peut juste aller, et je pense qu'on va être au frais là-haut aussi.
0: Une très belle édition pour ce 22e festival Texte en l'air du 22 au 26 juillet 2026. On rappelle que pour avoir tous les renseignements, pour avoir des passes, pour s'inscrire pour les stages, les spectacles, tout ça, c'est sur votre site internet. C'est très accessible, très facile.
1: Oui, et on peut aussi téléphoner si on a un souci.
0: Et sur les réseaux sociaux.
1: Absolument.
0: Voilà.
1: Après, on a tous nos partenaires de Saint-Antoine-de-l'Abbaye, évidemment. C'est-à-dire que, avec le musée départemental, je l'ai cité, mais il y a la maison abbatiale, le jardin de l'Arche, donc la communauté de l'Arche avec lesquelles on travaille, la médiathèque. Et puis, j'en oublie peut-être, mais mais en tout cas, d'autres associations, les Sentiers Antonin qui nous aident pour débroussailler les sentiers des pérégrinations. C'est vraiment quelque chose qui se fait en commun aussi. Les associations Antonines sont nombreuses et travaillent beaucoup ensemble.
0: Quelque chose de collectif et de territorial et de patrimonial. Merci Valérie d'être venue présenter ce beau festival à notre micro et puis on a hâte de le découvrir.
1: Merci à vous.
0: C'était donc la deuxième partie de l'interview de Valérie Charpinet pour ce festival Texte en l'air. Nous vous passerons des extraits de la programmation tous les jours de la semaine prochaine. Mais vous pouvez d'ores et déjà la retrouver dans son intégralité sur notre site internet radioroyan.fr et avoir toute la programmation de ce 22e festival Texte en l'air auprès du festival directement sur leur site internet et leurs réseaux sociaux. On poursuit donc ce magazine estival avec les temps forts de l'agenda.
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0: Et c'est le Festival des Chapelles qui est en ce moment en cours depuis le 14 juillet et ce jusqu'au 30 juillet, cette 19e édition de ce festival qui met à l'honneur l'Europe. Il y a eu plusieurs concerts déjà depuis le 14 juillet et pour ce jeudi 16 juillet, c'est dans le cadre de Jeudi Musique à Romans-sur-Isère sur le kiosque de la place Jules Nadi qu'a lieu le concert qui met en avant la musique d'Italie à 21h. C'est l'ensemble Tetra qui mettra à l'honneur cette musique d'Italie et c'est bien sûr gratuit. Une autre proposition, c'est l'Arsolite qui met en place des shakers les jeudis et on a l'occasion d'avoir une présentation par un salarié de l'Arsolite.
11: Eh bien, cet été, on a la chance d'avoir deux shakers et un concert. Et donc, le premier shaker, c'est Holy Bones, un groupe régional, local, qui a déjà fait pas mal parler de lui, qui a deux formations, une à quatre musiciens et une à deux. Donc, c'est la forme plus intimiste qui va être produite sur scène le jeudi 16 juillet. Forme intimiste, mais quand même assez péchu. Donc, ils seront un peu moins rock qu'à 4, parce qu'il n'y a pas le batteur et ainsi de suite. Mais il y a quand même et la grosse caisse, il y a quand même de la percu. Ça va être quand même assez enlevé. Et ils sont sur de l'indie rock, du folk, folk américain, grands espaces, avec des inspirations à la Calexico. Donc, ça va être un gros beau moment de musique sur ce shaker du 16 juillet.
3: On rappelle le principe de la soirée shaker, comment ça se déroule ?
11: Oh, c'est très simple, on n'a pas besoin de réserver, on vient sur place, on a la possibilité de manger, de boire, on passe un bon moment, on a le chapeau à la fin, et c'est un moment assez festif et convivial et puis de grande proximité avec les groupes.
0: Voilà pour ce concert shaker ce soir, jeudi 16 juillet. Et puis quelques sorties pour vendredi, donc demain 17 juillet, si vous voulez anticiper un petit peu vos sorties. Sachez qu'il y a des apéros musées au Grand Séchoir, maison du Pays de la Noix à Vinay, qui est partenaire de ce magazine estival. Et donc les apéros musées commencent demain à 19h, des concerts en plein air agrémentés d'une boisson au choix et de mise en bouche aux noix. Ça commence demain, donc le 17, avec du chant des Balkans avec Nana Silla. Si ça vous intéresse, n'hésitez pas à vous renseigner auprès du Grand Séchoir. Un autre concert, c'est ce vendredi 17 juillet à 20h30, c'est le concert flamenco Flores de Malinconia avec et par Chloé Giver, tout en émotion et à l'air libre, un tourbillon de chair et de rythme incroyable, en participation libre et une réservation conseillée. C'est donc à la Grange Ouverte et c'est organisé par la compagnie La Sirène. Sachez d'ailleurs qu'à la Grange Ouverte, il y a toute cette semaine et ce jusqu'au dimanche 19 juillet de 10h à midi et de 14h à 17h, une exposition de peinture de Pierre-Noël Bernard. Pareil, si vous voulez des informations, contactez la Grange Ouverte à Saint-Martin-en-Vercors. Un autre concert, ça chante dans le Royan, c'est donc demain vendredi à partir de 20h, chorale de Romans-sur-Isère, c'est à Saint-Nazaire-en-Royan. Créé en 2012 par Laurence Fray, les Artichauts rassemblent plus de 20 chanteurs et chanteuses originaires de la région romanaise. Ça se passe donc dans l'église de Saint-Nazaire-en-Royan, il y fera certainement frais et c'est en participation libre avec un prix conseillé entre 5 et 12 euros, demain donc à 20h. Et puis sachez également que pour votre week-end, pour le 18 et 19, il y a notamment la Chapelle en Vercors toute la journée, donc le 18 de 10h à 19h, une foire artisanale avec des créateurs et artisans, environ 35 exposants et exposantes de divers domaines tels que le bois, les bijoux, le cuir, la clairette, des photos aussi du Vercors, des fleurs séchées, une illustratrice, un écrivain, de l'hydrolat, de la laine feutrée, des bougies parfumées, tout ça sur la place du Champ de Mars, gratuitement. Et puis c'est aussi la fête du village à Saint-Julien-en-Vercors ce samedi 18 à partir de 15h. La fête du village donc revient donc à Saint-Julien-en-Vercors pour une journée placée sous le signe de la convivialité et du partage, avec des animations, des jeux, de la musique, du karaoké et un bal qui rythmeront les festivités dans une ambiance chaleureuse et festive. Ça se passe en accès libre dans le centre du village. Et puis le 18 encore, samedi, il y a le concert du chanteur imaginaire à la chapelle en Vercors. À partir de 18h, le chanteur imaginaire duo Jean-Yves et Patrick, deux chanteurs musiciens, vous invitent à découvrir leurs compositions folk poétiques qui vous emporteront dans des balades légères, entraînantes, âpres, drôles, émouvantes et toujours surprenantes. C'est le Café des Loisirs qui propose ce concert gratuitement. Et puis pour ce week-end aussi, il y a un temps fort à Fondurle avec le ukulélé Bow Boys à 18h, un concert spectacle où il est question de deux frères mariachi, Sancho et Diego. Et c'est une célébration musicale teintée d'humour décalé qui foisonne de reprises au ukulélé de Joe Dassin à Donna Summer et de Serge Gainsbourg à Britney Spears. Ça se passe au gîte au bout du monde et c'est en participation libre au prix conseillé de 10€. Si vous restez à Fondurle, sachez que le dimanche, le lendemain, de 10h à 17h, il y a une chasse au trésor, le secret du temps. Aurez-vous l'audace de défier le secret du temps? Venez participer à cette chasse au trésor gratuite, ouverte à tous et à toutes et 100% gagnante. Parcourez la station, résolvez les énigmes et repartez avec un cadeau. C'est à partir de 5 ans sur le parking de la station. Voilà pour les propositions de l'agenda de ce jeudi 16 juillet. Oui. Et on poursuit donc avec le focus sur l'un de nos partenaires. Cette semaine, on vous propose l'interview en feuilleton de Jérôme Rasto, qui est l'artiste associé en résidence à Saint-Antoine-l'Abbaye au musée, qui a réalisé une œuvre dans le cadre de cette saison dédiée à l'eau, cette saison culturelle du département de l'Isère. Donc là, Jérôme, elle est terminée, votre fresque dans le jardin. Est-ce que, donc là, on est à la radio. Qu'est-ce qu'on peut décrire aux auditeurs, auditrices?
12: Bah, déjà, on vient de l'installer avec les équipes du musée, là, qui ont fait un super travail. C'est un plaisir à faire. L'idée, c'est que vous voyez, en fait, ces trois fenêtres sont comme une espèce de triptyque. En tout cas, je l'ai pensé comme ça. Alors, c'est de forme pyramidale. Voilà comment je pourrais vous le dire à la radio. Avec deux grandes fenêtres de 2 mètres, à peu près 2 mètres par 1 mètre, deux les unes à côté des autres. Et une fenêtre un peu plus en haut, donc en mode pyramide, qui fait 1 mètre, à peu près 1 mètre par 1 mètre. Du coup, l'idée, en fait, c'est de présenter ces verseurs qui tiennent dans leurs mains de grandes jarres. Grande jarre d'époque, en fait, qui déverse une eau cristalline, un peu comme on pourrait retrouver dans l'eau des glaciers des Alpes. Parce qu'en fait, j'avais envie de m'inscrire aussi dans le lieu, dans le département. Ça a un sens, vous verrez d'ailleurs, dans l'angle d'une des peintures, on voit en arrière-plan les Alpes. Du coup, ces personnages, ils descendent, ils offrent cette eau qui descend avec les noms originels des quatre fleuves du paradis, pas comme on les entendait à l'époque, comme le Tigre par exemple. Vous avez tout en haut à droite, il y a une espèce de petit champignon magique. Alors bah, pour les gens qui connaissent pas mon travail, il y en a plein. Le champignon a une symbolique très positive pour moi. En fait, c'est comme on le retrouve dans certains jeux vidéo. Dans certains jeux vidéo, on le retrouve comme une vie supplémentaire ou un pouvoir supplémentaire, le fait d'aller deux fois plus vite ou d'aller dans les airs, etc. Donc j'aime bien cette idée, surtout que le champignon est souvent à l'origine de toute chose. Donc on retrouve souvent ces champignons dans mes symboliques. Et tout en haut, en fait, il y a ce champignon qui irradie et qui un peu comme à l'origine, une espèce d'origine de ces quatre sources. Du coup, après, vous avez ces quatre verseurs avec les noms qui irriguent l'entrée en fait de ce jardin d'Éden qui est représenté cloisonné comme il l'était souvent, cloisonné par des murs souvent roses. Alors moi j'ai choisi de lui faire des ouvertures parce qu'on n'a pas envie de s'enfermer aujourd'hui, donc moi j'avais envie de faire des ouvertures.
0: Et juste les quatre fleuves pour les auditeurs auditrices qui connaissent pas, est-ce que vous pouvez rappeler l'histoire?
12: Oui, alors en fait il y a deux fleuves qui existent réellement, c'est le Tigre et l'Euphrate, et deux fleuves imaginaires, le Fison et le Gion, qui sont représentés là. Alors après, il y a plein de noms différents en fait en fonction de l'histoire et des textes. Moi, j'ai choisi ceux-là, mais en fait, c'est vraiment très instinctif. Après, en fait, c'est les personnages. C'est alors souvent on me dit que ces personnages me ressemblent. je sais pas. En tout cas, c'est moi je les pense un petit peu comme des avatars en fait. Je sais pas si vous voyez comme dans les Sims, il y a au-dessus des Sims, il y a toujours un petit diamant quand c'est le personnage qui fait l'action. Mais en fait, moi je les vois un petit peu comme des avatars. Je cherche pas du tout à ce qu'ils me ressemblent, mais en tout cas c'est ouais ces espèces de clones en fait qui sont un petit peu partout dans et qui servent de fil conducteur en fait dans les histoires, un peu comme un voyage imaginaire. Et où c'est toujours le même personnage qui, au fil des histoires, se déplace et vit les choses. Et puis ici, après, ben, en fait, vous allez retrouver pas mal de choses, la végétation avec les plantes. Alors, les plantes me viennent de pas mal d'éléments. Alors, ça vient déjà des enluminures, parce que dans les enluminures, il y a toujours ces aspects végétaux, en fait, qui ornent les textes. Et moi, ça me vient aussi pas mal de, bah, plus de notre époque, des plantes que vous retrouvez dans des univers comme Mario Bros, qui vous servaient d'aller d'un monde à l'autre en grimpant le long des feuilles. Il y avait aussi un dessin animé que j'adorais qui s'appelait Jace et les conquérants de la lumière. Les gens vont me prendre pour un dingue. Mais en fait, c'était des plantes invasives sur lesquelles les gens vivaient. Il y avait aussi un livre, pareil, qui vient de mon enfance, qui s'appelait Tistou les pouces verts, je ne sais pas si vous connaissez, qui était un livre complètement magique, qui me fascinait, avec un enfant qui il mettait son pouce dans la terre, et chaque fois qu'il y mettait une graine, ben, du coup, ça avait un effet magique qui faisait pousser des plantes miraculeuses. Donc en fait, voilà, ça vient de tout cet univers.
0: Voilà pour ce troisième épisode de l'interview de Jérôme Rasteau, qui est l'artiste associé au musée de Saint-Antoine-l'Abbaye et qui nous emmenait à la découverte de son œuvre réalisée spécialement cette saison à Saint-Antoine-l'Abbaye dans le jardin médiéval et qui s'appelle « Les quatre fleuves du paradis ». C'est la fin de ce magazine estival du jeudi 16 juillet. Merci à Patrice pour la technique et moi je vous souhaite une belle journée à l'écoute de Radio Royan-Vercors.
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Bienvenue dans Crossroads numéro 133, l'émission qui s'intéresse à toutes les musiques et qui donne la parole à celles et ceux qui les font vivre et prospérer. Nous poursuivons à travers cette émission notre exploration dans le monde du jazz contemporain tel qu'il se décline au fil de nos découvertes, plus ou moins déconcertantes et toujours surprenantes. Au fil de ce Crossroads, plusieurs nouveautés et en prime, un reportage consacré au trio Bada Bada que nous avons interviewé et découvert en live à la Cordeau de Romans, c'était en novembre 2024. Ainsi, nous démarrons notre émission par un groupe déjà présenté dans le numéro 130 consacré au jazz cool et soul. Il s'agit de Kutu, groupe atypique né de la rencontre explosive à Addis Abeba entre deux chanteuses éthiopiennes, Ewan et Alléluia, avec l'aventureux et visionnaire violoniste de jazz Théo Sekaldi. Combo incandescent à la liberté du jazz se marie à la profondeur brute des voix Asmari. Ambassel, titre issu du premier album de Kutu, nommé Gouramail.

À suivre, le trio ETE, ou ETE si vous préférez, à savoir Andy Hemmler au piano, Claude Chamichian à la basse et Eric Champard à la batterie. Trio découvert au Jazz Action Valence en janvier 2025. Complices depuis toujours, les trois amis nous présentaient ce soir-là leur dernier opus intitulé The Useful Report. Trio aux formules ultra-classiques dans le jazz, mais qui catalyse leurs multiples influences, pop, rock, classique et bien sûr jazz, pour créer un langage qui leur est propre à nul autre pareil. Leurs propos, notamment axés sur l'écologie et l'avenir de notre planète, est résolument positif, nourri par la complicité palpable entre ces trois musiciens. Tout de suite, Trio ET, avec le titre « The Document ».

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À l'instant, un morceau historique de Rodolphe Burger, conçu à l'époque de son premier groupe Catonoma, Lady of Guadeloupe, ici revisité dans l'album Valley Session, élaboré en 2009 avec comme invité spécial sur ce titre le trompettiste Éric Truffaz. Retour au trio ETE, toujours l'LP Useful Waveport, extrait proposé Indecisions Part 2.

Encore un trio pour le reportage de ce Crossroads, plus précisément un trio franco-suisse composé de Lilian Mill à la trompette, Léo au sax et Tis Rodriguez à la batterie. Il s'agit du groupe Bada Bada. Ces trois musiciens se sont rencontrés à l'école de jazz de Digelecoude. Au-delà de ce cursus de formation, très vite sont apparues des velléités de réunir leurs instruments respectifs pour inventer à leur sauce un dialogue, un jazz ouvert aux musiques de trance ou ambiante. Influence revendiquée, le pianiste Tigran Amassian, le quartet américain Knee Body ou encore Guillaume Perret. Premier album, Portrait, et en introduction de l'interview réalisée à la Cordo en novembre 2004. Le titre proposé tout de suite, c'est Quiet Moon.

0: Bonjour Madame Ada, est-ce qu'on peut commencer par une présentation individuelle ?
1: Allez. Du coup, moi je m'appelle Thys et je suis le batteur du groupe.
2: Moi je m'appelle Lilian et je suis trompettiste et claviériste.
3: Et moi je m'appelle Léo et je suis le saxophoniste du groupe.
0: Ok, et parfois il y a un ou plusieurs musiciens additionnels qui vous accompagnent en live ? J'ai entendu parler d'un bassiste parfois.
3: Oui, c'est vrai. C'est vrai qu'on compose et on écrit à trois. Mais on profite du studio de pouvoir se réenregistrer, de pouvoir retravailler ce qu'on a enregistré, ce qu'on ne peut pas faire en live et en direct. Donc en live, on remplace tout ce travail en studio par un quatrième membre qui fait, je pense, principalement des percussions, c'est ça ? Je pense principalement des percussions et un petit peu de guitare.
4: Anciennement
3: de la basse, ouais. Mais la basse, on se relaie entre nous pour la faire.
0: Comment s'est formé le trio ? Il y a une dizaine d'années de cela ? C'est ça ?
1: Ouais. Exactement, on s'est rencontrés en école de jazz, tout simplement. On faisait une école, l'école de Didier Lecoud, le violoniste, à Melun. Et c'est là-bas qu'on s'est rencontrés tous les trois.
0: Un mot quand même sur cette école de Didier Lecoud. J'ai eu l'occasion d'en parler avec lui plusieurs fois. À quoi ça ressemblait je sais pas, en quelques mots. Qu'est-ce que vous pouvez me dire sur cette école de Didier Lecoud ?
2: C'était une école très familiale déjà, dans le sens où tous les profs avaient une complicité très forte. Une école qui apprend, je pense, vraiment la tradition. Donc on arrive là-bas, on met un peu toutes les bases à zéro et on voit, on fait le point. Ce qui nous a fait, je pense, tous beaucoup de bien à ce niveau-là.
4: C'est-à-dire les fondamentaux.
2: Ouais, les fondamentaux et basé vraiment sur un truc de ressenti, un truc un peu rechoppé aux racines du truc, quoi, du groove, de l'harmonie. Et aussi, c'est une petite école. En tout cas, je sais que maintenant, ça a grandi parce que ça a déménagé. Mais c'est une petite école qui nous a permis de... On avait les clés la nuit. On n'est pas censé ça, le dire, mais bon, maintenant, ça fait longtemps, il y a la prescription. Mais on avait les clés la nuit. Du coup, on faisait des sessions toutes les nuits. On joue tout le temps. On habitait tous ensemble, tour à côté. C'est vraiment une espèce de chaudron, je dirais, où on apprend à devenir amis et aussi surtout à jouer ensemble. Voilà. Et donc, on s'est rencontrés là-bas. Thys a rencontré Léo là-bas, et moi, il a fait 2 ans là-bas, et donc il était avec lui pour la première année. Et moi, je l'ai rejoint pour la deuxième année, et c'est là qu'on a tous connecté, quoi. Voilà.
0: Est-ce que Lecoud était parfois présent ? Il passait ? Non, pas du tout.
1: Il était parfois présent, dans les moments importants, je dirais. Et on a eu une masterclass avec lui, qui était d'ailleurs très intéressante, parce que on avait des cours très pratiques, très théoriques, et lui était plus là pour nous parler de la vie, pour nous parler de comment aborder cette vie de musicien, et nous donner des conseils plus globaux sur la force de caractère et la détermination.
0: Non, mais c'est vachement intéressant, d'autant que quand on connaît son parcours, je veux dire, ça tourne dans la tête, c'est inspirant. Alors, deuxième question qui coule de source quelque part, pourquoi ce choix d'esthétique musicale, je veux dire trompette, sax et batterie, c'est pas anodin. Comment vous avez créé ça dans votre tête ?
1: Ça s'est fait tout seul, c'est-à-dire que c'était justement comme on était à l'école, on avait le temps de se parler, de faire. Et en fait, les affinités à l'école, elles sont faites toutes seules. On a parlé de musique et on s'est bien entendu. Souvent, on fait des sessions d'abord et on fait des standards et du coup, on rentre dans le moule un peu du jazz. Et c'est moi, en tout cas, c'est comme ça que j'ai eu envie de jouer avec eux. C'est-à-dire que c'était les goûts musicaux qui m'ont donné envie. Et de là, on est parti l'idée. Et en fait, l'instrumentation, elle est venue toute seule parce que eux jouaient de la trompette et du saxophone. Non, mais c'est que maintenant, en plus, Léo joue de la guitare et Lilian a toujours joué du piano. Et donc, on a aussi incorporé ces instruments-là dans notre musique.
3: Je pense aussi, ce qui nous a plu, c'est la liberté que laisse, je pense, le saxophone et la trompette et tout ce qu'on peut construire autour. C'est-à-dire que ça va être des instruments mélodiques, monophoniques, qui font qu'une note à la fois. Et après, tous les accords, toutes les textures, on peut les construire nous. Comme Thys qui avait l'habitude de jouer avec un jeu plus ou moins épuré, je pense. Puis après, on a travaillé un temps avec des bras articulés pour rajouter des percussions ou pas. On a réenregistré des percussions en plus. Et je pense que du coup, cette sobriété de départ nous a plu. Et puis qu'ensuite, tout le travail vient de comment on va l'agrémenter de tout ce qui est autour, quoi.
0: Vous avez évoqué une quête de sens et une quête de son. Dans quel sens ça marche ? Est-ce que c'est d'abord le sens, ce vers quoi vous voulez aller, qui engendre les sons, ou vous partez plutôt des sons, et à partir de là, ben, le sens va venir tout seul par lui-même, en quelque sorte.
2: Je pense que les deux se nourrissent. Le sens, c'est qu'on était tous assez raccord sur ce qu'on recherchait dans l'émotion de la musique, je pense, de savoir quelque chose de, j'ai envie de dire pertinent émotionnellement, mais quelque chose qui est on a tout basé quand même au départ sur de l'improvisation et de la trance. Donc le sens c'était d'arriver à faire une musique communicative qui, de par la répétition, de par le côté très rythmique mais aussi harmoniquement avec des espèces de chemins qui se bouclent comme ça, nous amenait vers une trance, encore une fois. De là, on en a tiré des morceaux parce qu'on a enregistré toutes nos phases d'impro, on a fait des concerts entiers d'impro pendant plusieurs années. Ça fait longtemps qu'on joue ensemble avec plusieurs formules. Ça s'appelait d'ailleurs Pabadabada au départ. À partir de là, on a sorti des compositions en se disant « Wow, c'était incroyable ce soir ce qui s'est passé ». On en a fait des morceaux, ce qui fait que nos morceaux aussi ont ce côté un peu peut-être direct. En tout cas, qui est pas « on se pose avec un papier, un crayon, on essaye d'écrire un thème qui est chiadé parce qu'on veut que ce passage harmonique fasse ça ». C'est plutôt un truc assez instinctif, voilà, c'est ça que je veux dire. Et donc peut-être le sens, il est là. Après, au niveau du son, ça nous a pris beaucoup de temps parce qu'on s'est, on a passé pas mal de temps ensemble. On a un studio, enfin en tout cas, c'est un studio à Stein, et c'est vrai que à partir de ce moment-là, on s'est enfermé pendant plusieurs années à essayer d'apprendre déjà à la production, parce que c'est un vrai travail derrière un ordinateur. Même dans l'album qu'on a là, qui a été une partie enregistrée en studio, la plus grande partie, à part peut-être les batteries, mais a été enregistrée chez nous en essayant plein de choses différentes, en prenant des synthétiseurs faits à partir du son de la trompette ou du sax. Et peut-être la quête de son, elle est que là, enfin, avec cet album-là qu'on a sorti en janvier, on a trouvé enfin notre son, pour l'instant en tout cas, mais notre son voilà, en tout cas un chapitre dans cette quête du son.
1: Pour ajouter, je dirais que, effectivement, je dirais, pour répondre un peu plus très précisément à ta question, c'est que c'est la quête du son qui nous a emmenés vers le sens. Dans le sens où on n'avait pas une conviction politique ou quelque chose de social en faisant ce groupe-là, c'était vraiment juste cette volonté et ces goûts musicaux qui nous ont emmenés vers ce truc-là. Et qu'on a dû trouver après un sens à notre musique, à travers cette quête du son. Donc cette question a été très pertinente parce que c'est vraiment le cas. C'est vraiment ce qui s'est passé. C'est-à-dire qu'on a d'abord fait du son et après on s'est dit ok, qu'est-ce qu'on fait de ça? Qu'est-ce que ça veut dire? Pourquoi on le fait? Et à la fois on est toujours dans cette quête du son parce que c'est ce qui nous intéresse le plus. Et en même temps maintenant on se pose beaucoup de questions de pourquoi on le fait et du coup à qui on veut à qui c'est destiné? Est-ce que c'est pour nous? Est-ce que c'est pour les autres? Donc oui, on est là-dedans. En tout cas, c'est nos problématiques.
0: C'est d'abord pour vous et puis c'est aussi pour les autres. Forcément. Non, je veux dire, faut d'abord se faire plaisir en tant que musicien à la base. Si on s'emmerde dans ce qu'on fait, c'est trivial ce que je raconte, mais enfin voilà.
1: Ouais, mais c'est une vraie quête de trouver le juste milieu entre ce qu'on fait pour nous et ce qu'on fait pour les autres. Et parfois, on peut mesurer les styles musicaux un peu comme ça, alors que fondamentalement, on devrait tous le faire d'abord pour nous, pour que ça rayonne et que ça puisse toucher les autres au plus profond de leur cœur.

0: Alors, il n'y a pas de lyrics dans votre musique. Néanmoins, elle parle. C'est comme si on entendait des paroles. Et puis les clips, alors là, c'est encore plus évident. Et j'ai envie de parler d'écriture cinématographique, quelque part. Hein, les images viennent tout de suite.
1: Oui, c'est vrai. C'est aussi vrai que nous, on aime bien se définir en tant que groupe de musique instrumentale et pas de jazz. C'est-à-dire qu'on ne respecte pas tant les codes du jazz, mais on s'inspire du vocabulaire pour faire notre musique. Et je pense que cette musique instrumentale se retrouve beaucoup dans les films. Donc oui, logiquement, c'est de la musique cinématographique.
0: Autre chose, je parlais des clips, là, mais des images. C'est vrai que quelque part, il y a l'aspect trans que vous évoquiez, mais aussi le côté, entre guillemets, balade plus poétique, plus onirique. Il y a cet aspect-là aussi, d'emmener les gens vers quelque chose d'éventuellement de plus cool, de plus aérien. On met des guillemets autour de tout ça, mais il y a cette volonté également. Hein, vous êtes sur les deux pôles.
2: On avait vraiment une volonté d'enrichir les émotions à travers cette musique et de pas faire juste une musique divertissante ou simplement triste. On avait l'envie vraiment d'aller chercher plus profond et parfois, c'est un peu ambitieux, mais de trouver ce genre d'émotions qui n'ont pas de mots, peut-être des choses qui peuvent pas vraiment se dire avec des mots et qu'on ressentir parfois seulement avec de la musique. C'est à travers ces émotions-là, en tout cas c'est ça qu'on vise. Donc forcément, il y a à la fois des balades un peu mystérieuses, dramatiques, mais qui, enfin, notre morceau un peu le plus important, on va dire, qui a été la raison pour laquelle on a fait ce groupe à la base, qui s'appelle Maria Joao. Là, j'ai dû le décrire au monsieur qui fait la lumière ce soir pour nous. Et donc, il fallait que je trouve à la fois comment décrire le début qui est très lumineux et cette fin qui est complètement dramatique. Et donc, c'est vraiment ça. C'est-à-dire qu'à la fois, la balade, elle va être très douce et très, très, très solaire. Et elle va finir dans les ténèbres les plus profonds et avec une violence infinie, quoi. Donc, oui, le range, il est très large.
0: Influence, j'allais dire Guillaume Perret. Je te regarde. Je crois que tu as un petit peu travaillé avec Guillaume, hein, c'est ça? Dans quel cadre?
1: Ça a été mon prof au tout début de mon parcours professionnel, je dirais. Ouais. Donc j'ai travaillé avec lui pendant un an et puis après on s'est beaucoup revus. Et Guillaume, c'est quelqu'un qui a aussi beaucoup inspiré toute une génération de saxophonistes, je pense, au-delà de moi. Toute la génération que je représente.
0: Et autre influence, vous allez me dire si j'ai rêvé ou pas. J'ai vu Tigrane quelque part, ce superbe pianiste là. En quoi il peut vous inspirer? Parce qu'il a déjà un jeu d'une richesse incroyable, mais encore.
3: Alors moi, j'avoue que Tigrane, c'est quelqu'un d'extrêmement important pour moi. Je pense que c'est quelqu'un d'extrêmement important pour nous. Après, dans notre musique, à part le côté trance qui est très fort, et peut-être le côté rythmique dans la trance, je ne sais pas si ça se reflète dans notre musique. Parce que harmoniquement, tout ça, mais plus philosophiquement...
2: Je pense que ça a été une des premières influences. C'est-à-dire qu'au début, on était très influencé par ça. Et peut-être qu'on en est un peu sorti, mais ça a été quand même fondateur dans nos débuts.
3: Ah oui, c'est vrai. Des morceaux comme Ink et tout.
2: Ouais, parce qu'il y avait Redline quand même qui était cet album-là, il nous a quand même beaucoup marqué. Et moi, je me souviens m'être inspiré de cette forme-là pour composer les premiers, en tout.
3: Non, c'est vrai.
0: D'une façon plus générale, le jazz, actuellement, ça part dans tous les sens, dans le bon sens du terme. Il y a plein de musiciens qui essayent des trucs, qui ouvrent les portes, qui ouvrent les frontières. Et j'imagine que ça vous réjouit complètement d'être dans cette... D'abord, est-ce que vous partagez ce constat de cette mouvance, de ce dynamisme actuel et ces ouvertures et...
2: Moi, le jazz a toujours été dans tous les sens. Ça a toujours été dans la nouveauté jusqu'aujourd'hui, on le voit, on l'a déjà vu, mais quand c'est sorti, c'était déjà quelque chose qui pour eux était différent. Donc je ne vois pas de différence par rapport à ça. Et je pense que oui, on se réjouit en tout cas des gens qui nous entourent, on se réjouit de cette effervescence créative autour de nous, qui forcément nous inspire aussi à aller plus loin et aussi à se démarquer plus. Encore une fois, à travers les réseaux et tout ça, c'est encore une autre manière de s'exprimer. Peut-être que là, je suis moins fan de ça, moi, à ce niveau-là. Parce que je trouve que, justement, au contraire, ça s'uniformise un petit peu, finalement. Et donc, j'ai presque l'impression que c'était un peu plus varié à l'époque, mais d'une manière un peu plus individuelle. Au sein même d'un groupe, il y avait plus de différences, et qu'aujourd'hui, ça s'uniformise un peu, de manière générale, en tout cas. C'est-à-dire qu'en termes de style de musicaux, peut-être qu'on a l'impression que ça s'élargit, parce qu'il y a des nouvelles choses qui sont faites. Mais après, en termes d'individualité, je trouve que ça se resserre un peu. Mais bon, ça, c'est mon impression.
0: L'album Portrait, donc, début de l'année 2024. Donc c'est l'album que vous faites vivre sur scène à travers cette tournée. D'ailleurs, est-ce qu'on peut vraiment parler de tournée actuellement? Vous êtes beaucoup sur les routes, ça se passe comment?
3: Complètement, on a plein de dates au final sur cette tournée. On est trop contents parce qu'on voit déjà du pays. On est allé un peu, on a fait différents pays, ça c'est une première pour notre groupe.
0: Ah ouais, vous jouez à l'international?
3: Ouais, on est allé en Colombie, on est allé... Ouais, on va en Thaïlande dans un mois pour jouer dans un super festival qui s'appelle le Wonderfruit. On revient d'Istanbul et la semaine dernière. On est allé au Canada aussi, faire Québec et Montréal. Donc c'est super, on a beaucoup de chance. Et en plus de ça, en France, on fait un peu toutes les villes que moi j'ai toujours voulu faire avec ce groupe. C'est-à-dire qu'on fait vraiment un vrai tour de France. Là, on commence notre tournée des SMAC. Donc voilà, c'est toutes les salles subventionnées. Donc c'est un public en général qui... alors il y a quand même du jazz qui vient, mais c'est un public qui est un peu varié. Et donc aussi rock, etc. Ouais, vraiment. Et on flirte un peu avec ça. On joue aussi dans des lieux de musique actuelle, dans des festivals de musique actuelle. On a fait Rock en scène cette année, qui est quand même vraiment un gros festival. Voilà, on a fait les Inouïs du printemps de Bourges aussi. Et à chaque fois, on joue un peu sur cette ligne-là. Je pense qu'on se définit pas comme jazz nous maintenant. On se définit un peu comme musique instrumentale parce que ça englobe tellement de choses différentes que c'est peut-être la chose qui définit un peu le moins, mais du coup qui parle le plus.
0: Donc aucune chance de vous voir à Jazz à Vienne l'été prochain. Sinon, non, je rigole.
4: On adore le jazz. Hein,
3: on adore Jazz à Vienne, d'ailleurs, on le dit, on adore le jazz.
2: Oui, programmez-nous, s'il vous plaît.
3: S'il vous plaît.
0: Non, je dis ça parce que c'est le festival régional.
3: Bien sûr. Ah oui, bien sûr. Non, mais...
2: Le terme de musique instrumentale, il vient juste englober le fait qu'on joue de la musique que avec des instruments et qu'il n'y a pas de musique vocale. Mais on peut très bien faire enfin, on a quand même tous étudié le jazz et on s'associe à ça. Et c'est juste qu'on voudrait que notre musique soit plus que ça ou juste pas ça seulement, en quelque sorte.
3: Que les festivals de jazz ouvrent aussi à plein d'autres styles de musique instrumentale, mais même de chant ou de pop. Donc voilà, on milite pour ça.
2: On a un nouveau morceau qui sort le 29 novembre, ce vendredi. Donc n'hésitez surtout pas parce qu'on l'adore. C'est la suite, ça y est, on est déjà dessus. Donc voilà, il s'appelle That Light. Et vraiment, on va le jouer ce soir. C'est la troisième fois qu'on le joue. Ça se passe super bien. Donc n'hésitez pas aussi à aller l'écouter.
0: Bien. Donc l'affaire continue.
3: Oui.
0: L'avenir est à vous.
1: Oui.
0: Bon, bah, merci beaucoup.
1: Merci à vous, c'est un plaisir.

Pour clôturer ce reportage, le sax de Guillaume Perret, crédité lors de l'interview comme influence, voire plus, au sein du trio Bada Bada. Open Me, premier album fort réussi, Guillaume Perret étant alors, en 2014, accompagné par son groupe The Electric Epic. Musique atmosphérique, au moins pour une partie des titres, style, ambiance que nous allons dès lors retrouver avec le trio, encore un, Tatanka, lui aussi découvert au Jazz Action Valence, c'était en décembre dernier. La trompettiste Emmanuelle Legros emmène ses deux camarades, Guillaume Lavergne au piano et Corentin Kemener à la batterie, dans une contrée musicale inédite, une ode à la nature et aux cultures amérindiennes. D'ailleurs, Tatanka signifie « bison » en langue sioux. Des mélodies prégnantes, desquelles s'échappent de temps à autre des fulgurances, des étrangetés rattrapées par une poésie qui transcende l'œuvre du trio. Invitée sur scène, la joueuse de Doudouk, Carole Marquet-Bouaré, qui sera présente sur le prochain album. Pour l'heure, l'opus Forêt et le titre Divague. C'est parti.

Avant de retrouver Tatanka avec l'album Baïkal, nous écoutions à l'instant la chanson Kiss from a Rose, figurant dans le CD Secret Places, réalisé conjointement par le pianiste-compositeur Alfio Origlio et la chanteuse Celia Kameni. De suite, Tatanka, titre proposé, Les Loups.

Ainsi s'achève ce crossroads baigné par la lumière du jazz, sans oublier de remercier Gaël à la production de cette émission, ainsi que Sylvie pour le montage de l'interview. Nous nous quittons bien sûr en musique avec le TNT Trio qui signe la rencontre de Benoît Thévenot au clavier, par ailleurs un prof au Jazz Action Valence, avec Greg Thévenot à la basse et Hervé Imbert à la batterie pour un projet surprenant basé sur des claviers électroniques, inspiré par les pionniers du genre, mais également par le rock planant allemand des années 70, autrement appelé krautrock. Donc tout de suite le TNT Trio, album Final Frontier, ça date de 2024. À très bientôt, salut.

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Je suis né en Algérie, en 27. 1900, bien sûr. J'ai 98 ans. Je suis né en Algérie. J'ai fait une partie de mes études primaires et secondaires en Algérie, une ville qui s'appelle Tlemcen. Et ensuite, j'ai fait autre chose avant de faire médecine. J'ai fait une prépa de grandes écoles à Alger. Et puis j'ai viré et j'ai fait médecine à Montpellier en France. Donc j'ai fait ma vie de médecine en France. Je suis retourné exercer 2 ans en Algérie, entre 54 et 56. Et puis c'est la guerre d'Algérie et... en tout cas, surtout dans la région où j'étais, qui m'a incité à revenir en métropole. J'avais une douzaine d'années. Alors je disais que je veux être médecin. Et j'ai changé de direction parce que j'ai un frère qui a 5 ans de plus que moi et qui a commencé médecine, évidemment, plus 5 ans avant, puisqu'il a commencé médecine, lui, avant la guerre de 39-40, 45. Il a commencé la médecine, je pense, en 39, oui. Et ensuite, il a été suspendu, arrêté par la guerre. Il a fait toute la guerre. Il est revenu en 45. Il a repris médecine en 45. Entre-temps, donc, moi, j'avais fait... Non, pas entre-temps, un petit peu avant qu'il revienne. J'avais commencé à Alger mes études scientifiques, on peut dire, ma prépa ingénieur. Et puis, je l'ai rejoint l'année suivante en France. Mais comme il avait fait médecin, mais déjà médecine, j'ai dit, ben, moi, je fais autre chose. Je ne voyais pas. Je ne voyais pas pourquoi je n'aurais pas fait autre chose que médecine, et je ne voyais pas non plus pourquoi je voulais faire médecine aussi comme lui. C'était un désir qui remontait à l'enfance et que j'avais ensuite mis de côté. Non, quand on parlait à la maison, qu'est-ce que tu veux faire, toi? Moi, je vais être docteur. Je crois que ça m'avait influencé parce que à 11 ans, j'ai eu une fièvre typhoïde. C'est ce que c'est. Bon, c'était mortel. C'est dû à un microbe. Et il n'y avait pas d'antibiotiques à l'époque, c'était en 1938. Et donc j'étais très malade. Et le médecin venait me voir tous les jours. Et après coup, je me suis demandé, quand j'étais médecin, ce qu'il venait me faire. Parce que, étant donné qu'il n'y avait pas d'antibiotiques, on ne pouvait pas faire grand-chose. Ah oui, j'aurais pu en mourir, oui, bien sûr, oui. Et comme il y a quelquefois des complications au niveau du cœur de cette maladie, il devait faire peut-être des piqûres de corde, je ne sais quoi, mais... des petites choses du replâtrage. Il n'y avait pas grand-chose à faire. Je l'aimais beaucoup, ce médecin. Il était jeune, d'ailleurs. Et c'est peut-être lui qui m'a donné l'idée d'être médecin. Alors, je veux être médecin. Comme mes enfants veulent être pompiers quand ils voient les camions de pompiers. Ah, excellent. Ben, je pense que, d'ailleurs, tout un chacun garde des bons souvenirs de son enfance, normalement. Mais l'enfance en Algérie, vous savez, c'est un pays méridional. L'Algérie, plus que méridionale. Alors, les relations entre voisins, entre voisins au sens large du terme, sont très, très marquées. On connaît beaucoup, beaucoup de gens, c'est l'esprit de famille un peu. Et puis le climat s'y prête. J'avais beaucoup d'amis et des amis d'enfance. J'en ai perdu un bon nombre maintenant, mais j'ai dans un groupe au moins de 5 amis. Avec le plus ancien, je suis ami avec lui depuis l'âge de 8 ans. Il est malheureusement mort il y a 3 ans. Et puis d'autres amis, il ne m'en reste plus qu'un. Mais il avait été ami pendant près de 80 ans. Très tôt, nous sommes installés en Algérie en avril 54. Et la guerre, si on peut dire, en tout cas l'insurrection a commencé en novembre. Oui, j'étais médecin, oui. J'étais médecin libéral, comme ici. Et puis j'avais passé un concours de médecin des hôpitaux. J'étais médecin des hôpitaux de Tlemcen. Et j'avais un enfant qui, à l'époque, avait pas encore 1 an. Pas quand nous sommes installés là-bas. En venant ici, il avait 20 mois, bon, d'à peu près. La partie était terminée en Algérie. J'ai fait 2 ans d'exercice en Algérie. Et puis j'ai cherché à revenir en métropole. Je me suis renseigné dans la presse médicale à pouvoir prendre une succession parce que je voulais faire de la médecine omnipraticienne rurale. En Algérie, j'étais en ville. Bon, c'est une toute autre médecine, même en Algérie. Mais en venant en France, oui, je me suis inscrit à la faculté de Montpellier en dentaire. C'était la première année qui faisait l'école dentaire. Et c'était pas très au point. On avait très peu de cours. On faisait des stages chez les dentistes. Pendant cette année-là, très vite, au bout de 2 ou 3 mois, je me suis inscrit aussi en médecine simultanément
parce que l'auteur ne prenait pas beaucoup de temps et que la médecine m'intéressait toujours. Voilà. Puis, en au bout de 2 ans, j'ai abandonné la partie dentaire parce que ce n'était pas suffisant. C'est la médecine qui m'intéressait. Voilà. Donc, j'ai fini ma médecine et je reviens à l'Algérie donc, pour des événements où notre vie était menacée, notre vie précisément, nous. On a décidé de repartir. Et comme je cherchais à m'installer en campagne, j'ai repéré dans la presse médicale, il y a toujours des médecins qui cherchent des successeurs ou qui cherchent des postes, etc. Et parmi ceux que j'avais repérés, le médecin qui exerçait ici avant moi m'intéressait. Et il m'avait dit, ben, si vous voulez me fixer, venez voir. Et puis vous déciderez. Donc j'ai pris l'avion un jour, je suis venu, j'ai passé 24 heures avec lui, et je suis reparti chez moi. Et en rentrant, on a failli sauter dans le train, il y avait une bombe sur la voie, quelques kilomètres avant d'arriver à destination chez moi en Algérie, à Tlemcen. Oui. Alors ça a fini de me décider, et ma femme, on s'en va tout de suite. On est parti sous quinzaine de jours après. Vous savez, l'Algérie, c'était vraiment comme la France, c'était une partie intégrante de la civilisation, des habitudes, des mœurs, tout ça. Il y avait deux populations distinctes, mais quand même assez intriquées. L'islamisme, tel qu'on le voit actuellement, n'existait pas. Et il n'y avait pas d'actes de violence, en tout cas liés à la religion. Il n'y avait pas de ni haine, ni quoi que ce soit dans les communautés. Au lycée, dans les écoles, évidemment, il y avait des Français d'origine, des musulmans locaux, au même niveau. Donc. En 1962, à la fin de la guerre d'Algérie, il y avait environ 1 million de Français d'origine qui ont quitté pour la plupart l'Algérie. Et il y avait quand même, à cette époque, 10 millions d'habitants musulmans. Il y avait des catholiques, il y avait des protestants, il y avait des juifs et des musulmans. Il n'y avait pas de bouddhistes, on ne voyait pas à l'époque.

j'ai pris la succession de d'un médecin qui s'appelait le docteur Butin. Il est resté une quinzaine d'années ici. Lui, il s'est installé avant la fin de la guerre 39-45. Il a eu s'installer en... il a exercé 13 ans, c'est vu, parce qu'il a exercé pendant la guerre ici. Raconter assez d'histoires, il se faisait payer en nature dans les campagnes. Vous prenez de l'essence, il a changé l'essence, les bons contre une poule ou un agneau. Enfin, c'était toute une histoire. Oui, donc j'ai pris sa suite. Mais j'étais marié avant d'aller en Algérie. J'étais marié en 53, l'année avant. Bon, et en arrivant ici, ben, j'ai trouvé le chef-lieu de canton, un bourg très animé. Saint-Jean était très, très animé par rapport à ce qu'on voit maintenant. Tout le long de l'axe longitudinal de la commune qui part, si vous voulez, depuis l'entrée, là, au niveau de la place du Champ de Mars, jusqu'au bout de l'autre côté à la piscine, c'était des commerces qui étaient tous ouverts et ça grouillait tous les jours. En particulier dans le centre, au niveau du square du 29 juin, il y avait plusieurs épiceries, boucheries, marchands de chaussures, etc. Il y avait bien une dizaine d'épiceries. Ça n'avait rien à voir avec l'activité actuelle. Quand je suis arrivé, nous étions deux, le docteur Butin et le docteur Laforêt, dont on a dû vous parler. Et il y avait un vieux médecin qui devait, quand je suis arrivé, il avait, je crois, 78 ans. Il n'exerçait plus beaucoup. Il était là depuis très longtemps. Alors il avait quelques personnes âgées qui le consultaient quelques fois, mais enfin, il ne faut pas compter comme médecin, il ne faisait pas grand-chose. Donc nous avons été deux pendant très longtemps. Il n'y avait pas de médecin à Saint-Laurent, du tout. Il y avait un médecin à Pont-en-Royans et un médecin à Saint-Nazaire. Ici, donc, le docteur Laforêt et moi, et ça a duré jusque dans les années... Le docteur Collard est arrivé en troisième position, ça devait être fin des années 70, peut-être. Non, entre 70 et 80, oui. Vous savez, les gens ne sont pas très

Ce qui fait qu'au début, il y a une certaine réticence. On veut voir ce que c'est, ce médecin. Alors, les premières semaines de mon exercice ici, j'avais des cabinets normaux, beaucoup de gens venaient, mais très peu de visites. Appeler le médecin chez soi, c'est déjà une forme d'amitié. On allait le voir chez lui, on voyait ce que c'était, ce médecin, etc. Puis, ce qui fait qu'il faut un certain temps, peut-être, pour se refaire une patientèle, parce qu'on n'hérite pas toujours des mêmes patients. En grosse partie, oui. Mais souvent, c'est de l'occasion pour certains qui hésitaient, dit tiens, je vais aller voir celui-ci plutôt que l'autre. Et les patientèles évoluent. Mais enfin, quand on est deux, ça n'a pas une grosse diversité. Il était dans la rue Jean Jaurès, au-dessus de la boucherie qui est fermée. Nous sommes allés 12 ans là-bas. Par la suite, nous avons été deux, puis trois, puis quatre avec le docteur Medvaux. Et ça n'a pas fait de changement. Il a bien fallu que chacun fasse sa place. Disons que c'était peut-être moins lourd après. Parce que quand nous étions deux, c'est pas sur Saint-Jean seulement. Hein. Et aussi bien, moi surtout, j'allais beaucoup, beaucoup dans le Vercors. Il y avait dans le Vercors un médecin retraité de l'armée qui était très, très relax. Alors, dès que quelque chose dépassait le stade de l'angine, il a beaucoup d'aller voir quelqu'un d'autre. Ce qui fait que j'avais une très grosse activité à Saint-Julien, à Vercors, à Saint-Martin, à la chapelle un peu moins parce qu'il y avait le médecin sur place, à Vassieux, ça faisait faire beaucoup de kilomètres et des journées très longues, bien 75 heures par semaine. J'ai commencé mon cabinet au début à 8 heures, après à 7h30. J'ai commencé mon cabinet à 7h30. C'était sans rendez-vous. Parce que d'abord, les rendez-vous, c'était une... Tu en donnais, tu entends des rendez-vous. Mais malgré le peu de rendez-vous que je donnais, il y a beaucoup de gens qui s'arrangeaient à venir une heure après. Et là, ça bousille tout. C'est pas possible. Le dentiste m'avait dit, voilà, prenez pas de rendez-vous. C'est pas possible. Après, ils s'y sont faits. Je commençais à 7h30 et je finissais mon cabinet entre 13h et 16h. Voilà. Ah oui, ensuite, il y avait des visites et il y en avait toujours beaucoup. Surtout les premières années où les gens, n'ayant pas de voiture pour la plupart, dans les campagnes en tout cas, hein, ils appelaient les médecins sur place. Il n'y avait pas de service d'urgence. Quand quelqu'un tombait dans la rue, en vélo, etc., on n'appelait pas le SAMU tout de suite ou on n'envoyait pas les pompiers à l'hôpital en urgence. On appelait le médecin. Et moi, j'avais une installation radiologique. Je ne faisais pas des radios pour des trucs compliqués. Mais je pouvais radiographier un poignet, un bras cassé, une cheville, enfin, des petites choses. Je faisais une réduction de fracture, je mettais des plâtres, je suturais des plaies plus ou moins importantes. Beaucoup de choses que je m'apprêtais à faire, je savais que c'est ce que je voulais faire. Une médecine assez complète. Et ça a été peu à peu abandonné. Les conditions d'exercice ne s'y prêtent plus aussi. Par exemple, moi, je faisais des accouchements. Alors, ici, il y avait une petite paternité, vous êtes au courant, qui avait été créée par mon prédécesseur. Et quand elle a fermé parce qu'elle ne répondait pas aux normes. Actuellement, vous savez, dans un établissement hospitalier, le nombre d'infirmières, d'aides-soignantes, de sages-femmes, etc., est décidé par loi ou par décret. Ici, il n'y avait qu'une sage-femme, Madame Planet. Planet, oui. Pour la maternité, elle y était jour et nuit, les dimanches et les jours fériés. C'était pas vivable. S'il y avait eu dû avoir deux sages-femmes ou trois sages-femmes, plus une infirmière de jour, une infirmière de nuit, il fallait fermer boutique. Ce qui s'est fait d'ailleurs. Voilà. Elle a fermé en 61. Je pense qu'il a dû la créer en 49 ou 50. Et ça a duré une douzaine d'années à peu près. Oui. Moi, j'ai pris en charge la maternité sur le plan médical, puisqu'il y avait une sage-femme. Il faut quand même qu'elle soit couverte par un médecin. Alors, je m'occupais des accouchements difficiles, ou des forceps, des accouchements qui nécessitaient l'intervention du médecin. Et puis, je passais surveiller sur le plan médical les suites d'accouchement. Et quand la maternité a fermé, la sage-femme m'a dit « J'aimerais bien faire des accouchements à domicile ou chez moi. » Je lui ai dit « Écoutez, vous proposez chez vous, ça paraît difficile. » Et puis, elle a fait quelques accouchements comme ça. Elle a couché des femmes enceintes qui voulaient accoucher à domicile chez elle, chez la patiente, hein, chez la,

de la femme enceinte. Sur le plan affectif, c'est très important. Les femmes qui viennent dans ces petites maternités se sentent un peu comme chez elles. Ce n'est pas l'anonymat de l'hôpital, le froid ou la rigueur de l'hôpital. Alors par la suite, j'ai fait mes accouchements à l'hôpital de Saint-Marcellin et certains autres à une clinique à bord de péage qui n'existe plus actuellement, qui faisait clinique chirurgicale et obstétricale. Voilà ce qui fait qu'une partie des enfants que j'ai aidés à mettre au monde, c'était dans ces deux endroits. Plus quelques-uns à domicile parce qu'ils n'avaient pas eu le temps d'aller à la clinique. Ça, c'était plus folklorique.

0: ça pour expliquer que le médecin généraliste de l'époque avait quand même un champ d'activité assez vaste. Assez vite, j'ai été... je cherche le terme. J'ai été très ému à la fois et heureux de donner l'impression d'être accepté et considéré comme quelqu'un de la famille. Je vais vous citer un exemple. Quand j'ai cessé d'exercer, avant de m'arrêter, c'est le docteur Duc Mauger qui m'a succédé. Alors, avec le docteur Duc Mauger, il s'est resté avec moi quelques jours, il faisait des consultations, des visites en même temps que moi, je lui présentais les patients. Et je vais ici dans une famille avec lui, et la maîtresse de maison me dit: oh, quand même, docteur, vous partez. On a tellement l'habitude. Vous avez soigné 5 générations. Je dis: mais non, 5 générations, c'est pas possible. Si, si, elle m'a dit, calculer. Alors, elle et son mari, donc, je les avais soignés. Elle avait des enfants. J'en ai mis certains au monde. Ses enfants ont eu des enfants que j'ai mis au monde aussi. Et elle avait eu avant ses beaux-parents et le grand-père. Alors, j'avais soigné le grand-père, le beau-père, la famille, les enfants et les petits-enfants. Elle dit: comment dire que ça s'oublie pas? Et au cours de ces 35 ou 36 années de contact avec mes patients, il y a souvent eu des incidents, des événements plus ou moins heureux ou malheureux, dont le médecin fait partie. S'il y a un retentissement sur la santé, quoi que ce soit, ça c'est l'inconvénient quelquefois d'avoir perdu les curés, puisque les gens laissent confesser au curé ou se confient au curé. Maintenant, c'est au médecin ou peut-être au psychologue. Enfin, le médecin, c'est important, ça, le médecin rural devait faire beaucoup de psychologie, peut-être beaucoup plus qu'avec un exercice urbain. Des événements de famille, par exemple, qui jetaient certaines confusions parmi les membres de la famille, et le médecin, quelquefois, il servait presque de conseiller, mais je n'ai pas les outils pour être conseiller familial. Hein. Mais j'ai l'impression que d'avoir fait partie de leurs soucis, partie du moment où vous avez l'impression de nouer des liens amicaux avec vos patients, vous êtes tenu inévitablement de les suivre dans les à côté. J'appréciais cette relation unique qu'on peut lier avec ses patients. C'est pas toujours facile, parce que ça fait, j'allais dire, perdre, c'est pas perdu, perdre beaucoup de temps, quelquefois, parce que il faut les écouter. Or, la consultation moyenne, maintenant, chez un médecin, c'est un quart d'heure. On peut rien faire en un quart d'heure, sauf si c'est pour renouveler un papier, mais on peut rien faire en un quart d'heure. On est quelquefois obligé de consacrer une demi-heure, trois quarts d'heure, ou plus. Mais c'était comme ça. Maintenant, je vous dirais que maintenant, les médecins ont tellement de paperasse à remplir que le temps qu'ils auraient pu passer avec leurs patients, ils sont obligés de le passer autrement. Mais à mon époque, on n'avait pas trop de paperasse. Donc. Je me souviens, j'allais faire des visites justement vers Caen, je m'en vois très bien en voiture, réfléchissant à ça, parce que je me suis dit, mais si un jour le nombre d'appels en visite dépasse 15 ou 20 ou 30, on ne sait jamais, dans la journée, je ne pourrais pas le faire. Et je ne vais pas continuer comme ça éternellement. Et je pensais comme ça parce que j'avais lu le matin dans une revue locale, non pas locale, mais une revue médicale, oui, qu'on demandait à Valence, à la Sécurité sociale, un médecin conseil. Alors je me suis dit, est-ce que si j'allais me présenter? Et puis non, c'était pas mon genre, non. Je pense que il faut aimer ce qu'on fait. Si on n'aime pas, il ne faut pas le faire. Ou si on en a peur. Moi, j'ai un fils médecin, il est biologiste, hein, il est anatomopathologiste. Mais il m'a remplacé une fois. Il avait été interne depuis 3 ans. Il m'a remplacé un été. Mais il m'a dit, je ne recommencerai jamais. Il m'a dit, j'ai vécu en transe pendant un mois. J'étais affolé. Si je laisse passer quelque chose de grave, qu'est-ce qui va m'arriver? Et qu'est-ce qui va arriver à l'autre? Ce n'est pas un métier. Non. Il faut tenir, je crois, la disponibilité. Il faut que le médecin rural soit disponible. L'amitié, il faut avoir... c'est pas comme les juges, il faut pas être indifférent au patient. Il faut prendre un peu son mal. Oui, il faut de l'empathie. Eh bien, j'avais une femme extraordinaire, qui m'aidait beaucoup, et qui m'aide toujours beaucoup.
1: Jeannine.
0: Et j'avais des enfants, j'ai eu deux enfants. Des enfants que j'aimais beaucoup, et on était une famille très unie. Mais on essayait de prendre le plus possible de temps avec eux, dans tout ça, les week-ends, les vacances de temps en temps. Vous savez, femme de médecin à la campagne, c'est bon, faire son travail de femme et de mère de famille, mais c'est aussi répondre au téléphone, noter les visites, chercher à trouver son mari si c'était pressant, en appelant. Je partais toujours avec la liste de mes visites, elle savait où j'étais à peu près. Si elle téléphonait à un endroit et on disait non, il est passé ou non, il n'est pas encore passé, elle pouvait laisser une commission. Il n'y avait pas le téléphone portable comme maintenant. C'était un tampon entre le patient et son mari. Je crois qu'après coup, je me suis dit que j'ai pu agir en égoïste parce que j'ai fait ce que j'avais envie de faire. Mais si j'avais fait, si je m'étais installé en ville, dans une ville avec un lycée ou même une université, à Montpellier par exemple, il n'y avait pas les mêmes problèmes. Pour elle et pour les enfants, mais pour nous, parce que mes enfants ont fait leurs études primaires ici, les secondaires à Saint-Marcellin, et les études ailleurs. Ma femme n'a jamais fait d'objection. Et puis vous savez, en plus, en Algérie, la ville où j'exerçais, c'est une ville qui avait 70 000 habitants à peu près. Bon, mais les dernières semaines, il y avait le couvre-feu tous les jours, à 4 heures. Donc, on était obligé de rester chez soi. J'allais à l'hôpital tous les jours. C'était un infirmier qui venait me chercher avec une grenade à la main pour défendre. Et moi, j'avais un pistolet sous le bras. J'avais droit à un port d'armes. C'est pas une ambiance très réjouissante. Alors, quand on a vécu comme ça pendant quelques mois, et qu'on se retrouve ici, on a l'impression qu'on passe de l'enfer au paradis. On fait pas la fine bouche, on peut dire, on serait peut-être mieux dans une ville, non. Eh bien, quand je suis arrivé ici, en 1956 toujours, il n'y avait pas de garde, de médecin, d'autogarde. Mon prédécesseur consultait tous les matins, faisait des visites l'après-midi, et le dimanche aussi. Il consultait le matin, pas de visite le dimanche. Pas de visite si on n'a plus de chance. Et le premier dimanche, l'appartement que nous habitions dans la Georges Vresse, c'est un premier étage, il y avait deux appartements sur le palier, et l'un servait de cabinet, l'autre servait d'appartement à vivre. Et le dimanche matin, les gens viennent et s'installent dans la salle d'attente. Et au bout d'un moment, ils ne voient rien venir. Ils sont dans l'appartement et ils demandent à la femme, le docteur n'est pas là, elle dit si. Il dit, mais il ne fait pas cabinet. Il dit, ben non, c'est dimanche. Ah bon ? Il dit, mais vous travaillez, vous, le dimanche ? Il dit, ben non, on se repose, ben lui aussi. Alors ça s'est arrêté là. Non, il n'y a pas cabiné. Mais si j'étais chez moi le dimanche et qu'il y avait quelqu'un qui avait une urgence, ou ce qu'il estimait être une urgence, il venait quand même. Et je l'ai créé, le service de garde. J'ai vu le docteur Laforêt, à qui j'ai demandé s'il voulait qu'on fasse le service de garde. Il m'a dit, ah ben oui. J'ai vu le docteur Guillard, qui exerce encore, le vieux médecin dont je parlais tout à l'heure. Et puis alors, tout de suite, ça s'est su dès la semaine suivante, le mois suivant peut-être. Le médecin de Pont-en-Royan a demandé à s'y associer, celui de Saint-Nazaire aussi, et puis beaucoup plus tard, celui de La Chapelle-à-Vercors. Donc pendant quelques temps, on a roulé à 6 médecins de garde. J'organisais les gardes de manière aussi équitable que possible. On faisait ça à tour de rôle. Il pouvait très bien que le même tombe de garde pour les Noël et le jour de l'an, et pour les deux jours, par exemple, de Pâques ou de Pentecôte. Donc il fallait calculer pour l'année et équitablement. Et puis après ça s'est étendu, mais alors beaucoup plus, on était une dizaine, y compris des médecins de Saint-Romain, des médecins de d'Austin. Puis il y avait plus de médecins aussi. Oui, à Saint-Jean, à un moment, nous étions quatre. Oui, mais à Saint-Laurent, il n'y a pas eu de médecin jusque, je ne m'en rappelle plus quand, mais enfin, le docteur Savignon est arrivé peut-être dans les années 80-90. Il a créé le poste, il n'y était pas. Les premiers temps, n'existait, la sécurité sociale agricole n'existait pas. Alors le monde rural consultait très peu. Ils avaient quelquefois des mutuelles qui couvraient un peu les frais, mais ils n'avaient pas d'assurance, ils n'avaient pas d'assurance sociale. Ça a été créé assez vite après mon installation, je crois, hein. Peut-être 4 ou 5 ans après. Mais donc, ils consommaient très peu, à la fois chez le médecin et chez les dentistes. Les spécialistes, actuellement, vous savez, pour prendre rendez-vous chez un ophtalmo, par exemple, ou un dermato, il faut attendre 2 mois, 3 mois, ou même indéfiniment, parce qu'on vous répond qu'il n'a pas de place à vous consacrer cette année. Et vous donnez rendez-vous pour le mois de juin de 2026. Ça n'existait pas, ça. Ça n'existait pas. À population égale, j'ai l'impression. Hein. C'est ça ce qui est incompréhensible. Bon, la consommation médicale a évidemment beaucoup augmenté. On va chez le médecin beaucoup plus facilement. En tout cas, on veut y aller. Si on n'y arrive pas, on y arrive quand même. Beaucoup plus facilement qu'autrefois. Je pense. La preuve, il manque toujours des médecins en France, alors que le nombre de médecins par habitant, je ne sais pas s'il a beaucoup diminué. On a empêché des tas de médecins d'arriver et on va chercher des médecins à l'extérieur qui n'ont pas toujours des critères de qualité d'études comparables à celles de la France. Même la médecine, à l'époque, c'est rien, 30 ans dans une vie ou 35 ans. Mais il y a eu des progrès considérables. Je peux dire qu'un médecin qui commence à mettre la médecine, comme moi j'ai commencé mes études en 1946, qui commence à m'étudier en 1946, qui en sort 8 ans plus tard, et arrivé vers la fin de sa carrière, il a, s'il est sérieux, au moins renouvelé 2 ou 3 fois ses connaissances. Parce que tout a tellement évolué, actuellement, un électrocardiogramme, c'était embryonnaire à la fin de mes études, on ne savait pas grand-chose avec l'électrocardiogramme. La radiologie, ça a existé, oui, bien sûr. Mais les scanners, les IRM, ça n'existait pas. La cardiologie de l'époque, c'était élémentaire. Les hypertendus mouraient tous d'accidents vasculaires cérébraux. Et actuellement, on peut être hypertendu à 20 ans et vivre 90 ans ou 100 ans. Donc la médecine a fait d'immenses progrès. C'est peut-être une raison aussi pour que... Il y a plus d'activité médicale. Les gens meurent plus tard, hein, on le sait. Mais quelquefois, on devait intervenir par la force publique. Par exemple, des maris alcooliques qui rentraient, qui battaient leur femme, et qui étaient ivres-morts, et la femme disait, j'ai appelé la police, ou le pompier, ou le médecin, si le médecin vient, je le tue. On va même aller comme ça, ils ne m'ont pas jamais tué. Oh, ça a des actes gratuits, on en fait beaucoup dans une carrière, énormément. Enfin, moi, en tout cas, j'en ai fait des quantités. Vous savez, dans une famille modeste, le fait d'être remboursé, c'est très bien, mais on n'est remboursé pas le lendemain. Il faut avoir l'argent pour payer. Et il y a des gens qui n'ont pas de quoi payer tout de suite. Oh, je dépasse après, non. Il y a des gens qui n'ont pas payé, il y a des gens à qui on fait une fleur, et qui, eux, sont malhonnêtes, parce que... Mais t'avais dit, écoutez, j'ai aussi vos papiers, quand vous serez payé, vous me rembourserez. Et ils m'ont jamais remboursé. Pas tous, hein, certains. C'est arrivé, ça. Souvent, mes enfants me disent, tu devrais... Je n'ai pas... J'ai jamais pris de notes. J'aurais pu, j'aurais dû, peut-être même, le soir, faire tenir un journal qui m'aurait permis, après, de pouvoir récupérer tout ça. Non.

Si, j'en ai vu. J'ai vu deux ou trois fois quand j'étais à la maternité en particulier. C'était au début de mon... Des femmes qui venaient avec des utérus perforés, qui s'étaient mises elles-mêmes ou par quelqu'un d'autre, un objet dans le vagin, et puis elles voulaient le mettre dans l'utérus, et ils ne sont peut-être pas arrivés, mais ça avait traversé le sac vaginal, et ils étaient rentrés dans l'abdomen. Hein. Des choses graves. À l'époque, on parlait de planning familial, pas à Saint-Jean, à Grenoble ou ailleurs. Et j'avais fait venir un médecin de Grenoble qui était... en première ligne dans cette histoire de planning familial, pour faire une conférence à Saint-Jean sur la contraception. Il y a beaucoup de monde. Beaucoup de monde est venu. Et ça les a intéressés. On leur a parlé de la pilule à l'époque. La pilule, des diaphragmes. Il n'y avait pas de stérilé encore. Et il y a eu la demande après. Je ne sais pas comment, personne ne pouvait dire, il m'a fait un avortement, vas-y, il te fera avorter. Non, je n'ai jamais fait d'avortement. Pour deux raisons. D'une part, on sait comment on commence et on ne sait pas comment ça finit. Et deuxièmement, si vous commencez une fois, vous mettez le doigt dans l'engrenage, vous n'en sortez plus. J'ai une petite jeune fille qui avait 13-14 ans, une Italienne d'origine, qui vient avec sa mère, que je soignais depuis longtemps, sa mère aussi. Et elle lui dit, elle m'amène sa fille, parce que sa fille était allée en colonie de vacances. Et elle me dit, vous savez, ils n'ont pas dû bien manger, elle n'est pas bien, elle est tout détraquée. Elle vomit. Alors, je fais arranger la fille sur la table. Dans mon cabinet, de mon bureau, on ne l'avait pas vue sur la table, sur la salle d'examen. Hein. Alors, je dis à la maman de rester là. Et j'examine la fille. Elle était enceinte. Sa mère avait mon âge, exactement, je m'appelle. J'ai oublié de lui dire. Je dis, mais votre fille, c'est pas qu'elle a mal mangé, c'est que... Elle est enceinte. Oh, c'est pas possible. Écoutez, c'est pas possible. Elle est enceinte de 3 mois, votre fille. Elle était affolée. La fille, je ne sais pas ce qui serait passé avec sa mère par la suite, mais il faut lui enlever. Elle me dit, écoutez, madame, c'est pas mon rôle. Je ne veux pas faire ça. En plus, votre fille est mineure. On ne fait pas ça comme ça, à la sauvette. Hein. Alors, à l'époque, on ne faisait pas d'avortement. Il n'était pas autorisé l'avortement à l'époque. Alors, pendant 2 ou 3 ans, peut-être même plus, je n'ai plus revu ni fille ni mère. En ce moment, on a voulu à moi qu'elle soit enceinte. Non, c'est souvent comme ça. C'est le porteur de la nouvelle qui est victime de... Elle a dû avoir affaire à une assistante sociale qui a envoyé la fille dans une maison qu'il y avait à Valence pour les filles mères. Parce que longtemps après, j'ai été appelé chez cette dame, que j'ai récupérée après comme patiente, elle a commencé à venir chez moi, mais il y avait sa fille ce jour-là, avec un bébé, qui était malade. Et c'est là que j'ai appris qu'elle avait été... Mais j'ai appris par la bande, parce que la maman n'a plus parlé de ce jour-là. Ben, les filles, une petite jeune fille, moi, qui avait 14 ou 15 ans aussi, qui... vient au cabinet toute seule et qui me dit « je voudrais prendre la pilule ». Je dis « je ne peux pas te donner la pilule sans le consentement de tes parents ».« Ma mère ne veut pas que je prenne la pilule ». Je lui dis « elle a raison, ta mère a 14 ans, tu ne vas pas prendre la pilule pendant 5, 6, 10 ans. Tu pourras peut-être difficilement avoir des enfants après. La pilule, c'est dangereux, c'est pas... » Elle est venue avec son père qui m'a dit « vous comprenez, elle sort avec un garçon. Alors si elle ne prend pas la pilule, elle va revenir avec un bébé ». Alors j'aimerais tant qu'elle prenne la pilule. Il n'avait peut-être pas tort. Il y avait à Grenoble un médecin qui n'ont pas... Parce que les avortements, ils s'en faisaient par des médecins corrompus qui faisaient payer très cher. Alors je sais que j'ai connu des gens qui étaient allés chez un médecin qui était presque à la frontière suisse, enfin assez loin d'ici. Et qui avait demandé une somme, Charles, pour l'époque, qui paraissait monstrueuse, comme s'il avait demandé aujourd'hui 1000 euros. Et toujours sans garantie, je fais ça, après je ne vous vois plus, hein, s'il y a des problèmes. Vous voyez un médecin, vous allez à l'hôpital, mais... Non, mais il y avait un médecin à Grenoble qui faisait des avortements, gratuitement, en fonction du désir de la femme. Et par idéologie. Il considérait qu'une femme a le droit de ne pas être victime de...
Il est conseillé après pour une contraception. Mais il prenait des risques, hein, parce que c'était sévèrement puni à l'époque. D'abord, vieillir où ? Et à partir de quand vieillit-on ? Voilà, quand j'ai cessé d'exercer, donc en 92, j'avais 65 ans. Je considère maintenant que j'étais en pleine forme à cette époque-là. On a pu d'abord se consacrer à nous et à nos enfants, nos petits-enfants après. Et je me trouvais très bien à Saint-Jean. On avait un appartement à Palavas, à la mer. J'ai commencé par le refaire entièrement. Je suis très bricoleur. Même avec tout ça, je bricole, vous voyez. Et puis on a voyagé. On a profité de tout ça. Donc Saint-Jean, c'était la base. Et les enfants y tenaient, d'ailleurs, à Saint-Jean aussi. Ma fille était... J'ai perdu ma fille il y a 14 ans, d'un cancer du sein. Elle avait 53 ans à l'époque. Mais mes enfants étaient très attachés à Saint-Jean. On a voyagé. On a pu recevoir des amis et être reçus par eux. On a fait partie un temps, oui, de voyant d'hier et d'aujourd'hui. Et puis, depuis la mort de ma fille, on avait assez. Et puis, on n'a pas repris. C'est devenu très, très gros maintenant. Il a fallu arriver à la fin de l'activité pour avoir des amis sur place, qui étaient d'ailleurs pour la plupart des patients, mais avec qui je n'avais que des relations du médecin à patient, avec une touche amicale, puisque je les aimais bien, et que par la suite, quand j'ai pu aller, puis ils ont tous commencé à nous inviter chez eux, et puis on le leur rendait, puis peu à peu le groupe s'est étoffé, et on arrivait à se retrouver. Mais c'est après ça, c'est à la retraite. Si j'ai gardé avec mon prédécesseur, c'est arrêté notre premier ami local, et il m'a dit, je n'ai qu'un conseil à vous donner, je ne vous donnerai pas de conseil de médecin, ne fréquentez personne ici. Parce qu'il y a beaucoup de médisances, il y a beaucoup de risques de bousiller votre couple. Je ne fréquentais personne. Je n'ai pas eu besoin de l'écouter parce que je n'aurais pas eu le temps. Mais nous fréquentions régulièrement. À la Sauvette, le soir, un repas, une soirée au théâtre à Grenoble ou ailleurs. Nos prédécesseurs ici, avec qui on a beaucoup sympathisé, n'ont pas des relations amicales, c'est possible. Pas se mélanger, pas. On peut être ami, enfin ami, c'est un grand mot. Mais la relation dans une vie comme ça, c'est forcément recevoir un repas, un dîner, le soir, et passer la soirée ensemble. Pas ce genre de choses. Pas avec des couples. On m'a souvent demandé, par exemple, quand chaque fois qu'on changeait de municipalité, de faire partie des. J'ai toujours refusé. Parce que d'abord c'était incompatible avec mon activité, c'est sûr. Et après je lui dis, tu as quand même beaucoup donné, j'arrête. Je m'y intéresse, mais je ne prends aucune responsabilité dans la gestion ou des activités autour de moi. Bon d'abord, j'ai cessé, mais je suis resté dans le pays. Ce qui fait que j'ai toujours beaucoup de plaisir à retrouver mes anciens patients. Il y en a de moins en moins, parce qu'il y en a beaucoup qui sont morts, maintenant, énormément. Mon prédécesseur m'a dit un jour, vous savez, je ne suis pas très content, je vous ai laissé une clientèle en bonne santé, mais vous en avez tué quelques-uns. J'aurais pu, étant médecin des hôpitaux en Algérie, nommé au concours, donc les concours font partie des mêmes concours qu'en France à l'époque. J'aurais pu... demander un poste de médecin des hôpitaux en France et être fonctionnaire à l'hôpital et avoir une vie évidemment beaucoup plus intellectuelle sur le plan médical, c'est-à-dire être à la recherche, enfin pratiquer des examens, des recherches plus poussées, plus scientifiques, ce qui permet de faire avancer la médecine. Que médecin omnipraticien à la campagne. Mais non, je préfère cette activité. C'est le suivi dont je vous parlais. C'est le suivi, même à l'échelon individuel, quand vous soignez quelqu'un que vous voyez naître et que 30 ans après, vous continuez à le soigner, il a des enfants, il est enceinte et vous l'accouchez.
ça crée des liens qui sont difficiles à exprimer autrement. On se sent impliqué. Et aussi, d'ailleurs, quelquefois, je vois une jeune fille qui vient m'embrasser, une jeune fille ou une jeune femme, elle vient m'embrasser, je ne la reconnais pas toujours, parce que je ne l'ai pas vue depuis 15 ans ou 20 ans, elle a beaucoup changé. Et je l'ai mise au monde, quand elle me voyait, elle m'embrassait quand elle était jeune, et quand elle me retrouve, elle m'avait embrassé. Ça fait rire ma femme. Il raconte quand son mari se fait embrasser par des jeunes filles dans la rue. Il n'y avait pas les écrans. On avait eu un des premiers, parce que nous sommes au bout du village, alors avec une antenne haut placée, on arrivait à capter le Pilat. Et il y avait quelqu'un qui s'occupait de ça ici, qui était très ingénieux, et il y avait deux ou trois postes de télévision dans le village. Après, évidemment, ça s'est très vite répandu. Mais effectivement, le soir, les gens, et à la campagne, et les citadins des bourgs, allaient les aider. Il triait les noix, il faisait des maniocs avec les feuilles de tabac. On cultivait beaucoup le tabac dans la région. Maintenant, ça a été arrêté, il y a plus de maïs et de tournesol aussi, là où il y avait du tabac. Mais c'était une culture ingrate, qui rapportait très peu, qui demandait beaucoup de temps. Mais l'hiver, à la campagne, on n'a pas grand-chose à faire, à part traire les vaches. Et alors le soir, à la veillée, il triait leurs feuilles de... Et ils faisaient ce qu'ils appellent des maniocs, des groupes de 20 ou 30 ou 40 feuilles de même longueur, qu'ils allaient ensuite porter à la régie du tabac, à Saint-Marcelin. Enfin, beaucoup de familles étaient venues, on disait, le soir pour ça. Et puis, il y avait aussi des réunions familiales le soir. On mangeait une pogne avec les voisins ou avec des amis. Et tout ça, la télévision, on l'a supprimé. Tous les tranquillisants, les anxiolytiques, etc., les neuroleptiques, n'existaient pas tous à cette époque, loin de là, et on n'éprouvait pas tellement le besoin. Maintenant, c'est effrayant. Saint-Jean est sûrement, mais peut-être un peu moins, qu'à l'image du reste de la France. Vous savez, il y a eu ici, mais là j'étais plus, enfin je n'exerçais plus, ces dernières années, il y a eu de nombreux cas de maladie de Charcot. Et la maladie de Charcot, c'est pas quelque chose de contagieux. Et c'est bizarre parce qu'il y a eu, dans le Royan hein, surtout. Je crois que dans ma carrière entière, j'ai dû en voir deux, peut-être deux ou trois. Et là, je les ai pas vus puisque c'est moi qui les soignais. Mais je sais que je peux en citer presque une dizaine. Ouais. Voilà, certains avaient soulevé l'hypothèse de traitement des noyés par je ne sais quoi. Je suis de moins en moins, ça me concerne plus beaucoup. Quand je vois des éléments nouveaux qui apportent quelque chose, oui, ça m'intéresse. Je ne suis plus dans le coup. C'est difficile, ça évolue vite, vous savez. Vous savez, moi, je crois, avec l'âge, que toutes ces choses-là, ce n'est pas forcément ce qui tue. Je pense qu'il y a une question de gêne de la vieillesse, sûrement. Dans les familles, ma mère est décédée à 92 ans, c'est déjà pas mal. Mon père, je vous l'ai dit, ça, c'est le mauvais gêne, lui. Mais j'ai dû hériter ce de ma mère, plutôt. Mon grand-père maternel est mort à 88 ans, mais il est mort d'un accident, d'un attentat. Il a reçu une grenade qui lui a explosé la jambe, il est mort. Et puis ses frères et sœurs sont tous morts à 96, 97 ans. Je pense que les gènes sont pour beaucoup. Ma femme a 95 ans, et récemment on était dans une clinique où on a dû faire une infiltration du genou, et la secrétaire qui avait pris nos renseignements. Alors, elle sort de son bureau, et elle vient, et elle dit à ma femme, « Madame Terchman, je m'excuse, mais on a dû faire une erreur. Votre date de naissance, c'est quand ?» Elle dit, « 15 août 1930. »« Ah, mais c'est bien 1930. Vous avez 95 ans. » Et oui, alors dans la salle d'attente, il y a eu des rires. Une dame en noir qui dit à ma femme, « 95 ans, mais comment avez-vous fait ? Dites-moi. » Et l'autre dame à côté qui dit, mais alors vous, monsieur, vous avez combien ? J'ai 98, mais c'est pas possible. Il se trouvait qu'on était anormaux pour nos âmes. Des rêves. Oh, comment voulez-vous rêver à 98 ans ? Je vais rêver quoi ? Je peux rêver. J'ai un rêve, c'est... Je voudrais pas mourir avant ma femme, et je voudrais pas qu'elle meure avant moi. C'est pas un rêve, ça. On a 72 ans de mariage. Mon cardiologue m'a demandé, vous avez un secret pour... Ma femme aime beaucoup rire, et moi aussi. Et nous rions beaucoup, c'est très bon ça, de rire.

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1: Vous êtes bien à l'écoute de Radio Royan Vercors et c'est l'heure de notre magazine estival de ce jeudi 16 juillet.
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1: Bonjour à tous, bonjour à toutes, bienvenue en direct sur les ondes de Radio Royan Vercors 93 FM et en streaming sur notre site internet radioroyan.fr. Nous sommes le jeudi 16 juillet et c'est l'heure de notre magazine estival, donc en direct à 9h, rediffusé à midi à 18h chaque jour et disponible sur notre site internet dès que le direct est terminé. Comme chaque matin, on va commencer dans ce magazine estival par dérouler les activités possibles pour ce jeudi 16 juillet et puis on ira jusqu'au vendredi 17 et samedi 18 juillet. Ensuite, ce sera un focus sur l'un de nos partenaires de ce magazine estival et aujourd'hui, on vous propose la réécoute de la deuxième partie de l'interview de Valérie Charpinet pour le festival Texte en l'air, la première partie ayant eu lieu hier, mercredi. Ensuite, ce sera les temps forts de l'agenda, toutes les sorties possibles, notamment en soirée sur notre territoire, pour finir donc sur un focus sur un autre partenaire. Et cette semaine, on vous propose l'interview de Jérôme Rastaud, qui est l'artiste associé du musée départemental de Saint-Antoine-l'Abbaye, pour son travail sur l'eau. Voilà, on débute avec les activités de la semaine.
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1: Alors, je vous en parlais hier, un chantier participatif a lieu aujourd'hui et demain, 16 et 17 juillet, au Centre Social La Paz, à Saint-Jean-en-Royan. Vous pouvez passer librement entre 9h30 et midi. Donc, les horaires ont été décalés par rapport à ce qui avait été annoncé sur l'affiche pour que l'air soit plus respirable le matin en cette période de forte chaleur. Cet atelier est pris en charge et animé par les architectes constructeurs et constructrices du collectif ETC basé à Saint-Jean, qui donc vont réfectionner cette cour du centre social qui deviendra une place publique pour notre commune de Saint-Jean-en-Royan. Donc n'hésitez pas à venir découvrir des outils ou découvrir avec eux la question de la construction dans la cour du centre social. Un autre atelier, c'est ce 16 juillet à 19h ce soir, le démail-nagement, une contraction de mail et de déménagement. Et si on quittait enfin Gmail tous ensemble? C'est à la Fumière, donc c'est organisé par Bateautopie à Saint-Jean-en-Royan, c'est à 19h. Et c'est Étienne qui est informaticien et qui vous propose de vous guider pas à pas pour sortir des GAFAM et de l'utilisation de Gmail. On vous amène un peu plus loin au centre du patrimoine arménien à Valence pour une

0: Exposition sur la forêt et les oiseaux, et notamment pour ce jeudi 16 juillet, un atelier portrait d'oiseaux avec l'artiste Alice Duro. Créer un portrait d'oiseau à partir d'une technique d'impression unique, la gravure sur brique de lait. C'est un atelier tout public à partir de 8 ans au tarif de 8 euros. Pour les adultes, 6 euros en tarif réduit. Et c'est en lien donc avec l'exposition éphémère « Le chant pour l'oiseau, la terre et le vent », une exposition graphique d'Alice Duro, qui est disponible dans l'espace galerie à partir de ce 16 juillet et ce jusqu'au 26 août. Une immersion sensible entre migration, circulation culturelle et transmission, et donc en entrée libre. Et puis pour ce 16 juillet, je vous en parlais hier, il y a donc un atelier pop-up avec Alexandra Jacquin, qui est illustratrice. Et ça se passe à La Bouillotte, dans notre librairie indépendante de Saint-Jean-en-Royon. Donc en compagnie de l'autrice Alexandra Jacquin, composée de A à Z, une ravissante carte pop-up, tout en illustration délicate à l'aquarelle. Ça se passe donc côté Tanière, à La Bouillotte, de 14h30 à 16h30 aujourd'hui. Et puis des lectures et des dédicaces auront lieu avec Alexandra Jacquin sur notamment l'album « Demoiselle Isabelle, où es-tu ?» et c'est de 16h à 18h côté Clairière à La Bouillotte et c'est gratuit. Et puis on passe du côté de l'Isère avec notre partenaire le musée de Saint-Antoine-l'Abbaye qui propose pour les vendredis, donc c'est plutôt pour demain, des comptines et chansonnettes. Et c'est Lucie Gattier qui est chargée de communication qui nous en parle.
1: On a une programmation riche cet été, notamment avec les rendez-vous de l'été, comme on aime les appeler, qui auront lieu au mois de juillet et en août, en semaine, au Jardin médiéval, et toute cette programmation est entièrement gratuite. Dans ces rendez-vous de l'été, rendez-vous également les vendredis 10 juillet, le vendredi 17 juillet et le vendredi 24 juillet, avec Sandrine Boudry. Il s'agit d'un éveil des tout-petits à la biodiversité. Les insectes, les oiseaux et les fleurs deviennent des personnages qui peuplent nos jardins et nous racontent la nature. C'est un rendez-vous pour les tout-petits de 6 mois à 6 ans, à 16h et qui dure 45 minutes. C'est gratuit et sans réservation.
0: Voilà pour cette proposition pour demain, vendredi 17 juillet. Sachez également que ces comptines et chansonnettes avec Sandrine Boudry auront lieu également le 24 juillet et le 7 août à 16h dans le jardin médiéval de Saint-Antoine-l'Abbaye. Deux autres propositions d'atelier pour cette fin de semaine avec notamment « Vie ma vie de bûcheron » dans le Vercors, des visites gratuites et accompagnées. Glissez-vous dans la peau d'un bûcheron et d'un forestier, partez à la rencontre des professionnels de la forêt le temps d'une demi-journée avec de l'abattage, de l'ébranchage ou du débardage. Pour cette saison 2026, il y a donc dans plusieurs secteurs, dans le Trièves, dans les Coulmes, dans les Quatre Montagnes, mais aussi dans le Vercors Drôme Royan, des visites prévues. Et c'est ce vendredi 17 juillet, le matin. Et les informations et les inscriptions se passent à l'office de tourisme de La Chapelle en Vercors. Sachez également que dans notre secteur, ce sera également le 31 juillet et le 7 août au matin. Et puis une dernière proposition d'atelier, c'est les ateliers de Marina à la ferme collective La Clé des Sables aux Sablières. Marina qui cultive les plantes aromatiques et médicinales et qui vous propose des ateliers soins d'été. Il y en a eu un hier, mercredi 15 juillet le matin et là c'est samedi 18 juillet à 8h30. Aïssa Pique, ça brûle. Créez donc votre huile de soin aux plantes, au calendula, millepertuis et lavande et découvrez les usages et les propriétés ainsi qu'une visite sensorielle et botanique au jardin médicinal. C'est sur réservation. L'atelier est maintenu à partir de 5 personnes au tarif solidaire de 20 euros, tarif soutien de 40 euros et un tarif base de 30 euros. N'hésitez pas donc à contacter aromatique au pluriel @laclédessables.fr. Et voilà pour cette catégorie activité pour cette fin de semaine. Et on continue notre magazine estival avec le focus sur l'un de nos partenaires. On vous propose de découvrir en avant-première la programmation de Textes en l'air avec l'interview que j'ai eu l'occasion de réaliser avec Valérie Charpinet, qui est directrice du festival de ce festival Textes en l'air à Saint-Antoine-l'Abbaye. On a passé la première partie hier. Voici donc la deuxième partie qui commence avec la programmation de la soirée du jeudi 23 juillet. Pour finir sur la journée du jeudi 23, il y a un concert comme régulièrement dans vos soirées. On a envie qu'au moment de l'apéro, vers 19h30, il y ait un concert gratuit pour écouter aussi du texte autrement, en musique.
2: Absolument. Voilà. Et parce que on peut dire que l'écriture quand même de chansons, de textes qui se chantent ou qui se parlent sur la musique maintenant, enfin il y a, c'est très poreux en plus, de plus en plus les catégories, on invente beaucoup de mots pour les distinguer les unes des autres, mais en fait il y a une porosité assez grande, je trouve, entre les formes. Et là c'est quatre garçons de Lyon qui nous viennent de Lyon, un jeune groupe. Avec une chanson folk sensible et très sympathique et fraîche, je dirais rafraîchissante. En ces temps-là, c'est pas mal.
0: Et puis on finira la journée sur Tout entière à 21h30. De quoi s'agit-il ?
2: Alors là, c'est un spectacle très particulier parce qu'il s'appuie sur une histoire très particulière, l'histoire de Viviane Meyer, où on pourrait dire que nous avons collectivement héritée de son travail. Donc elle était gouvernante aux États-Unis, et après sa mort, quelqu'un a racheté une maison dans laquelle elle avait vécu en tant que gouvernante, et on a retrouvé 150 000 négatifs de photos qu'elle avait fait tout au long de sa vie, mais qu'elle n'avait jamais fait développer.
0: Incroyable,
2: c'est une histoire incroyable. Il y a eu un documentaire incroyable qu'on peut voir sur elle. Il y a des expositions, il y a eu une exposition à Grenoble il y a quelques temps. Et c'est un auteur qui s'appelle Guillaume Poix et une comédienne, Réjeanne Bajard, de la plateforme Le Cul Solus, qui s'empare de cette histoire-là et qui tisse vraiment une enquête et sur comment... qu'est-ce que c'est cette histoire ? Qu'est-ce que ça nous raconte ? Quel lien on peut avoir avec cette femme ? Qui elle était, cette femme ? Comment ça se tisse, tout ça ? Et c'est assez étonnant et sensible et poétique aussi sur le plateau.
0: Ça donne très envie.

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1: Alors le lendemain, le vendredi 24 juillet, grosse journée aussi à Textenlaire. Et nous, on sera là avec Radio Royan Vercors pour se glisser dans votre dans vos rencontres causeries, thé ou café, avec cette table ronde que j'animerai dans le jardin du Palais Abbatial, avec notamment les autrices en résidence et puis Kobe, qui est votre artiste plasticien, qui réalise l'affiche notamment.
0: Oui.
1: Et on travaillera autour de la question de la ruralité. Qu'est-ce que c'est être artiste en milieu rural? Quelle stratégie? Comment tout ça se passe? Donc ça risque d'être un moment aussi assez chouette et intéressant. Ça c'est à 14h. Alors j'ai commencé par 14h.
0: Oui, mais c'est bien de commencer par là aussi parce que c'est un moment. On peut dire que c'est aussi une des nouveautés de cette saison parce qu'on n'a jamais tissé ensemble ce moment-là. Et donc moi je suis très heureuse de faire ça cette année. Et je trouvais que cette question, pour moi, elle est aussi importante à partager parce que reste encore souvent dans la tête les petites phrases qu'on entend un peu récurrentes et qui nous font tant de mal en ce moment sur l'art, c'est loin de nous, c'est pas pour nous, les artistes, ils sont parachutés sur le milieu rural, on serait séparés. Et là, non, en fait, on les croise à la boulangerie, parce qu'en fait, on en a des artistes qui vivent sur notre territoire, voilà, tout le territoire isère-drômois est très riche. Donc, c'est aussi remettre ça un peu sur la table et voir un peu ce que ça raconte, ces histoires-là.
1: Oui, avec Métis qui habite ici dans le Royan, oui. Anourada qui vient du Trièves,
0: voilà,
1: juste
0: absolument.
1: De côté du Vercors,
0: oui.
1: Kobe qui est plutôt en Ardèche, il me semble.
0: Il est en Ardèche, oui.
1: Donc voilà, des choses qui vont pouvoir aussi faire écho.
0: Oui.
1: En tout cas, le matin, il y a aussi des pérégrinations poétiques et des lectures jeunes publics.
0: Oui.
1: Ça, c'est à 10h et à 11h des habituels, on va dire.
0: Oui, avec pour la deuxième année les médiathécaires du réseau Pastèque qui s'emparent de la première pérégrination poétique.
1: Et l'après-midi, donc il y a Maelstrom dont on parlait oui. tout à l'heure dans ce dispositif Les Envolées, ce tremplin pour les jeunes compagnies. Ça, c'est à 17h30. Et concert à 19h30 avec Aflama en occitan.
0: Oui, alors Aflama, c'est trois femmes jeunes et d'un dynamisme certain qui se sont emparées du répertoire des musiques traditionnelles du Dauphiné et qui est populaire et qui les tire vers une autre esthétique aujourd'hui en utilisant énormément d'instruments percussifs. Et c'est vraiment, voilà, elles étaient aussi tellement dans ce lien-là sur comment elles se sont emparées de cet héritage qu'on a, qu'on redécouvre peut-être aussi parce qu'on l'avait oublié à un certain moment où c'était folklorisé, donc un petit peu ça prenait un peu la poussière, je dirais, ce genre de répertoire, et depuis quelques années il est complètement beaucoup de jeunes artistes s'en emparent à nouveau, et ça c'est chouette quoi.
1: Et le revisite avec d'actuel. On est aussi dans l'héritage là,
0: absolument.
1: De la tradition orale, des dialectes qui sont peu ou qui ont tendance à disparaître, et à la fois qu'il y a une forme aussi, c'est un propos politique aussi, hein, de les garder
0: oui.
1: vivants.
0: Oui, et c'est notre patrimoine aussi, et Textenlaire c'est comme dans un village patrimonial, et donc c'est important cette question-là aussi.
1: Et on continuera la soirée avec cette pièce Feu la forêt, pour le temps fort de la soirée à 21h30.
0: Oui, une équipe que nous avons accueillie il y a 3 ans avec un spectacle qui s'appelle Mort d'une montagne. Et donc c'est le deuxième volet de ces histoires-là qui traite des questions de problèmes écologiques qui se posent ou qui vont se poser à nous, mais qui se posent, on peut les mettre vraiment au présent. Et donc là, après l'effondrement des montagnes, là il part de la problématique de l'eau et des feux de forêt en plein été. On est dans un petit village au pied du Vercors. Il y a eu un incendie. On ne sait pas pourquoi il a été déclenché. Et la question de l'eau se pose, puisque la rivière est un peu presque asséchée. Elle sert aussi à des agriculteurs, cette rivière, pour pouvoir continuer leur activité. Et donc, c'est tous ces gens-là et ces choses-là qui mettent en tension les gens les uns presque contre les autres. Il y a aussi la question des pompiers volontaires en milieu rural, comment on fait avec cette désertion un peu où les casernes ont de plus en plus de mal à recruter. Donc c'est toutes ces thématiques qui brassent et ça devient une histoire porté par quatre comédiens vraiment fabuleux et qui nous emmène, nous embarque dans un récit avec une forme presque quelqu'un qui a vu le spectacle avec moi me disait, mais on se croirait dans une série, parce que ça va très vite, ça passe d'une scène à l'autre, on suit plusieurs histoires en même temps, on n'est jamais perdu, on rit, on est ému, c'est vraiment un moment de théâtre pur. Et en même temps, on emporte avec nous toutes ces interrogations, ces réflexions, qui nous ont fait partager.
1: Oui, et puis c'est pas du tout dystopique. C'est très très très actuel.
0: Absolument.
1: L'été caniculaire, on y est.
0: Ouais.
1: Et puis il y a ce magnifique temps fort de Textes en l'air pour ce vendredi 24 juillet, c'est la nuit de l'écriture, un temps hors du temps que vous continuez.
0: Oui, un temps hors du temps, un temps presque hors de la rythmique d'un festival qui est qu'on passe d'une chose à une autre, même si on fait très attention à ce que les événements ne se chevauchent pas les uns aux autres, qu'on puisse passer d'un événement à un autre. Là, c'est la nuit de l'écriture. Donc, il y a 15 personnes qui vont prendre tout leur temps, toute leur nuit, pour écrire, accompagnées des deux autrices en résidence. C'est un partenariat avec le musée départemental de Saint-Antoine-l'Abbaye. Donc, elles seront au sein du musée pour écrire. On ne sait pas du tout ce qui se fabrique là-dedans. Et au petit matin, on les retrouvera à 8h30 dans le jardin du musée abbatial où ils livreront ce qu'ils ont écrit pendant la nuit. Donc c'est vraiment une aventure un peu hors du commun à vivre, hein, en tout cas hors du quotidien à vivre.
1: Oui, puis dans cette société qui va vite et qui prend pas le temps, on sait que le temps de la création, il est précieux et pourquoi pas la nuit.
0: Absolument.
1: Dans un état un peu particulier, un petit peu dans un autre état de conscience en tout cas. Ils et elles seront emmenés par les deux autrices en résidence, Métis et Anourada, et j'imagine que il va y avoir des choses autour de la question de l'héritage, des héritages.
0: Oui, alors
1: c'est leur thématique.
0: Voilà, c'est leur thématique et après elles tissent aussi leur thématique en fonction de l'exposition qui est au musée aussi, de ce qu'elles vont. Quand elles arrivent, elles vont voir le musée, visiter le musée, et peut-être que ça va les inspirer pour proposer justement des exercices d'écriture, des ateliers d'écriture. Donc elles vont tisser ça ensemble, en fait.
1: C'est une belle rencontre aussi entre deux autrices pour travailler ensemble.
0: C'est ça. Pour moi, c'était la proposition pour que les deux personnes qui sont en résidence dans l'année se rencontrent, se côtoient. Et parce que l'écriture est souvent quelque chose qui se fait de façon très solitaire. Et là, j'avais vraiment envie de créer je tenais à mettre ce moment ensemble à deux pour que déjà à deux, je pense, pour traverser cette nuit, c'est plus facile aussi. Et puis c'est aussi, on ne se connaît pas du tout. On va diriger ensemble cette nuit-là, cet atelier-là. Qu'est-ce qui va se passer? C'est aussi une aventure pour elle.
1: Donc si ça vous intéresse, il y a 15 places, ça coûte 30 euros la nuit, ce qui est quand même assez abordable pour vivre toute une nuit d'écriture. Inscrivez-vous, les places sont à prendre sur le site de Textes en l'air.

0: On se retrouve donc le samedi 25 juillet après la nuit. On émerge et on lit les textes donc à 8h30 dans le jardin médiéval du musée. C'est tout public, c'est gratuit, se réveille en lecture. Et on enchaîne avec une pérégrination poétique.
1: Oui, avec une pérégrination poétique cette année, qui est faite par justement Gilbert Vincent Cabot, qui a plusieurs casquettes et qui est donc auteur aussi. Et donc, il va nous offrir, ça faisait longtemps qu'on n'avait pas entendu ses textes à texte en l'air. Donc, il va nous offrir cette pérégrination et il sera accompagné d'un graphiste, Bernard Dimier, qui va faire une proposition graphique aussi autour de ça.
0: Et puis les lectures avec les tréteaux de la Cumane, c'est à 11h, et les lectures théâtralisées sur ce dont tu parlais là, des stagiaires,
1: voilà.
0: Ça c'est à 15h.
1: Ça c'est à 15h.
0: Donc les lectures théâtralisées pour continuer la journée, et à 17h30, on se retrouve avec le premier spectacle de la journée. Il n'est pas trop tard puisqu'on est là.
1: Voilà.
0: Quel titre interloquant.
1: Oui, interloquant. Et c'est une compagnie que j'ai déjà accueillie avec un spectacle qui s'appelait Bjik. Une compagnie ardéchoise, La Ligne, et ils ont fait un travail d'enquête au Parc National des Monts d'Ardèche, et sur les thématiques écologiques, de l'eau, etc. Et en fait, là, ils sont deux en scène, et en fait, ils viennent nous expliquer comment, en fait, ils n'ont pas réussi à faire ce spectacle qu'on leur demandait, ils n'ont pas réussi à répondre à cette commande, et que, des fois, rater, c'est bien, et c'est bien de rater tous ensemble. Et évidemment, c'est le pitch du début du spectacle qu'ils vont après déployer. Donc, c'est un spectacle qui se présente sous une forme apparemment documentaire. Donc, il est très documenté réellement. Mais après, c'est comment ils se sont emparés de toute cette matière documentaire pour encore là nous amener au théâtre. Et au théâtre, et vers l'imaginaire et la poésie, parce que c'est certainement ça qui va nous aider à répondre à toutes ces énormes questions auxquelles on doit répondre aujourd'hui.
0: Fausse conférence, vrai spectacle, on va être là-dedans. Et encore une fois, quand on est dans une société de la réussite et qui aime pas trop les échecs, le récit d'un échec,
1: oui,
0: c'est un contre-pied.
1: C'est un contre-pied et c'est un peu jubilatoire de voir ça dans un pitch, quoi. Quand on se dit essayons de rater tous ensemble. voilà, c'est un pied de nez que je trouvais amusant, quoi. Et le spectacle d'ailleurs a cette saveur-là.
0: À découvrir, donc, il n'est pas trop tard puisqu'on est là à 17h30 au Théâtre du Furan ce samedi 25 juillet. Puis on continuera la soirée comme d'habitude avec d'abord un concert gratuit à 19h30. Donc là, c'est le groupe Yaros.
1: Voilà, un groupe qui nous vient de Montpellier et qui, c'est un groupe, ils sont quatre en scène avec un violoncelle, une trompette. Donc il y a une formation un peu étonnante. On ne voit pas ça souvent, mais c'est ça. Il y aura du son, comme on dit. Voilà.
0: Et à 21h30, la France Empire, un secret de famille nationale. Mais de quoi s'agit-il?
1: Alors c'est Nicolas Lambert qui a créé ce spectacle-là et qui est parti de l'histoire de France telle qu'on lui a racontée dans son enfance, voilà, sans dévoiler exactement son âge, mais c'est quelqu'un qui doit avoir, qui doit être né dans les années 60, hein, je dirais. Et donc, comment on lui a raconté l'histoire de France et comment, avec l'Algérie, grenier à blé de la France, enfin, tout l'empire colonial, et comment petit à petit ça a disparu sans qu'on en fasse l'histoire. Finalement, de la décolonisation aussi. Donc, c'est un petit peu ça qu'il vient nous raconter, en partant vraiment de son histoire personnelle et en ouvrant un petit peu justement sur notre héritage à nous, à tous ceux qui vivons sur ce territoire-là. Quel est-il? Et c'est peut-être d'accord d'arrêter de parler de certaines choses, mais pour arrêter de parler de certaines choses, il faudrait en avoir parlé. Et donc, c'est vraiment ça qui va interroger. Et c'est fait avec pertinence, intelligence, humour, comme il sait très bien le faire, comme il l'avait déjà fait dans d'autres sujets aussi brûlants, je dirais.
0: Puis les questions coloniales sont loin d'être terminées.
1: Absolument.
0: Donc, il y a des échos à la fois de l'héritage et à la fois très, très actuels, quoi.
1: Absolument.
0: Et le dimanche 26, dernière journée à Texte en l'air. On en aura déjà pris plein les yeux, plein le cœur, de plein de poésie de différentes manières. Donc pour ce dimanche 26 juillet, dernier jour, on commence par une pérégrination poétique.
1: Oui, et là on retrouve un partenariat avec la Maison de la Poésie Rhône-Alpes et qui nous a proposé une pérégrination avec Léa Cerveau, qui est une poétesse qui vient nous parler de l'histoire de nos ancêtres à la quête d'une unité retrouvée avec le vivant. Telle était sa proposition. Donc, ça va être un très joli moment. C'est une écriture très charnelle, vivante, forte. Et c'est une proposition qui m'a vraiment plu et qui attise ma curiosité et l'envie très fortement de voir cette personne, de rencontrer cette personne.
0: Et puis ensuite, plusieurs choses dans la journée avec encore des lectures jeunes publics à 11h, les jeunes en immersion, donc la restitution du stage avec Bastien.
1: Oui, absolument, qui auront travaillé sur les textes des deux autrices en résidence.
0: Donc ça c'est à midi, ça s'appelle Yelles émergent dans le jardin de l'Arche. Et puis enfin, la sortie de résidence d'Anuradha Raghunandan, autrice en résidence, donc à 14h30. Mon oncle Joseph, elle avait hésité, donc je l'avais interviewé à ce même micro, elle hésitait sur le titre, on est donc sur Mon oncle Joseph.
1: Voilà, Mon oncle Joseph, et donc où elle va nous parler un petit peu de la question de comment fait-on pour se souvenir de quelqu'un dans notre famille dont on est dit qu'il ne faudrait pas l'oublier, mais une personne dont on ne nous a rien raconté. Et donc voilà, donc elle vient faire cette lecture avec, elle sera accompagnée d'une comédienne, Aurore Desgranges, et elles liront à deux ce texte qui sera sans doute une première étape d'une écriture, et je pense qu'elle continuera son travail après, mais déjà qui est une proposition vraiment intéressante.
0: Et puis à 16h, c'est L'Ours, c'est du théâtre jeune public. On les a vus il n'y a pas très longtemps, accueillis par la cinquième saison dans le Royan.
1: Oui, absolument. Et à Saint-Laurent en Royan, c'est là que je les ai vus.
0: Et elle revisite l'histoire de Peau d'Âne.
1: Elle revisite l'histoire de Peau d'Âne. Elles sont trois comédiennes. C'est un spectacle qui se joue en extérieur. C'est vraiment tout public. Donc c'est vraiment la proposition familiale par excellence pour le dimanche, avec l'histoire de Peau d'Âne. Elle la revisite parce qu'elle prenne l'histoire originelle du conte qui a été après réadapté par Charles Perrault, et évidemment avec, on peut le deviner, avec toutes les questions qui agitent en ce moment, les questions féministes, les questions de consentement, de violence,
0: de violence sexuelle,
1: d'inceste, et c'est très joyeux comme moment, quoi. C'est vraiment sur la forme, c'est très joyeux, et on les accueille le dimanche. Elles reviendront d'Avignon, elles auront joué tout le festival d'Avignon, et on les accueille le dimanche. Et c'est une compagnie qui est de Tulin, donc une compagnie de pratiquement de notre territoire.
0: J'ai l'impression qu'entre ces thématiques-là, les questions environnementales, les questions post-coloniales, les questions d'héritage, on est vraiment dans les questions qui agitent la société aujourd'hui, les questions phares, en fait.
1: Mais absolument, nos auteurs, ils sont nos autrices, enfin ceux qui écrivent aujourd'hui sont des citoyens comme nous, et ils sont agités par les mêmes questions, les mêmes interrogations, les mêmes craintes, et c'est ça qui ressurgit dans leur écriture, et c'est ce qui est formidable avec quand on va travailler ce répertoire là et c'est aussi formidable parce que c'est facile d'emmener des gens voir ce genre de choses, alors que c'est pour moi beaucoup plus compliqué de les amener sur un répertoire classique qui est tellement loin et qui maintenant demande quand même à avoir quelques codes pour comprendre. Là, il y a rien de difficile dans l'accès à la compréhension des textes. Et après, ce qui est bien, c'est qu'on a le droit de ne pas être d'accord, mais on peut le partager ensemble. J'ose espérer qu'on ait encore des lieux comme ça pour continuer à partager ensemble sur des sujets.
0: Et à ne pas être d'accord.
1: Et à ne pas être d'accord.
0: Et à débattre.
1: Et à débattre. Voilà, c'est tellement précieux.
0: Et puis quand on reçoit une proposition artistique, on sait que tous ces sujets-là, ils sont traités avec des conférences, avec des chercheurs, avec des choses qui sont très militantes ou très aussi des fois dont le discours est difficilement accessible. Alors que là, la forme artistique, elle permet d'accéder à des propos et de savoir qu'est-ce que j'en pense et de partir avec des questions plus que des réponses. Mais d'où l'importance de ce festival, encore une fois.
1: Ouais.
0: Et puis, on finira en beauté ce festival avec encore des concerts, lectures et puis un banquet.
1: Oui, le banquet festif, donc qui est fait par notre chef cuisinier Maël Cinquin, et donc dans la grande cour de Saint-Antoine de l'Abbaye, on installe un banquet festif et il y a près de 200 personnes qui mangent là, qui ripaillent, et avant le traditionnel concert de clôture, qui cette année sera fait avec le groupe Tram, anciennement Tram des Balkans. Alors il ne renie pas les Balkans, mais il s'ouvre à d'autres esthétiques musicales aussi, avec leur dernier opus qui s'appelle Alligator. Et là, je pense qu'on va pousser les tables et les chaises parce que ça va danser.
0: Et on va célébrer cette belle édition qui se déroulera parfaitement,
1: absolument,
0: sans accroc. Il y a quand même des partenaires dont on n'a pas encore parlé. C'est notamment la librairie indépendante et incontournable La Bouillotte, qui est ici à Saint-Jean-en-Royans et qui est partenaire pour la deuxième édition.
1: C'est ça, c'est notre deuxième partenariat et je suis vraiment ravie parce que c'est un vrai partenariat. C'est pas un libraire qui vient déposer des livres et qui s'en va. C'est un partenariat, on le construit ensemble. Et cette année, elles seront dans un nouveau lieu qui s'appelle la salle des pas perdus à Saint-Antoine, qui est au-dessus de la porterie. C'est-à-dire que quand vous arrivez dans la grande cour à Saint-Antoine, vous passez sous un porche. Et elles seront au-dessus, la salle qui traverse comme ça. Et c'est l'occasion, donc, de découvrir cet autre endroit patrimonial du village, parce que c'est une salle qui est ouverte quelquefois pour des expositions, mais quand même très peu ouverte au public, qui est aussi une salle de mariage. Et là, qui sera notre librairie éphémère.
0: Pas besoin de se marier, on peut juste aller acheter un livre.
1: On peut juste aller, et je pense qu'on va être au frais là-haut aussi.
0: Une très belle édition pour ce 22e festival Texte en l'air du 22 au 26 juillet 2026. On rappelle que pour avoir tous les renseignements, pour avoir des passes, pour s'inscrire pour les stages, les spectacles, tout ça c'est sur votre site internet, c'est très accessible, très facile.
1: Oui, et on peut aussi téléphoner si on a un souci.
0: Et sur les réseaux sociaux.
1: Absolument.
0: Voilà.
1: Après, on a tous nos partenaires de Saint-Antoine-de-l'Abbaye, évidemment. C'est-à-dire que, avec le musée départemental, je l'ai cité, mais il y a la maison abbatiale, le jardin de l'Arche, donc la communauté de l'Arche avec lesquelles on travaille, la médiathèque. Et puis, j'en oublie peut-être, mais mais en tout cas, d'autres associations, les Sentiers Antonins qui nous aident pour débroussailler les sentiers des pérégrinations. C'est vraiment quelque chose qui se fait en commun aussi. Les associations antonines sont nombreuses et travaillent beaucoup ensemble.
0: Quelque chose de collectif et de territorial et de patrimonial. Merci Valérie d'être venue présenter ce beau festival à notre micro et puis on a hâte de le découvrir.
1: Merci à vous.
0: C'était donc la deuxième partie de l'interview de Valérie Charpinet pour ce festival Texte en l'air. Nous vous passerons des extraits de la programmation tous les jours de la semaine prochaine. Mais vous pouvez d'ores et déjà la retrouver dans son intégralité sur notre site internet radioroyant.fr et avoir toute la programmation de ce 22e festival Texte en l'air auprès du festival directement sur leur site internet et leurs réseaux sociaux. On poursuit donc ce magazine estival avec les temps forts de l'agenda.
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0: Et c'est le festival des chapelles qui est en ce moment en cours depuis le 14 juillet et ce jusqu'au 30 juillet, cette 19e édition de ce festival qui met à l'honneur l'Europe. Il y a eu plusieurs concerts déjà depuis le 14 juillet et pour ce jeudi 16 juillet, c'est dans le cadre de Jeudi Musique à Romans-sur-Isère sur le kiosque de la place Jules Nadi qu'a lieu le concert qui met en avant la musique d'Italie à 21h. C'est l'ensemble Tetra Actis qui mettra à l'honneur cette musique d'Italie et c'est bien sûr gratuit. Une autre proposition, c'est l'Arsolite qui met en place des shakers les jeudis et on a l'occasion d'avoir une présentation par un salarié de l'Arsolite.
5: Eh bien, cet été, on a la chance d'avoir deux shakers et un concert. Et donc, le premier shaker, c'est Holy Bones, un groupe régional, local, qui a déjà fait pas mal parler de lui, qui a deux formations, une à quatre musiciens et une à deux. Donc, c'est la forme plus intimiste qui va être produite sur scène le jeudi 16 juillet. Forme intimiste, mais quand même assez péchu. Donc, ils seront un peu moins rock qu'à quatre, parce qu'il n'y a pas le batteur et ainsi de suite. Mais il y a quand même la grosse caisse, il y a quand même de la percu, ça va être quand même assez enlevé. Et ils sont sur de l'indie rock, du folk américain, grands espaces, avec des inspirations à la Calexico. Donc ça va être un gros beau moment de musique sur ce shaker du 16 juillet.
14: On rappelle le principe de la soirée shaker, comment ça se déroule ?
5: Oh, c'est très simple, on n'a pas besoin de réserver, on vient sur place, on a la possibilité de manger, de boire, on passe un bon moment, on a le chapeau à la fin, et c'est un moment assez festif et convivial, et puis de grande proximité avec les groupes.
0: Voilà pour ce concert shaker ce soir, jeudi 16 juillet. Et puis quelques sorties pour vendredi, donc demain 17 juillet, si vous voulez anticiper un petit peu vos sorties. Sachez qu'il y a des apéro-musées au Grand Séchoir, Maison du Pays de la Noix à Vinay, qui est partenaire de ce magazine estival. Et donc les apéro-musées commencent demain à 19h, des concerts en plein air agrémentés d'une boisson au choix et de mise en bouche aux noix. Ça commence demain, donc le 17, avec du chant des Balkans avec Nana Silla. Si ça vous intéresse, n'hésitez pas à vous renseigner auprès du Grand Séchoir. Un autre concert, c'est ce vendredi 17 juillet à 20h30, c'est le concert flamenco Flores de Malinconia avec et par Chloé Giver, tout en émotion et à l'air libre, un tourbillon de chair et de rythme incroyable, en participation libre et une réservation conseillée. C'est donc à la Grange Ouverte et c'est organisé par la compagnie La Sirène. Sachez d'ailleurs qu'à la Grange Ouverte, il y a toute cette semaine et ce jusqu'au dimanche 19 juillet de 10h à midi et de 14h à 17h, une exposition de peinture de Pierre-Noël Bernard. Pareil, si vous voulez des informations, contactez la Grange Ouverte à Saint-Martin-en-Vercors. Un autre concert, ça chante dans le Royan, c'est donc demain vendredi à partir de 20h, chorale de Romans-sur-Isère, c'est à Saint-Nazaire-en-Royan. Créé en 2012 par Laurence Frey, les Artichauts rassemblent plus de 20 chanteurs et chanteuses originaires de la région romanaise. Ça se passe donc dans l'église de Saint-Nazaire-en-Royan, il y fera certainement frais et c'est en participation libre avec un prix conseillé entre 5 et 12 euros, demain donc à 20h. Et puis sachez également que pour votre week-end, pour le 18 et 19, il y a notamment la chapelle en Vercors toute la journée, donc le 18 de 10h à 19h, une foire artisanale avec des créateurs et artisans, environ 35 exposants et exposantes de divers domaines tels que le bois, les bijoux, le cuir, la clairette, des photos aussi du Vercors, des fleurs séchées, une illustratrice, un écrivain, de l'hydrolat, de la laine feutrée, des bougies parfumées, tout ça sur la place du Champ de Mars, gratuitement. Et puis c'est aussi la fête du village à Saint-Julien-en-Vercors ce samedi 18 à partir de 15h. La fête du village donc revient donc à Saint-Julien-en-Vercors pour une journée placée sous le signe de la convivialité et du partage, avec des animations, des jeux, de la musique, du karaoké et un bal qui rythmeront les festivités dans une ambiance chaleureuse et festive. Ça se passe en accès libre dans le centre du village. Et puis le 18 encore, samedi, il y a le concert du chanteur imaginaire à la chapelle en Vercors. À partir de 18h, le chanteur imaginaire duo Jean-Yves et Patrick, deux chanteurs musiciens, vous invitent à découvrir leurs compositions folk poétiques qui vous emporteront dans des balades légères, entraînantes, âpres, drôles, émouvantes et toujours surprenantes. C'est le Café des Loisirs qui propose ce concert gratuitement. Et puis pour ce week-end aussi, il y a un temps fort à Fondurle avec le ukulélé Bow Boys à 18h, un concert spectacle où il est question de deux frères mariachi, Sancho et Diego. Et c'est une célébration musicale teintée d'humour décalé qui foisonne de reprises au ukulélé de Joe Dassin à Donna Summer et de Serge Gainsbourg à Britney Spears. Ça se passe au gîte au bout du monde et c'est en participation libre au prix conseillé de 10€. Si vous restez à Fondurle, sachez que le dimanche, le lendemain, de 10h à 17h, il y a une chasse au trésor, le secret du temps. Aurez-vous l'audace de défier le secret du temps? Venez participer à cette chasse au trésor gratuite, ouverte à tous et à toutes et 100% gagnante. Parcourez la station, résolvez les énigmes et repartez avec un cadeau. C'est à partir de 5 ans sur le parking de la station. Voilà pour les propositions de l'agenda de ce jeudi 16 juillet. Oui. Et on poursuit donc avec le focus sur l'un de nos partenaires. Cette semaine, on vous propose l'interview en feuilleton de Jérôme Rasto, qui est l'artiste associé en résidence à Saint-Antoine-l'Abbaye au musée, qui a réalisé une œuvre dans le cadre de cette saison dédiée à l'eau, cette saison culturelle du département de l'Isère. Donc là, Jérôme, elle est terminée, votre fresque dans le jardin. Est-ce que, donc là, on est à la radio. Qu'est-ce qu'on peut décrire aux auditeurs, auditrices?
15: Bah, déjà, on vient de l'installer avec les équipes du musée, là, qui ont fait un super travail. C'est un plaisir à faire. L'idée, c'est que vous voyez, en fait, ces trois fenêtres sont comme une espèce de triptyque. En tout cas, je l'ai pensé comme ça. Alors, c'est de forme pyramidale. Voilà comment je pourrais vous le dire à la radio. Avec deux grandes fenêtres de 2 mètres, à peu près 2 mètres par 1 mètre, deux les unes à côté des autres. Et une fenêtre un peu plus en haut, donc en mode pyramide, qui fait 1 mètre, à peu près 1 mètre par 1 mètre. Du coup, l'idée, en fait, c'est de présenter ces verseurs qui tiennent dans leurs mains de grandes jarres. Grande jarre d'époque, en fait, qui déverse une eau cristalline, un peu comme on pourrait retrouver dans l'eau des glaciers des Alpes. Parce qu'en fait, j'avais envie de m'inscrire aussi dans le lieu, dans le département. Ça a un sens, vous verrez d'ailleurs, dans l'angle d'une des peintures, on voit en arrière-plan les Alpes. Du coup, bah, ces personnages, ils descendent, ils offrent cette eau qui descend avec les noms originels des quatre fleuves du paradis, pas comme on les entendait à l'époque, comme le Tigre par exemple. Vous avez tout en haut à droite, il y a une espèce de petit champignon magique. Alors bah, pour les gens qui ne connaissent pas mon travail, il y en a plein. Le champignon a une symbolique très positive pour moi. En fait, c'est comme on le retrouve dans certains jeux vidéo, dans certains jeux vidéo, on le retrouve comme une vie supplémentaire ou un pouvoir supplémentaire, le fait d'aller deux fois plus vite ou d'aller dans les airs, etc. Donc j'aime bien cette idée, surtout que le champignon est souvent à l'origine de toute chose. Donc on retrouve souvent ces champignons dans mes symboliques. Et tout en haut, en fait, il y a ce champignon qui irradie et qui un peu comme à l'origine, une espèce d'origine de ces quatre sources. Du coup, après, vous avez ces quatre verseurs avec les noms qui irriguent l'entrée en fait de ce jardin d'Éden qui représentait cloisonné, comme il l'était souvent, cloisonné par des murs souvent roses. Alors moi, j'ai choisi de lui faire des ouvertures parce qu'on n'a pas envie de s'enfermer aujourd'hui, donc moi j'avais envie de faire des ouvertures.
0: Et juste les quatre fleuves pour les auditeurs auditrices qui connaissent pas, est-ce que vous pouvez rappeler l'histoire?
15: Oui, alors en fait, il y a deux fleuves qui existent réellement, c'est le Tigre et l'Euphrate, et deux fleuves imaginaires, le Fison et le Gion, qui sont représentés là. Alors après, il y a plein de noms différents en fait en fonction de l'histoire et des textes. Moi, j'ai choisi ceux-là, mais en fait, c'est vraiment très instinctif. Après, en fait, c'est les personnages. Alors souvent on me dit que ces personnages me ressemblent. je sais pas. En tout cas, moi je les pense un petit peu comme des avatars en fait. Je sais pas si vous voyez, comme dans les Sims, il y a au-dessus des Sims, il y a toujours un petit diamant quand c'est le personnage qui fait l'action. Mais en fait, moi je les vois un petit peu comme des avatars. Je cherche pas du tout à ce qu'ils me ressemblent, mais en tout cas c'est une espèce de clone en fait qui sont un petit peu partout et qui servent de fil conducteur en fait dans les histoires, un peu comme un voyage imaginaire. Et où c'est toujours le même personnage qui, au fil des histoires, se déplace et vit les choses. Et puis ici, après, en fait, vous allez retrouver pas mal de choses, la végétation avec les plantes. Alors, les plantes me viennent de pas mal d'éléments. Alors, ça vient déjà des enluminures, parce que dans les enluminures, il y a toujours ces aspects végétaux, en fait, qui ornent les textes. Et moi, ça me vient aussi pas mal de plus de notre époque, des plantes que vous retrouvez dans des univers comme Mario Bros, qui vous servaient d'aller d'un monde à l'autre en grimpant le long des feuilles. Il y avait aussi un dessin animé que j'adorais qui s'appelait Jace et les conquérants de la lumière. Les gens vont me prendre pour un dingue, mais en fait, c'était des plantes invasives sur lesquelles les gens vivaient. Il y avait aussi un livre pareil qui vient de mon enfance qui s'appelait Tistou les pouces verts, je ne sais pas si vous connaissez, qui était un livre complètement magique qui me fascinait, avec un enfant qui mettait son pouce dans la terre et chaque fois qu'il y mettait une graine, du coup ça avait un effet magique qui faisait pousser des plantes miraculeuses. Donc en fait voilà, ça vient de tout cet univers.
0: Voilà pour ce troisième épisode de l'interview de Jérôme Rasto, qui est l'artiste associé au musée de Saint-Antoine-l'Abbaye et qui nous emmenait à la découverte de son œuvre réalisée spécialement cette saison à Saint-Antoine-l'Abbaye dans le jardin médiéval et qui s'appelle « Les quatre fleuves du paradis ». C'est la fin de ce magazine estival du jeudi 16 juillet. Merci à Patrice pour la technique et moi je vous souhaite une belle journée à l'écoute de Radio Royan-Vercors.
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0: Bon. Mon sergent. Ah, le stagiaire est là. T'as amené la cabine? Bon, bah va vite monter la cabine et on va s'écouper de ces jeunes et on va les mettre à poil tout de suite.
1: Ah, c'est bon.
0: Allez, on se dépêche.
1: Ah non, c'est bon, pas à chaque fois.
0: S'il vous plaît, jeune homme.
1: On a nos papiers, on est en règle.
0: On a pas... rien... on les a pas encore vus, tes papiers. Tu te calmes, t'attends 5 minutes et tout va bien se passer. D'accord?

J'ai oublié quelque chose très important. En fait, c'était de vous présenter Mr. Patrick Argentier à la batterie. Et Mr. Malcolm Potter à la basse. Et Little Marco Bonfoy de la Haute-Savoie à la guitare. Electric! C'est vrai que nous ne sommes pas là pour longtemps, donc il faut qu'on s'amuse. Maintenant, I got a feeling, c'est l'éponyme de notre premier CD. Ah oui, oui, et pendant qu'il se prépare, le premier CD, en fait, c'est en vente, c'est dans le restaurant en bas. Non, c'est juste là-bas. Donc, c'est pas cher et ça fait pas chier non plus.

Merci beaucoup à vous tous. On va vous quitter là. Une prochaine fois, j'espère. Hein.

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0: Non, mais je me suis cassé. Oui. Je me suis cassé le bras tellement. Oui.
1: Oh, c'est que ça?
0: Oui, tant que
1: donc,
0: ça.
1: Donc les pilotes, c'est dangereux?
0: C'est dangereux les pilotes. Ils m'en est bien quand même là-dessus.
2: Ouais, bien sûr. Je les préconise.
1: Merci, mademoiselle.
0: Y'a pas de quoi.
1: Vous êtes bon.
2: Tu les as, les pilotes.
3: Je mets les gros pilotis rouges avec une grosse base.
1: Et est-ce que tu penses que c'est vrai que ça a été inventé à Ceuta, les pilotis?
3: Non. Non, non, ça n'a pas été inventé à Ceuta, c'était inventé à Cassis. C'est pour ça que depuis, on n'est pas bien avec eux. Parce qu'on les jalouse.
1: Alors ouais. Non mais elle en a pas, mais d'habitude elle en a mis.
2: C'est les... Non, j'en ai pas. Qu'est-ce qu'elle invente?
1: Quoi?
2: Ces pilotis là, c'est elle.
1: Combien mesure tes pilotis à toi?
2: 10 cm, 11.
1: 11 cm? D'accord.
2: Et mais je fais 1m65, alors il fait 1m77.
1: Ah ben voilà.
0: Et c'est gagné.
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2: C'est pas vrai. Il faut là, on a fait 46 livres, mais c'est un mec humain. Encore, on a fait un stand de chess.
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La seule chose, mes amis, qui foutait la trouille aux anciens Celtes, c'est qu'ils se disaient que peut-être un jour le ciel allait leur tomber sur la tronche. Seulement voilà, ils n'ont jamais osé défier le ciel. Comme on va le faire ce soir avec...

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